0: Cinérégie à Geispolsheim. Nous sommes dans une zone d'activité en périphérie de la ville. Assez classique, hein. Sauf que sur le parking, on peut apercevoir plusieurs voitures de police qui attendent tranquillement. Intriguant, hein. Et là-bas, j'y retrouve Michael. C'est le directeur fondateur de Cinérégie. C'est une compagnie d'ici, hein, qui propose à la location des uniformes, des costumes, des véhicules, des armes et même de la décoration pour le cinéma et la télévision. Michael m'accueille avec un super sourire et une phrase plutôt rassurante. Tu verras ici, tout est faux, mais tout doit paraître vrai. Et il a pas tort, hein. En poussant la porte de l'immense hangar, je comprends que je viens d'entrer dans un monde littéralement parallèle, où se mêlent des uniformes à perte de vue. Police nationale, gendarmerie, pompiers, militaires. Chaque uniforme correspond à une époque précise, une couture, un écusson, une nuance de bleu. Tout compte, parce que un détail faux, peut ruiner littéralement la crédibilité d'une scène. Alors, comme le veut la chronique, j'ai évidemment tenté d'en porter un. Mais je découvre immédiatement un problème. Oui, marcher avec assurance quand on porte un uniforme officiel, ça ne s'improvise pas. Non. Je ressemblais davantage à un agent de sécurité un peu paumé plutôt qu'au commissaire Moulin, si vous voyez ce que je vais dire. On poursuit en changement littéralement d'ambiance, hein. Place aux fusils, aux flingues et autres lance-roquettes. Méga impressionnant. Mais Michael insiste, hein. Toutes les armes sont neutralisées ou adaptées pour le cinéma. Ah oui, ici on rigole pas avec la sécurité, hein. Elle est maximale pour une illusion absolument totale. Et je vous le confirme, ici, on n'est pas avec des petits jojos en plastoc. Non. Et Michael a déjà fourni des tournages de films assez balèzes, hein. Si je vous dis Fury avec Brad Pitt, ou encore Sherlock Holmes avec Robert Downey Jr. Et même le film Les Rivières Pourpres. La classe quand même, hein. Cinérégie peut même livrer ses véhicules et ses équipements sur des tournages partout en France et même en Europe. Alors je vous laisse imaginer la scène, hein. Lorsqu'il y a un contrôle routier disons banal, la tête de l'agent quand il réalise que le véhicule de police n'est pas un officiel et qu'à l'intérieur on y trouve un bazooka, 10 mitraillettes et 12 fusils à pompe. Et heureusement, hein, avec l'attestation très spéciale que présente Michael, tout est réglé, hein. Mais il faut le dire, la scène reste quand même très cocasse. Comme quoi, à Geispolsheim, on peut vivre un polar sans même commettre de délit.
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2: Des circuits courts, je privilégie ça. Je me dis qu'on de la richesse, il y en a partout, mais il y en a chez nous aussi.
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2: Il travaille le chêne ou le frêne pour redonner vie, notamment au jeu des staminets dans son atelier. Il s'appelle Damien. Et avant de parler de vos créations, de l'amour du bois, d'ailleurs cet amour, il est rentré comment dans votre vie ?
4: Difficile à dire comment c'est rentré dans ma vie. En tout cas, je suis quelqu'un curieux de nature. Et le travail du bois, je trouve que ça c'est noble, en fait. C'est une activité assez noble. Et puis, il y a l'amour du jeu aussi là-dedans. Et finalement, en étant curieux, en s'intéressant aux choses, j'ai vu ces jeux en bois, hein, ces jeux d'estaminet qui existent depuis très très longtemps. Et puis, j'ai eu envie de les faire moi-même. Donc, il y a l'envie de créer, et une fois que c'est créé, il y a aussi l'envie de partager.
2: Bon, il faut le dire, entre l'envie, la réalisation, il y a quand même un pas, Damien. Il faut être sacrément bricoleur pour transformer une pièce brute en un jeu fonctionnel, non ?
4: Clairement, oui. Curieux déjà, oui, bricoleur beaucoup, mais j'aime toucher à tout. Ça fait longtemps que je bricole un peu tout et n'importe quoi. Et puis, on voit un jeu, on le teste, on l'essaye, ça nous plaît. Donc, la curiosité, ça anime cette flamme de la curiosité. Et du coup, je cherche à comprendre comment il a été conçu. Et je me penche sur la question. Et puis, de fil en aiguille, on fait des essais. Ça marche pas forcément du premier coup, hein. Ça, c'est normal. C'est le jeu aussi. Et puis, au bout du compte, on arrive à créer quelque chose. On teste ce jeu. Finalement, il marche. Ça donne envie d'en créer d'autres, de s'intéresser à ce qui a été créé, ce qui existe déjà. Et puis, par là aussi, on a des idées sur des choses qui n'existaient pas. Alors, on a envie d'apporter sa petite touche, sa petite patte personnelle. Et puis, de fil en aiguille, on produit, on continue. Et puis, je pense qu'il y a une certaine addiction là-dedans, mais c'est une bonne addiction, en fait.
2: Vous travaillez surtout en circuit court avec du bois local, des produits naturels. Est-ce que c'est essentiel pour vous que le jeu reste un objet sain ?
4: La démarche, elle est complètement... on est vraiment là-dedans. Enfin, je suis là-dedans parce que je suis seul dans cette aventure. Mais le bois, oui, est local aussi bien sur les éléments de jeu que je vais créer aussi. Enfin, les plateaux de jeu, on va dire. Mais aussi les éléments, comme je disais tout à l'heure, que je vais...

0: sublimer le bois. Ce que je vais utiliser pour teindre le bois, pour cirer le bois, pour le huiler. Je vais vraiment rester sur des produits naturels parce que pour moi, ça fait sens.
1: Damien Lefèvre, créateur de jeux en bois, a retrouvé sur les réseaux sous le nom « Il était un petit atelier ». 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
1: Et voici Patrick Citeau pour Nom de Nom, aujourd'hui direction Montmorillon, dans la Vienne. Un musée du macaron y raconte l'histoire de cette petite pâtisserie ronde.
2: Situé boulevard de Strasbourg, ce musée ouvert en 2003 par la maison Ranou-Métivier rend ainsi hommage aux générations d'artisans qui ont bâti la renommée de Montmorillon. Ce musée de l'amande et du macaron vous dévoile ainsi l'histoire et les coulisses de la fabrication de ce célèbre et délicieux biscuit aux amandes. La recette du macaron a a priori été rapportée par Catherine de Médicis au XVIe siècle. À partir de cette époque, ce biscuit fait d'amandes, de sucre et de blanc d'œuf s'est répandu dans de nombreuses villes. On le retrouve ainsi progressivement à Nancy, Amiens ou Saint-Émilion. Il faut remonter au XVIIe siècle pour trouver les premiers macarons sur les étals des marchands de Montmorillon. Le petit biscuit au cœur tendre d'amandes est ensuite devenu la spécialité incontournable de Montmorillon. Aujourd'hui, la maison Ranou-Métivier perpétue cette tradition culinaire. C'est la plus ancienne fabrique de macarons de Montmorillon. Les savoir-faire se transmettent en effet dans cette famille depuis 5 générations. La recette traditionnelle des macarons demeure ainsi inchangée depuis ses débuts.
1: Et notre musée du macaron, en fait, c'est l'occasion de nous plonger au cœur de l'histoire de cette spécialité culinaire fierté de la région.
2: Une spécialité qui doit tout à l'amandier. L'histoire de cet arbre fruitier à travers les continents et les siècles est ainsi une des thématiques proposées. Les défis environnementaux liés à la production de l'amande sont aussi au programme de la visite. L'histoire et la fabrication du macaron a bien entendu toute sa place au cœur de l'espace d'exposition. Les gestes et les outils du biscuitier font également partie de cette immersion au pays du macaron. Un parcours ludique et gourmand qui fera le bonheur des enfants comme des plus grands. Concernant les origines du nom de la commune de Montmorillon, on peut s'appuyer sur une théorie ancienne. Elle précise que la bourgade, située sur une colline, aurait été investie par des Maures en 732, avant ou juste après la fameuse bataille de Poitiers. D'où la déclinaison en Mont de Morillo ou Colline du Maure. Mais le nom d'un des premiers barons de la ville a tout aussi bien pu inspirer cette dénomination. Hugo Banse se fait ainsi appeler Moro Loco, qui dictour Morillo, ou seigneur de la localité mauresque qui se nomme Morillo. Toujours est-il que de Montmorillo au XIe siècle, puis Montmorlhomme au siècle suivant, la bourgade endosse finalement son nom actuel au XVe siècle.
1: Et ben voilà, alors ça c'est quand même fou parce qu'on remonte le temps grâce à Patrick Citeau qui nous apprend toujours des détails qu'on ignore souvent d'ailleurs sur le nom de nos rues, de nos communes également. 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
3: Ah, le matin, on fait la toilette et il faut nous prendre pour des gobettes.
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3: La gobette, c'est la truie ou la métreux, qu'elle est de ses petits gouris. Ah, par chez nous, c'est pas comme chez les Bertans, j'en pas de gros élevages de cochons. Dans le temps, dans les fermes, on engraissait un verra, en des truches et puis les yeux grasses. Puis, on y faisait sa fête. C'était la Saint-Cochon. Tout le monde venait aider la famille, les voisins, pour éplucher les oignons, faire le boudin puis les saucisses, saler la viande, et puis casser la croûte. On buvait une goutte, puis bien souvent une deuxième. Celle-là, on l'appelle le rince-cochon. Même si on l'élève pour le manger, ça l'empêche pas de l'avoir de la tendresse pour le cochon. Écoutez donc ce qu'en dit Jules Gilbert.
4: En Berrichon dans le texte.
3: Ah, je l'avais acheté sur le champ de foire, le 1er de septembre à Saint-Martin. Oh, il était vif, c'est à pas croire. Deux grandes oreilles, le museau mutin. Le soir, un coup formé dans les tables, il a ben dû trouver le temps long. Il a regretté ses bains manchables, tous ses petits frères, les autres laitons. Oh, doucement, il s'est fait à sous-nauge, ou qu'il avait dû boire à gogo. À la paille fraîche qui fait sa bauge, ou qui ronflait comme un sous-l'eau. Oh, pour le pousser, je peine à un gère. Toute la journée, il dévorait. Puis un soir, j'ai dit à ma vieille, c'est temps, faut qu'on tue notre bestiaux. Eh ben, ça nous a fait quelque chose, à la Mélie puis à Mouet. Ça l'a pas empêché de faire la fête. Ce chagrin-là, c'est vite passé. J'en fais des pâtés en clatette, des grands boudins que j'en épicé. J'en ai mangé de la couchouna et que j'en arrosé en du vin gris. Des andouillettes et des tripoilles, des saucisses et du boudin frit. Le soir, j'étais ben tout un peu pompette. Ouais, émotionné pour de bon, j'ai ben failli gâter la fête. Comme un vieux, je pleurais mon cochon.
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1: Monsieur le jardinier, ce nom vous dit peut-être quelque chose. Il donne de nombreux conseils sur les réseaux sociaux pour tenter de garder nos plantes en bonne santé et surtout en vie. Elle vient de publier un livre qui va vous intéresser si vous aimez le jardinage. Tout le monde peut jardiner. Bonjour monsieur le jardinier.
5: Et bonjour.
1: À quel moment vous avez compris que le jardinage allait devenir un petit peu plus qu'un loisir?
5: Dès que j'ai goûté mes premières récoltes, la qualité qui était incomparable, et c'était vraiment des produits d'exception, j'ai été piqué.
1: Vous expliquez avoir commencé avec des échecs, comme tout bon jardinier qui se respecte. Qu'est-ce qui a changé dans votre approche entre vos premières frustrations et la méthode actuelle que vous avez pour jardiner?
5: Alors, je n'ai pas une méthode en particulier pour jardiner, et c'est pour ça que ce livre il est intéressant, parce qu'il y a plusieurs méthodes et chacun va pouvoir utiliser les méthodes qui sont adaptées à sa situation, que ce soit un climat qui est différent, un sol qui est capricieux, peu importe, une exposition particulière. En fait, il n'y a pas une vérité, il y a des vérités, donc il n'y a pas une méthode mais des méthodes à mettre en pratique en fonction de sa situation.
1: Vous parlez du jardinage comme d'un art de vivre. Ça veut dire quoi concrètement dans le quotidien?
5: Le jardinage, c'est vraiment un art de vivre. Pourquoi? Parce qu'on va récolter nos propres produits, on va consommer de saison, on va vivre en harmonie avec la nature. C'est pas juste cultiver des plantes, c'est un véritable art de vivre. Après, tout le monde peut jardiner, mais c'est vrai que tout le monde n'y parvient pas.
1: Vous avez grandi en Moselle, dans les jardins ouvriers. Ça vous a donné des sources d'inspiration?
5: Oui, on a tous en Lorraine une grand-mère ou une arrière-grand-mère qui cultivait son jardin et qui nous a nourris quand on était petits avec des bons petits plats faits maison.
1: Dans ce livre, vous affirmez que la main verte, justement, elle n'existe pas. C'est un mythe un peu qu'on essaye d'entretenir?
5: Oui, parce qu'en réalité, tout le monde peut jardiner. Du moment où on a les bonnes compétences. C'est pour ça que ce livre a été créé. Je l'ai découpé en deux parties. La première partie, c'est 7 règles qu'on doit respecter pour pouvoir jardiner en harmonie avec la nature. Et la deuxième partie, c'est un calendrier mois par mois que pour pouvoir suivre et savoir quoi faire.
1: Est-ce qu'on peut vraiment nourrir une famille toute l'année avec un potager, même ici en Moselle?
5: Si on prend par exemple mon arrière-grand-mère, elle nourrissait 9 enfants avec son potager. Donc nous, justement, on a une histoire culturelle où vraiment, je pense qu'on est les meilleurs jardiniers en France, parce que le climat, il est vraiment pas facile. Plus être sur les légumes du soleil, donc tout ce qui va être tomates, aubergines, melons, ça, on va avoir des difficultés. Mais pour le reste, au contraire, vu qu'on a quand même pas mal d'eau, on va pouvoir se nourrir plus facilement qu'à Marseille, par exemple.
1: Vous fédérez plus d'un million de personnes sur Instagram, c'est assez énorme. Qu'est-ce que ça change dans votre manière de transmettre?
5: Je me rends compte surtout qu'il y a de plus en plus de gens qui veulent se mettre au jardinage, qui veulent retrouver une nourriture qui a vraiment du goût. Et en fait, justement, c'est ce million d'abonnés, il m'a permis de savoir un peu les questions que les débutants se posent. Je suis passé par là aussi. Mais toutes les questions, toutes les semaines, j'ai des questions, et j'y ai répondu dans le livre.
1: Tout le monde peut jardiner, c'est le livre que vient de sortir Monsieur le Jardinier, notre star du potager ici en Moselle. Je vous conseille de vous le procurer, de l'offrir même à ceux qui n'ont pas la main verte. Ça pourra peut-être fonctionner. Merci à vous.
5: Merci, à vous aussi.
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1: Itinéraire bis à Saint-Fargeau cette semaine. Aujourd'hui, j'ai décidé de m'arrêter chez Europe Militari. Antoine Guyot, bonjour.
2: Bonjour.
1: Europe Militari, c'est quoi, Antoine ?
2: Europe Militari, c'est une entreprise que j'ai créée il y a plus de 15 ans, l'année de mes 20 ans, et où nous rachetons du matériel militaire aux armées françaises, que nous reconditionnons et que nous vendons majoritairement à l'export.
1: Ici, on ne parle pas de surplus militaire.
2: Non, on ne parle pas de surplus militaire parce qu'on ne vend pas d'accessoires, d'habits, de treillis ou autres. Nous, on stocke des véhicules et de la pièce détachée.
1: On peut donner une idée à nos auditeurs, combien de véhicules, qu'est-ce qu'on a comme véhicules également ?
2: La gamme de véhicules va de la moto au blindé, en passant par les véhicules logistiques. Tout dépend des flux entrants et sortants, mais on peut stocker en moyenne entre 500 et 800 véhicules.
1: Voilà. Qui sont vos clients ?
2: Pour les petits véhicules, on a beaucoup de clients, agriculteurs, chasseurs, résidents secondaires pour ce qu'on appelle les Peugeot P4, un petit véhicule polyvalent 4x4. Ça, on en vend, c'est constant, on en vend une soixantaine par an en France depuis une quinzaine d'années. Et tout le reste, c'est l'export. C'est l'export hors Europe, donc pour des pays souvent en voie de développement, majoritairement en Afrique, où les routes sont totalement impraticables et où on a besoin de véhicules rustiques à forte motricité, donc 4x4, 6x6, et qui ont fait leurs preuves pendant leur service aux armées pendant maintenant plus de 35 ans. Et que, d'ailleurs, l'armée française a toujours ces véhicules-là, qu'elle reprolonge sans cesse parce que ce sont de bons véhicules.
1: Voilà. Vous fournissez en temps de guerre ? Mais vous fournissez également après, en temps de paix.
2: Oui, effectivement, nous avons plusieurs clients, dont l'ONU, qui a plusieurs bataillons et détachements partout dans le monde, et notamment en Afrique. Et effectivement, on intervient, on leur vend des véhicules, sont sans électronique, à forte motricité, qui peuvent aller partout, et y compris de la pièce détachée.
1: L'armée française est client également chez vous ?
2: Oui, absolument. Alors nous, on achète depuis longtemps à l'armée française, quand elle vend, donc on achète, on stocke beaucoup de choses, et il arrive quand même parfois, effectivement, elle ait besoin, alors pas forcément de véhicules, mais de pièces détachées, parce que le véhicule ne va pas sans la pièce détachée, et on a développé, on a fait fabriquer énormément de pièces détachées, et quand on peut rendre service à l'armée, on le fait, voilà.
1: Oui, ça c'est un autre marché, c'est la pièce détachée également chez vous. Hein.
2: Et oui, vous ne pouvez pas décemment dire à un client, quel qu'il soit d'ailleurs, français ou à l'export, qu'on vous vend un véhicule et que vous n'avez pas la pièce pour le réparer, ça n'a pas de sens. Donc il faut ce qu'on a développé depuis 6 ans, une vraie infrastructure avec du palettier, un magasinier, et donc on a un vrai service de pièces détachées, on exporte tous les jours, on envoie palettes, petits colis, ainsi de suite.
0: Voilà. Itinéraire bis, Catherine Marchesin.
1: Itinéraire bis à Saint-Fargeau cette semaine, et aujourd'hui j'ai décidé de m'arrêter à la boutique Ardici. Aurélie Boulomier, bonjour.
3: Bonjour.
1: Cette boutique Ardici, Aurélie, expliquez-moi, elle est juste à côté ou dans l'office de tourisme de Puisaye-Forterre ?
3: Elle fait partie intégrante de l'office de tourisme de Puisaye-Forterre depuis 2021. Anciennement, c'était un espace d'exposition et on a décidé de créer un espace dédié à l'artisanat d'art local qui est une réelle identité de la destination touristique et de la Puisaye-Forterre. On compte plus de 130 artisans d'art installés en Puisaye-Forterre, ferronniers, encadreurs d'art, céramistes évidemment. Hein, c'est l'identité artisanale locale, des luminaires en papier, des travaux de couture, récemment découvert du dessin à la loupe et le mobilier en béton.
1: Comment vous choisissez les artisans que vous exposez ici ?
3: On lance un appel de candidature à la base de données des artisans d'art qu'on a créé avec la communauté de communes. Et à cet appel de candidature répondent environ une quarantaine d'artisans d'art. Et on les insère soit dans la boutique de Saint-Fargeau, soit dans la boutique de Saint-Amand-en-Puisaye.
1: Alors ici par exemple, autour de nous, quels sont les artisans d'art ? Allez, on va en citer quelques-uns. Je vois de très très beaux luminaires juste en face de moi.
3: Effectivement, Ale Casanova, qui est basée à Toussy, l'atelier galerie, est là en permanence avec ses luminaires. Elle est la seule sur le territoire à créer ce type d'objet d'art. On a également Isabelle Delin, céramiste en Puisaye-Nivernaise et formatrice au CNIFOP. Coralie Rago, qui est couturière sur le petit village de Trény. Pour la première fois, nous accueillons Annie Carcaillon, qui fait du dessin à la loupe.
1: Et puis des meubles en béton, c'est étonnant ça.
3: C'est assez étonnant, c'est assez exceptionnel. C'est Rudy Baucher, la bétonnerie à Aiglenie.
1: J'imagine que les expositions ventes qui se font ici, elles tournent.
3: On décline 3 sessions d'exposition par par an. On a novembre, mars, avril, juillet et août, octobre.
1: On est à quelques jours de Noël. Ici, on peut trouver un cadeau original et à tous les prix.
3: Oui, effectivement. Et réalisé localement, c'est ça l'important.
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1: Itinéraire bis à Saint-Fargeau cette semaine et c'est la pause gourmande comme chaque semaine. J'ai choisi de m'arrêter chez Fléchet, pâtissier, chocolatier, glacier, biscuitier. Mélanie, bonjour.
4: Bonjour.
1: Cette maison, est-ce que vous pouvez nous la présenter ?
4: Alors, c'est mes beaux-parents qui ont créé donc la maison Fléchet, donc Monsieur Patrick Fléchet et Madame Lucette Prost. Donc il y a 34 ans de ça. Ensemble, ils ont tout d'abord repris le côté juste pâtisserie. Ça s'est agrandi après en salon de thé et dernièrement, en 2019, ils ont ouvert donc le côté boutique des spécialités où là on peut retrouver tous nos produits ainsi que des produits locaux, régionaux pour agrémenter un peu, faire des paniers garnis, tout ça.
1: Nous sommes dans cette boutique qui est magnifique, avec, on a quelques jours de Noël, pas mal de chocolat et autres gourmandises. Il y a des pièces très particulières que vous faites pour Noël ?
4: Oui, alors bon, la pièce maîtresse que j'adore, c'est le sapin qu'on fait en chocolat au lait ou chocolat noir dans sa belle petite boîte avec son beau petit nœud. Après, on fait toujours les bonbonnières de différentes manières, en forme de cabosse, en forme de bonbonnières rondes et ovales, qui ont chacune leur particularité de garniture. Après, on peut retrouver le croquet phare des fêtes, c'est le croquet de Noël. C'est un biscuit, donc comme les croquets qu'on fait habituellement, qui est très tendre et friable en bouche, mais avec des épices de Noël dedans, des amandes, de l'abricot et de la figue. Et ça peut très bien accompagner le foie gras, comme un petit thé ou un petit café.
1: Vous parlez des croquets, c'est l'une des spécialités de la maison avec le macaron de puisée, c'est ça ?
4: C'est ça. Alors, on a les croquets tendres qui sont sur différentes versions, noisettes raisin, mandes orange, citron, chocolat, cranberry ou noix. Et on a le macaron de puisée qui est là vraiment le produit phare de la maison. Donc, une macaronade à l'ancienne aux amandes, très moelleuse, sur un petit biscuit sablé.
1: Et on ne donne pas la recette, c'est un secret de fabrication.
4: C'est ça, c'est un secret de fabrication. À part Monsieur Fléchet, donc père et fils qui connaissent la recette, sinon personne ne la sait, même pas moi. Je sais juste les ingrédients, mais je ne sais pas la recette exacte.
1: Dites-moi Mélanie, quand on vit dans un univers aussi gourmand, est-ce qu'on résiste encore ?
4: Pas toujours, ça dépend. Bien sûr, on a tous nos petites faiblesses. Moi, ça va être le chocolat, ça va pas être forcément les biscuits. Mais bon, après, il faut quand même goûter un peu pour pouvoir conseiller le client.
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1: Itinéraire bis à Saint-Fargeau cette semaine et à quelques jours de Noël. Eh bien, il fallait que je vous parle jeu. Je suis à Château de Cartes, la boutique Château de Cartes à Saint-Fargeau. Yanis, bonjour.
5: Bonjour.
1: Le Château de Cartes, Yanis, c'est quoi ?
5: Le Château de Cartes, donc, c'est une boutique où vous trouverez des jeux de société, principalement, des jouets, un peu de jouets pour les petits, pour premier âge. Vous trouverez également aussi quelques produits cadeaux, comme des bougies de charrue.
1: Ces jeux de société, moi je suis restée à l'époque du Monopoly. Il y a eu une grosse, grosse avancée dans ces jeux de société.
5: Ah oui, complètement, effectivement. Donc l'avancée a commencé dans les années 2000 déjà, où de nouveaux jeux comme Catan, qui ont révolutionné le genre, sont arrivés. Et depuis, en fait, ça n'a pas arrêté de s'accroître. En fait, à chaque année, on a une quantité phénoménale de jeux de société qui sortent. Ça n'arrête pas. Donc maintenant, il y en a pour tout le monde. En fait, ce qui est bien, c'est qu'il y en a pour tout le monde, tous les âges, des joueurs, des non-joueurs, des enfants, des personnes âgées. Tout le monde y trouve son compte, en fait, maintenant.
1: Il y a combien de jeux ici, dans cette petite boutique sous la porte d'entrée de Saint-Fargeau ? Est-ce que vous les avez comptés, Yanis ?
5: Il y en a environ dans les 400 ou 500, ça dépend du roulement en boutique, mais oui, on doit être dans ces eaux-là. En tout cas, du nombre de références depuis le début qu'on a ouvert cette section, oui, il y en a eu beaucoup en tout cas.
1: Et ça veut dire que chaque jeu, vous le connaissez. Vous connaissez les règles à qui il peut s'adresser.
5: Alors, on essaie d'en connaître le maximum possible. Une grosse partie des jeux qu'on propose, effectivement, on essaie de les connaître. On en a testé une partie. On ne peut pas tout tester non plus, c'est impossible. Mais évidemment, ce qu'on ne peut pas tester, on se renseigne dessus, on regarde des vidéos, on se renseigne vraiment sur les jeux, qui nous permet après, effectivement, de conseiller au mieux tel jeu pour telle personne.
1: En fait, les jeux qui sont là devant moi, j'ai l'impression que je ne les vois qu'en boutique et dans des boutiques comme la vôtre, qui sont spécialisées.
5: Alors oui, effectivement, ce qu'on essaie de faire en boutique, dans la nôtre, comme la nôtre, c'est de proposer des jeux qu'on trouve idéalement pas en hypermarché ou dans, on va dire, les boutiques un peu, voilà, hypermarché classique. On essaie de proposer des jeux qui ne sont pas forcément connus du public et qui, justement, méritent de l'être.
1: Il y a des jeux pour tout le monde.
5: Ouais, il y en a pour tout le monde. C'est ça qui est bien maintenant, c'est qu'en fait, tout le monde peut y trouver son compte.
1: Contrairement à Internet, le jeu, ça rassemble. C'est ça qui est important à dire aussi.
5: Ah, complètement, oui. L'avantage, c'est qu'on passe de très bons moments en famille, entre amis. Alors, on vit des sacrés moments qu'on ne vivra jamais forcément sur Internet.
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1: Itinéraire bis à Saint-Fargeau cette semaine. Et aujourd'hui, eh bien, j'ai décidé de m'arrêter dans un endroit totalement merveilleux. C'est le théâtre du Picuccio. Florent Amar, bonjour.
7: Bonjour.
1: Ce théâtre, racontez-moi son histoire.
7: Son histoire, elle a démarré maintenant, oh là là, il y a 20 ans. En ce qui me concerne, j'ai repris cette salle qui était une salle de cinéma à l'époque et je suis arrivé avec l'envie de transmettre du livre, théâtre. Et du coup, on a commencé à monter une pièce, deux pièces, trois pièces, quatre pièces. Ça a touché des enfants, des adolescents et des adultes. Et aujourd'hui, je suis plus axé sur les adultes, c'est vrai. Mais ce théâtre est merveilleux parce qu'il est parti de zéro et que maintenant, il a une petite histoire et qu'il y a des gens qui l'envient.
1: Effectivement, là, on est juste derrière le château, dans un endroit assez magique. Lorsque vous avez poussé la porte de ce tout petit théâtre, qu'est-ce que vous vous êtes dit ?
7: Tout de suite, il y a une harmonie entre le bois, l'ambiance et la disposition de la salle qui offrait, juste pour celui ou celle qui avait un peu d'imagination, de quoi faire, puisque ça fait 20 ans que ça existe. Voilà. Et qu'il y a eu 21 comédiens qui déambulaient sur cet espace qui est magnifique, qu'on appelle la scène.
1: Vous avez commencé avec des ateliers pour les enfants. Aujourd'hui, vous m'avez dit que ce sont plutôt les adultes qui viennent à vos ateliers. Que viennent chercher ces gens dans vos cours de théâtre ?
7: Au début, le plus souvent, ils venaient chercher, régler un peu des comptes avec une certaine timidité. Pour les parents, il y avait deux versions. Ils me prenaient pour un orthophoniste, pour être honnête, pour certains. Et en plus, je pouvais permettre de sortir d'une inhibition, de bouger, de calculer, de mieux phraser, de mieux s'exprimer. Donc, du coup, voilà, il y avait cet aspect-là. Pour d'autres parents, c'était plus radical. C'est moins cher que le cheval, c'est moins cher que le tennis. C'était aussi bête que ça. Mais c'était génial parce qu'il permettait quand même à des gamins d'aller voir une activité. Par contre, pour les adultes, eux, ils venaient chercher quelque chose de différent. Déjà, du plaisir.
1: Au bout de 20 ans, Florent, vous avez créé de vraies générations.
7: Ouais, il y a eu de tout. Il y en a qui sont devenus artistes, d'autres qui ont ouvert des portes du conservatoire, d'autres qui produisent, d'autres qui font de la scénographie. Puis j'en ai qui deviennent des merveilleux comptables, des merveilleux bouchers. Il y a eu de tout, mais ça a permis vraiment d'impulser, de gagner en assurance pour certains, de découvrir le plaisir du mot, du verbe. Si jamais un jour je devais faire la fête avec tous ceux qui sont passés au Picuccio Théâtre, je crois que ça ferait une bonne moitié du village.
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8: 10e étage au CHRU de Nancy, service médecine légale, unité médico-judiciaire. Ah bah elle est là.
9: Bonjour
8: Élodie. D'habitude, quand on voit un médecin, bon, ça peut être qui tout double, c'est pour se faire soigner ou pour avoir de mauvaises nouvelles. Mais comme vous êtes dans les coins, vous, c'est pas bon.
9: Alors généralement, non, c'est assez mauvais signe de venir chez le médecin légiste. Mais il y a des gens qui pensent qu'ils ne viennent chez le médecin légiste qu'une fois décédé,
8: oui.
9: Ce qui n'est pas vrai. Puisque là, actuellement, vous êtes dans le service de l'unité médico-judiciaire où on prend en charge les victimes vivantes.
8: On vous connaît plus en tant que médecin légiste quand vous intervenez dans les feuilletons sur les scènes de crime, par exemple.
9: On va dire du point de vue du grand public, on nous voit à travers les séries télé, dans sa salle d'autopsie, parfois un petit peu lugubre pour rajouter, mais on intervient finalement beaucoup plus en fait auprès des victimes vivantes.
8: D'accord. Les victimes vivantes représentent plus de votre temps de travail.
9: Oui, alors sur Nancy par exemple, on voit à peu près 5000 victimes par an et on va faire 500 autopsies par an.
8: C'est qui une victime ?
9: Alors une victime, c'est une personne qui a été victime, mais de violences. Alors on pense aux violences volontaires, bien sûr, aux agressions dans la rue, malheureusement aussi des faits de violences sexuelles ou des maltraitances à enfants, mais aussi des personnes qui ont été victimes de violences dites involontaires, accidents de voie publique, accidents du travail, même un accident domestique.
8: Toutes les victimes passent par chez vous ?
9: Alors oui, sur Nancy, en fait, à partir du moment où elles souhaitent déposer plainte, elles vont au commissariat ou à la gendarmerie, et ensuite, l'enquêteur va prendre contact avec notre service pour prévoir un rendez-vous sur cette unité.
8: Et c'est vous qui les recevez ?
9: Et c'est les médecins légistes qui les reçoivent pour pouvoir les examiner.
8: Vous, c'est une vocation ?
9: Oui, j'ai fait médecine pour faire médecine légale. Bon, je suis de l'ancienne génération où j'avais quand même une spécialité. Je suis médecin du travail de formation, mais je n'ai exercé que dans le cadre de la médecine légale.
8: Pourquoi ?
9: C'est une excellente question, souvent posée. Pourquoi on en arrive à la médecine légale ? Donc déjà, pas du tout par rapport aux séries télé ou autres.
8: Est-ce que vous avez quel âge ?
9: Alors moi, j'ai 38 ans.
8: Donc votre génération, elle a regardé quoi comme séries télé médicales ?
9: Bon, à l'époque, c'était Urgence. Moi, j'ai connu aussi les débuts de Bones à l'époque. Et je fais, d'ailleurs, on pourra en parler, de l'anthropologie médico-légale dans mon activité.
8: Qu'est-ce que c'est, ça ?
9: Alors ça, c'est l'examen des ossements qui sont découverts, soit par exemple à l'extérieur, soit dans une habitation, dans la nature, mais ça peut être aussi l'examen d'ossements au décours d'une autopsie d'un corps qui a pu être très altéré, justement pour rechercher des lésions et aussi pour établir ce qu'on appelle le profil biologique pour essayer de comparer aux personnes disparues.
8: Oui, là on rigole, mais c'est pas drôle en fait. Hein.
9: Non, c'est pas drôle, mais c'est assez satisfaisant parce que ça permet aussi de pouvoir identifier des ossements et ça c'est toujours satisfaisant de pouvoir rendre, on va dire, un défunt à sa famille.
8: Bon, on revient au pourquoi du comment. Pas du tout inspiré par les séries, votre vocation ?
9: Non. Alors moi, de base, je pense que mon inspiration vient surtout de mon père, qui était paléontologue. Donc, depuis toute petite, j'étais bercée dans les ossements. Plutôt australopithèque. Hein, on était plutôt sur l'ancien humain. Et beaucoup, voilà, sur l'archéologie, anthropologie. Et je voulais être... égyptologue quand j'étais petite, mais pour découvrir des momies. Donc maintenant, je fais des momies, mais dans un cadre plus récent que de l'Antiquité. Et je pense que c'est ce qui m'a donné en fait ce plaisir, cette curiosité vis-à-vis de l'humain, de l'humanité. Et puis après, d'autres m'ont fait découvrir en fait ce qu'était la médecine légale par le biais d'amis de mes parents qui étaient médecins légistes et médecins généralistes. Et quand j'ai assisté à ma première autopsie, quand j'étais en troisième année de médecine, j'ai su que ma place était là.
8: On peut aller visiter un peu le service ?
9: Oui.
8: Il y a des victimes à toute heure et tous les jours qui viennent ici.
9: Alors en fait, l'unité médico-judiciaire, c'est un service de consultation. Donc on est ouvert de manière fonctionnelle du lundi au vendredi, aux horaires classiques de consultation, mais on a aussi une permanence de médecine légale, c'est-à-dire que les nuits et les week-ends, un médecin légiste peut être contacté pour justement soit voir des victimes en urgence, soit aller faire des levées de corps, donc examiner des défunts sur des lieux de découverte.
8: Oui, c'est ça. De toute façon, si quelqu'un décède, on fait appel à vous. Vous vous déplacez, vous venez forcément.
9: Non. Alors, non. Si quelqu'un décède, c'est un médecin qui va faire le constat de décès. S'il y a quelque chose de suspect, si on est dans le cadre de mort violente, à ce moment-là, la justice sera informée par un obstacle médico-légal sur le certificat de décès et demandera à ce moment-là au médecin légiste de se déplacer éventuellement sur place ou décidera directement de faire amener le corps à l'Institut de médecine légale pour les autopsies.
8: Donc, les autopsies, elles ont lieu ici, au 10e étage ?
9: Non, c'est pas dans ce bâtiment. C'est un bâtiment qui est excentré au fond du CHU à côté d'une petite chapelle en continuité de la chambre mortuaire.
8: Bon, là, le service, c'est quoi ? C'est un couloir, des portes et des bureaux quoi.
9: Exactement.
8: Il y a rien à voir.
9: Donc, effectivement, ça, c'est un service de consultation. Donc, il y a des consultations classiques de bureaux. Et en fait, à l'unité médico-judiciaire de Nancy, comme dans maintenant une grande majorité de centres hospitaliers universitaires, il y a en fait un dispositif qu'on appelle audition Mélanie. Donc ça, c'est cette salle où l'enfant va être en présence d'un enquêteur qui est formé à recueillir la parole d'un enfant victime de violence. Et pendant ce temps-là, donc, il va être à la fois filmé et puis enregistré à l'aide d'un micro. Et donc, il y a une vitre sans teint qui sépare d'une salle qu'on appelle la salle de régie où va se faire l'enregistrement et où un autre enquêteur sera également présent derrière la vitre pour voir un petit peu ce qui se passe et poser éventuellement des questions complémentaires par la suite.
8: Bon, quand vous avez choisi cette voie, vous saviez qu'il y avait cette partie-là ?
9: Oui. Oui. Quand j'ai fait médecine, je voulais faire médecine légale. Et quand j'ai fait mes stages, en fait, en tant qu'étudiant en médecine, j'ai découvert ce que je n'avais pas eu l'occasion d'appréhender, le côté victime vivante. Donc oui, j'ai choisi la voie en sachant quelle était la globalité du travail.
8: C'est un quotidien très intense, j'entends. Hein ?
9: Alors, très intense et très varié surtout. Et c'est ça qui est très agréable aussi, nous, dans notre travail, je pense, pour justement même si ce sont pas des choses joyeuses dans tout ce qui se passe, mais voilà, on va être le matin auprès des victimes vivantes, on peut être l'après-midi au niveau de l'Institut de médecine légale. Ça nous arrive d'être appelés pour faire ce qu'on appelle les reconstitutions. Donc quand on a fait des autopsies ou des examens de victimes, un juge d'instruction peut demander à ce qu'on soit présent quand il va essayer de refaire ce qui s'est passé pour demander notre avis par rapport à ce qu'on avait constaté aux déclarations de la personne qui est entendue. Et puis après, comme ça arrive, je l'ai fait ce matin, aller aux assises également, enfin devant des cours criminels, pour pouvoir être entendu par rapport à nos constatations faites, et donc pouvoir apporter, en fait, suivre le dossier jusqu'au bout.
8: Ouais, c'est ça. Vous avez une vie comme dans une série, quand même, j'ai l'impression. Hein.
9: Oui, on a quand même des éléments qui sont repris dans les séries télé.
8: Bon, on va refermer cette porte. Bon, souvent, un médecin soigne. Il peut être porteur de mauvaises nouvelles, mais aussi de guérison. Vous êtes plutôt dans un aspect morbide, sordide, plus difficile. Comment vous le vivez finalement au quotidien ?
9: Alors moi, je ne le vois pas en tant que morbide. Je suis un médecin de constat, d'expertise, pour apporter des choses objectives à la justice. On a quand même une pierre à apporter justement aux victimes pour faire reconnaître les préjudices qu'elles subissent et apporter un éclairage factuel à la justice.
8: Bon, bah merci de nous avoir accordé un petit peu de temps entre deux autopsies. Je rigole, mais
9: c'est pas tout à fait faux.
8: Merci bien, bonne fin de journée.
9: Merci, vous aussi.
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1: Peut-être que vous connaissez, vous, la place du village. Sur les réseaux sociaux, Jean-Noël et Philippe de Paris parcourent les Savoies avec leurs caméras et ils vous racontent leurs rencontres tous les jours au micro de votre radio ici. Aujourd'hui, Jean-Noël, on s'arrête dans l'ouest du département de la Savoie. C'est ce qu'on appelle l'avant-pays.
2: Nous sommes à Nance, du côté du lac d'Aiguebelette. Et on va parler, on va rencontrer quelqu'un qui a un métier rare, un métier d'art. C'est celui de sellier, tapissier, décorateur. Et on va en parler avec Jean-Pierre Ancel, dans cette région bien paisible autour du lac d'Aiguebelette. Et Jean-Pierre commence par nous dire « J'ai choisi de m'installer à Nance parce que je voulais du calme ». Et là-bas, il est servi et il nous dit qu'il a longtemps vécu en ville et il nous explique que là-bas, au moins, à Nance, on peut se garer. On connaît Nance au nord du lac d'Aiguebelette, c'est vraiment la campagne, et il est heureux de travailler là-bas. Et il travaille dans un métier dont il dit qu'il est un peu l'héritier du bourrelier, puisqu'il lui-même est sellier garnisseur, des bourreliers qui ont quasiment disparu. Lui, il va utiliser beaucoup de cuir, beaucoup de crin animal, donc très naturel, la ouate qu'il préfère, le tissu et la mousse. Et tout ça sur des supports extrêmement variés, notamment les vieilles chaises. Il nous dit qu'il aime bien travailler sur les vieux objets, les vieilles chaises. Il faut les recoller, il faut faire les vernis, il faut les retinter. Mais il travaille aussi sur l'automobile. Il va notamment refaire une vieille De Dion Bouton de 1902 à l'ancienne avec justement eh bien du cuir et puis du crin animal. Donc il aime ce travail, il en est passionné et en particulier il va travailler d'une drôle de façon puisqu'effectivement il utilise des petits clous qu'on appelle des semences et ces petits clous eh bien il les met dans la bouche pour une bonne raison, c'est que c'est plus facile pour travailler. Et là c'est original et on le voit faire. Il met une poignée de clous dans la bouche, il y a des petits clous qui sont pas très longs quand même et il a un marteau aimanté, s'il vous plaît. Donc, il prend avec la main droite le marteau et il va choper le clou dans la bouche. La main gauche est disponible. Et il nous dit, c'est comme si j'avais trois mains. Ça, c'est formidable. Et il nous explique qu'il a des clous dans la bouche très souvent et que il prend son clou et il tape dessus et paf, le clou. Incroyable. Il enfonce ça avec une dextérité énorme. C'était un bonheur de le rencontrer du côté de Nance.
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3: La Mecque de la course landaise, c'est ainsi que sont surnommées les arènes de Pomarez, arènes qui accueillent des spectacles taurins, sportifs, artistiques et qui se visitent. Notre guide, la présidente de l'association Pomarez, Arènes et Traditions, Danielle Campistron.
4: Les premiers écrits que l'on a retrouvés faisant acte d'arène à Pomarez remontent à 1848. Ensuite, en 1895, il y a eu des arènes en bois avec tribunes et gradins. Ensuite, il faut arriver en 1931-32 pour que la municipalité décide de construire des arènes en ciment sur les plans d'un architecte dacquois, M. Pomade, qui a fait également les arènes de Dax. Elles avaient à peu près la forme qu'elles ont actuellement, avec un immense portique qui a disparu lorsque la décision de couvrir les arènes de Pomarez a été prise.
3: Pourquoi surnomme-t-on les arènes de Pomarez la Mecque de la course landaise?
4: La Mecque. Plusieurs origines à cette expression. Un chroniqueur coursaire de l'époque qui écrivait dans un magazine de course landaise qui s'appelait La Tuile, qui a comparé le flot des spectateurs qui arrivaient le 15 août, qui arrivaient en masse pour voir la course du 15 août à Pomarez, où ils arrivaient à pied de la campagne environnante. Il a comparé ce flot de spectateurs au flot des spectateurs qui vont à la Mecque pour leur pèlerinage annuel.
3: Il y a l'arène à proprement parler, il y a le contour des arènes. Est-ce qu'il y a là quelque chose qui attire l'attention?
4: Depuis 2017, donc année de création de notre association, on a installé un petit musée sur la vache landaise.
3: Y a-t-il a-t-il eu des moments forts, incroyables qui se soient déroulés dans les arènes ?
4: Oui, dès l'instant qu'elles ont été couvertes, elles ont été le théâtre de beaucoup, beaucoup d'énormes manifestations, ces arènes. Elles ont été connues pour le marché au gras, pour de grands spectacles de music-hall. Et le dernier qui a clôturé cette série de music-hall, c'est Jean-Jacques Goldman en 95. Les autres grands événements qui font la renommée des arènes de Beaumarais, ce sont les rencontres de basket. C'est une autre ambiance survoltée.
3: Et les Harlem Globetrotters et la garde républicaine, si les arènes pouvaient parler. Les arènes de Beaumarais se visitent toute l'année pour les groupes. Renseignements auprès de la mairie. 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
1: Originaire de Normandie, c'est à Concarneau que Grégoire Théry, alias Havre, a décidé de poser sa guitare. Le chanteur, auteur et compositeur signe son premier 5 titres où se mêlent pop-rock et poésie. Nord en est le premier extrait.
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3: Salut à toutes, salut à tous et bienvenue dans Décibel. Vous l'avez compris, ce soir, je suis joie et bonheur avec mon invité Angélique Kidjo. On fera aussi, dans la deuxième partie de l'émission, un petit tour de l'actu musicale avec l'anniversaire de Jackie, le coup de cœur du jour, un duo entre Zaoui et Stéphane, et puis le blind test d'aujourd'hui. Un petit thème mystère que je vous révélerai plus tard, mais si vous voulez jouer, il faut me faire confiance et vous inscrire dès maintenant au standard. C'est Yanis qui vous attend, 0810 055 055. 56. Angélique Kidjo est dans le studio. Bonsoir.
4: Ah, moi je danse déjà sur le.
3: Ah, sur la musique de l'émission.
4: Ah, ouais, c'est bien.
3: J'aime bien la musique dans la peau. Angélique Kidjo, moi ce que j'aime, c'est qu'à chaque fois que je vous vois, j'ai l'impression de recevoir une dose d'énergie incroyable. Vous communiquez ça dès que vous êtes dans une pièce. Et alors parfois la pièce est très grande, hein, puisque vous jouez évidemment
4: heureusement.
3: Et voilà, que ce soit dans le petit studio ou sur la grande scène de Solidays, par exemple, j'ai le souvenir de vous avoir vu là-bas, vous rayonnez de la même manière. Il y a quand même des moments où vous faites un peu la gueule, où vous êtes un peu éteinte?
4: Ah, j'aime pas la colère, j'aime pas faire la gueule parce que ça me fatigue.
3: Ah oui. Bon.
4: Ça me plombe. Moi, je peux pas. Voilà. Me mettre en colère, c'est ce que je déteste le plus.
3: Ou alors juste être un peu boum.
4: Ah oui, mais quand je suis décalée, moi, je parle plus à personne. Ah, il y a deux choses. Quand j'ai faim et quand je suis fatiguée, il faut pas me parler. Les Anglais disent hungry.
3: Ouais, c'est ça.
4: Moi, quand je suis hungry, là, il faut pas me parler du tout, là.
3: Tout à l'heure, je parlais de votre rayonnement international. Et c'est vrai, hein, vous êtes quand même récompensé 5 fois aux Grammy Awards, qui sont les Oscars de la musique. Et puis, cette année, vous devenez la première chanteuse africaine à recevoir une étoile sur le Hollywood Walk of Fame. Cette fameuse étoile là au sol. Est-ce que les honneurs de ce type, comme les statuettes, les récompenses ou les étoiles, ça vous touche?
4: Ça me touche surtout cette étoile parce que je m'attendais pas à ça. Je me suis réveillée le matin. Mon mari me dit, ah, tu auras une étoile sur le Hollywood Boulevard. J'ai dit, écoute, si c'est une blague, ça m'intéresse pas. Non. Je viens de me réveiller. Ne commence pas avec tes blagues à la mort moelleux, là. Et il me dit, mais non, tu me crois pas. Regarde, c'est sur Internet. J'ai dit, encore, c'est encore pire. Internet, j'y crois pas non plus.
3: C'est vrai que tout n'est pas vrai sur Internet. Mais là, c'est vrai.
4: Et là, c'était vrai. Et là, il a fallu un moment pour que je l'absorbe. Je l'ai pas encore complètement absorbé, mais, en fait, c'est des gens qui vous proposent et ça veut dire que les gens écoutent et ouais, prêtent attention. Et je ne peux que dire qu'une chose, je suis honorée de le recevoir et j'espère que ça va ouvrir la porte à d'autres artistes du monde entier.
3: Hope, espoir, c'est une notion, l'espoir et une énergie qui est partout sur le disque. Parfois, c'est aussi simple que dans les paroles et dans le titre de la chanson, You Can, tu peux.

0: The Voice, je vous dis, Angélique Kidjo dans le studio d'ici, qui chante avec elle-même hein, cette chanson You Can. Ça donne effectivement de l'espoir, de l'énergie. Est-ce que c'est quelque chose qu'on vous a beaucoup répété quand vous étiez petite? Est-ce que c'est quelque chose que vous répétez à vous-même à chaque défi, à chaque épreuve?
1: Mon père avait l'habitude de dire, si tes rêves ne sont pas assez grands, ferme-la. On n'a pas envie de t'entendre. Ok, papa.
0: Ok.
1: Et cette chanson, en fait, a été. C'est l'inspiration de cette chanson, c'est ma fille, qui un matin, je crois que c'est en octobre, novembre dernier, elle se réveille le matin, elle descend pour le petit déjeuner et elle me fait: maman, tu sais, je viens de réaliser que je dois faire le deuil du monde qui nous a été promis. Et ça, c'est quelque chose qui m'a plombée.
0: Oh, wow.
1: Ça m'est tombé sur la tête comme une pierre. Et ma fille n'a pas l'habitude de parler comme ça et je me suis dit: tu ne peux pas parler de ça. Elle dit: non, les mots, j'en veux pas. Parce que c'est ce que je ressens en ce moment. Donc pour moi, la seule solution, c'était d'écrire une chanson pour elle et pour les jeunes d'aujourd'hui, de ne pas perdre espoir parce qu'ils sont capables, ils ont la possibilité de créer le monde dans lequel ils ont envie de vivre. Et que s'ils ne le croient pas maintenant, ce monde n'existera jamais.
0: You can, vous pouvez. Alors, c'est carrément un message à une génération. Et puis, quand je parlais tout à l'heure de transmettre l'espoir, ce fameux hope, le titre de l'album, c'est parfois juste par le fait que vous existez, Angélique Kidjo, et que vous rayonnez. La jeune chanteuse nigériane Aera Star, par exemple, petite fille, elle vous regardait à la télévision recevoir un Grammy et elle se disait: ah bah alors, moi aussi peut-être un jour je serai sur cette scène-là. Et elle partage avec vous une chanson sur l'album.

0: encore plus fou ça qu'une étoile sur le Walk of Fame d'Hollywood. De se dire, il y a une grappe d'artistes, garçons, filles, de tout plein de pays différents, qui ont cru en leur rêve de musique en vous voyant.
1: Ça c'est dément.
0: Ouais. Hein.
1: Ça c'est dément.
0: Là, vous pouvez être fière de ça.
1: Ça c'est dément.
0: C'est beau.
1: Mais en fait, je m'en suis rendu compte en 2002 quand je suis devenue ambassadrice de l'UNICEF et quand j'ai commencé à aller en-delà des pays que je connais, le Togo, le Ghana, le Nigeria, le Bénin, que j'ai commencé à aller vers l'est, le centre, un peu partout. C'est que tu arrives dans les villages, les gens arrivent et ils t'appellent pas par ton prénom ni ton nom. Ils t'appellent par les titres de tes chansons.
0: Oh, wow.
1: Je dis, alors là, si je porte les titres de mes chansons, la vie est belle. Et là, tout d'un coup, c'est un moment de reconnaissance de ce qu'on a fait. Et ça vous rend humble. Parce que je n'ai jamais pensé à ça. Je me dis, bon, mais chez moi, on me connaît. Bon, mais c'est à l'Afrique de l'Ouest, tout va bien, quoi. Et en dehors de l'Afrique de l'Est, de l'Ouest, tout le continent africain connaît ma musique. Et ça, c'est une responsabilité. C'est une joie. C'est une célébration de tous les instants pour moi parce que chaque fois que je monte sur scène, je sais que je porte ce continent sur mes épaules.
0: L'Afrique, je vous avais interviewé par téléphone puisqu'à l'époque on n'avait pas le droit de se voir pendant le Covid. Où vous aviez pour l'UNICEF enregistré une version d'un classique, hein, Pata Pata, pour faire passer le mot à toutes celles et tous ceux qui n'avaient pas forcément accès à Internet, etc. À propos du Covid et des mesures d'hygiène et se laver les mains, etc. Quand vous parlez de responsabilité tout à l'heure, c'est ça, prendre vos responsabilités aussi, c'est utiliser votre voix parfois pour des messages qui sont pas artistiques.
1: Moi, je suis responsable de ma vie et ma vie dépend des autres, donc la responsabilité doit être commune. Donc Quand les filles de ma fondation Batonga en panique disent qu'est-ce qu'on fait, c'est quoi, comment on peut se sauver, comment on peut sauver nos communautés, je leur explique ce qui se passe et on leur donne de l'argent pour fabriquer des masques. Déjà, au départ, elles fabriquaient des savons. Donc, qu'est-ce qu'elles ont fait? Elles ont fabriqué les masques, le savon, elles ont mis de l'eau à disposition et elles ont pris d'assaut toutes les radios locales de leur communauté, dans les langues différentes, pour leur dire, gardez de votre distance, lavez-vous les mains, ne vous touchez pas le visage. C'est-à-dire qu'elles ont sauvé leur communauté parce que, pour moi,

0: chanter sur votre nouvel album?
1: J'ai commencé à un projet qui s'appelle African Symphony, où après la pandémie, je me suis dit, il y a des gens qui sont venus avant nous. Il y a des artistes qui m'ont ouvert les portes, qui ont fait des musiques fantastiques. Il faut que je puisse leur rendre hommage. On oublie les gens qui sont partis alors qu'ils sont encore avec nous. Et c'est dans cette optique-là que Jérusalem est rentrée dans les chansons que je voulais faire avec un orchestre classique. Et aussi, c'est un chant qui invite les gens. Oui. Allons tous ensemble. S'il y a un royaume des dieux, allons-y ensemble. Et c'est ça qui est le plus important pour moi. Comment on fédère? Comment on arrive avec ce qu'on fait? Quel que soit le métier qu'on fait, on peut tendre la main à quelqu'un.
0: Alors là, on vous tend la main et vous avez le droit de monter le son, chanter, danser, profiter, puisqu'Angélique Kidjo est avec nous. L'album Hope vient de sortir. Dessus, il y a cette très belle version de Jérusalemma. Et puis, vous pouvez aussi en profiter là, maintenant, pendant la chanson, pour réserver vos tickets, pour aller applaudir Angélique Kidjo le 6 mai prochain. À Bordeaux, Rocher de Palmer, ouais. Paris l'Olympia,
1: oui.
0: Le 12 mai, et puis le 25 juin au New York Jazz Festival, ou encore le 6 juillet au très beau Jazz à Vienne. Angélique Kidjo.

0: Sur le nouvel album d'Angélique Kidjo, Hope, il y a cette merveille, cette nouvelle version de Jérusalemma. Et vous me confiez, pendant qu'on l'écoutait là en studio et que vous chantiez, j'ai eu un concert privé d'Angélique Kidjo, les enfants, je peux vous dire, je me suis régalée. Vous adorez cette chanson, mais vraiment, vous avez une passion pour ce titre.
1: Ouais, et parce que pendant la pandémie, c'est sorti et c'était un moment où tout le monde, dans le monde entier, les gens ont dansé.
0: Ouais, sur la même chanson.
1: Sur la même chanson, mais c'est ça le pouvoir de la musique. Rien n'est plus fort que ça.
0: C'est vrai, c'est un pouvoir rassembleur qui donc évidemment est très important, notamment à l'époque où nous vivons. Et sur votre album, Angélique, vous avez rassemblé des artistes d'origines différentes, de générations différentes aussi. En fait, comme point commun, ils ont que vous les aimez beaucoup et qu'ils ont énormément de talent. Alors par exemple, sur Oyaya, je ne vais même pas vous dire qui est le guitariste, vous allez entendre trois notes et vous allez comprendre. Eh oui, c'est monsieur Nile Rodgers. Et il y a aussi une artiste qui s'appelle Isa.
1: Du Brésil.
0: Nile, tout le monde le connaît, vous aussi. Isa, pas encore.
1: Ah, mais
0: c'est
1: Isa,
0: ça aussi le kiff, c'est de faire découvrir des artistes.
1: Absolument. Moi, j'ai rencontré Isa il y a longtemps. Elle devait avoir 15 ans. Elle est venue voir mon concert à Rio. Et on a parlé. Moi, je m'en souvenais plus. Elle me l'a rappelé. Tout d'un coup, ça fait tilt dans ma tête. Et on s'est rencontrés aussi il y a pas longtemps ensemble. Et on a parlé avec plein d'artistes. Un ami à moi avait rassemblé des acteurs très connus, de la nouvelle vague. C'était incroyable ce moment-là.
0: Ouais.
1: On a passé ensemble l'art qui nous réunit, la musique qui nous réunit. Bon, forcément, je me suis dit, avec Niles, je parle de la joie. Comment on célèbre la joie? Comment au Brésil on célèbre la joie? Par le carnaval.
0: Bien sûr.
1: Alors, donc, on va mettre le carnaval en plein dedans. Voilà.
0: On va parler des mamans. Avant de parler de la vôtre, on va parler de la maman de Dadju. Dadju, c'est un des artistes les plus populaires en France aujourd'hui. Franco-congolais, Dadju, c'est sa maman qui lui a fait découvrir votre musique. Et vous partagez une chanson ensemble sur l'album, une chanson qui s'appelle Superwoman.

0: Woman sur Hope avec Dadju. Donc, votre maman, Angélique Kidjo, qui est un personnage hyper important. Alors ça, vous allez dire, c'est pour tout le monde, mais pour vous particulièrement, il y avait une connexion très très forte avec votre maman, qui a quitté ce monde, effectivement. Et pour ses obsèques, vous vouliez chanter sa chanson préférée, c'est Malaïka. Vous étiez terrassé par le chagrin, vous n'avez pas réussi à la chanter ce jour-là, mais vous l'avez réenregistrée, cette chanson, et elle est sur l'album Malaïka. Et vous avez choisi de la partager avec qui ?
1: Florent Pagny.
0: Florent Pagny. Vous pouvez m'expliquer votre parcours avec cette chanson, et du moment où vous n'arrivez pas à la chanter jusqu'au moment où vous allez en studio la réenregistrer ?
1: Cette chanson, je la chante pour maman depuis que j'ai 9 ans. C'est sa chanson préférée. Et elle me l'a dit à plusieurs reprises, le jour où je partirai de cette terre, avant qu'on me mette en terre, j'aimerais que tu chantes cette chanson. J'ai pas pu. Et comme je sais que ma maman est amoureuse des chanteurs et des chanteuses à voix, et je me suis dit, elle connaît forcément Florent. Malheureusement, elle n'est plus là pour qu'on ait cette conversation, parce que si elle était encore là, et que j'ai fait ça, elle m'aurait demandé le numéro de Florent pour l'appeler. Ça, c'est ma maman, ça. Pour lui dire, mais bien fait, mon garçon. Maman, c'est le numéro, je te dis. Moi. Donc, c'est vrai que je suis fan de la voix de Florent. C'est pas seulement qu'il a une voix, c'est que ce qui transmet avec sa voix est plus que sa voix. En fait, quand on chante, même on se rend pas compte de ce qu'on donne. Moi, c'est ce que je reçois de la part de Florent. Et je l'ai. On avait envie de faire quelque chose ensemble. Donc, on a regardé dans le répertoire et cette chanson, c'était son coup de cœur. Et je vous assure, je dis, si ma maman n'est pas aux manettes, il y a un truc qui ne va pas. Parce que je me demandais comment réinventer aussi Malaïka sans me répéter. Et qu'est-ce que je peux amener de plus pour que ça touche l'âme de ma maman qui n'est même plus là. Et donc, c'était la voix de Florent. Et quand on était en studio, à chaque instant, j'ai senti la présence de ma mère. Et c'est pour ça que j'ai voulu que l'album finisse par Malaïka. Parce que c'est que comme ça que je peux dire, faire un clin d'œil à mon maman en disant, hey, tu vois, tu voulais que je te la change, j'ai pas pu, mais j'ai ramené du renfort, là.
0: C'est beau et c'est maintenant gravé pour toujours sur l'album Hope d'Angélique Kidjo, ce duo avec Florent Pagny, Malaïka.

0: Malaika, cette nouvelle version sur votre album Angélique Kidjo, cette chanson que vous chantiez pour votre maman depuis l'âge de 9 ans. Là, ça y est, elle est dans une version qui peut tout traverser, là.
1: Oui, ouais,
0: bravo.
1: L'entendre toujours, c'est émouvant. Parce que...
0: Oui, je sens que vous êtes touchée, émue, et à la fois vous avez dépassé. Finalement, en enregistrant, vous avez dépassé ce blocage que vous aviez. Donc
1: il fallait
0: le faire.
1: Il fallait le faire.
0: Ouais. Il faut écouter Hope, l'album d'Angélique Kidjo. Si justement vous trouvez qu'on traverse une période où l'espoir n'est pas forcément facile à toucher du doigt, un truc important que vous dites, Angélique Kidjo, et vous connaissez bien le sujet, hein, je rappelle que vous êtes ambassadrice de bonne volonté pour l'UNICEF, donc vous avez fait le tour du monde pour l'UNICEF, vous êtes très très consciente de tout ce qui va mal dans le monde. Vous dites, l'espoir, c'est pas de la naïveté. L'espoir, en fait, c'est un muscle, on choisit de l'activer ou pas. C'est ça que vous dites.
1: Exactement. L'espoir est l'ennemi de la peur. Mmh. Et quand on a le courage de s'accrocher, de s'approprier l'espoir, on est invincible. C'est-à-dire que la peur, c'est très facile de se construire une prison de peur. C'est beaucoup plus compliqué de se construire une maison d'espoir. Parce qu'avec l'espoir, personne ne peut vous atteindre. Et c'est ça qu'il faut qu'on comprenne. De ne pas dire l'espoir, c'est un mot, c'est non. Parce que quand on commence à dire ça, on est déjà cynique. Et quand on devient cynique, on n'a plus de perspective d'avenir qui est brillant, qu'on peut partager avec l'autre. L'espoir, c'est la vie. L'espoir, c'est l'amour. Il faut se lever tous les jours en se disant, eh ben aujourd'hui, ça peut être une journée mauvaise, mais il y aura quelque chose que je pourrais apprendre de cette journée. Il faut toujours voir la beauté dans tout, même dans les moments les plus difficiles.
0: Je vous laisse méditer là-dessus, les amis. On vous retrouve avec Angélique Kidjo dans moins d'une minute. À tout de suite.
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0: Et merci d'avoir choisi ici pour passer votre jeudi soir. On a de la chance, on est en compagnie d'Angélique Kidjo, je vous le disais tout à l'heure, récompensée déjà par 5 Grammy Awards. Et moi, je pense que ce 6e Grammy, Oscar de la musique, il vous pend au nez, Angélique, avec
1: si
0: ce nouvel album.
1: Si vous le dites.
0: Il s'appelle Hope et il est sorti il y a quelques jours. On est fan. Comme son nom l'indique, est un disque qui va vous donner de l'élan.

0: Ensemble, rien ne nous arrête, on est inarrêtable. Alors c'est dingue parce que évidemment vous pouviez pas le savoir d'avance, mais c'est le nouveau slogan de la Fondation des femmes en France.
1: Hey, c'est cool.
0: Voilà, ensemble, on est inarrêtable, rien ne peut nous arrêter. Vous y croyez, vous le mettez en musique, en chanson, et vous allez propager donc cette bonne parole d'espoir partout dans le monde et notamment en France. Vous serez Angélique Kidjo le 6 mai à Bordeaux au Rocher de Palmer, le 12 mai à Paris à l'Olympia, le 25 juin au Niort Jazz Festival et le 6 juillet au Jazz à Vienne avec une autre artiste que nous aimons beaucoup, Fatoumata Diawara. Ça, c'est pour votre emploi du temps. Maintenant, il y a des gens
1: pas me sortir encore.
0: Qui vous inspirent. Dans l'album, il y a une chanson qui s'appelle Big Heart et qui vous a été inspirée par une phrase de Michelle Obama. Alors vous, Angélique Kidjo, qui est un espoir pour tout un tas de gens, on en a parlé depuis le début de cette conversation. Quelqu'un qui vous donne à vous de l'espoir, c'est genre une Michelle Obama.
2: Mais parce que elle, c'est une femme incroyable. Moi, je l'ai rencontrée, on s'est rencontrés souvent, on s'est parlé beaucoup.
0: Ouais.
2: Elle a une mère aussi forte que la mienne. En fait. Et c'est ça qu'on retrouve chez les femmes qui ont été nourries par l'amour de leur père et de leur mère, qui arrivent dans des positions très très difficiles et qui puisent dans cet amour et dans cette force qu'on leur a donnée pour tout se transcender et être absolument au-dessus de la mêlée. Et ça, c'est quelque chose qui est pas facile, surtout quand on est la première dame des États-Unis. Et quand on est noire, bonjour les dégâts. Dès le départ, on a commencé à regarder comment elle s'habille. Toutes les mesquineries disent « When they go low, I go high ».
0: Oui. Plus ils sont petits et par le bas, plus moi je m'élève.
2: Voilà, exactement. Ouais. Et c'est ça qui est dans ça. Quand il devient cruel, moi je deviens gentille. Et quand ils vont en bas, moi je vais en haut.
0: Ça s'appelle cette chanson Big Heart.

0: J'adore cette chanson.
1: Vous pouvez, nous aussi, on a craqué sur Big Heart. Angélique Kidjo, chanteuse exceptionnelle, dans tellement de langues, en français, oui, en anglais, en espagnol, en italien, en yoruba, en swahili, voilà, qu'on entend d'ailleurs en swahili sur cet album. On va terminer en allant faire un tour à Soweto, avec le Gospel Choir de Soweto, donc, qui vous accompagne, Angélique, sur une chanson qui s'appelle Sunlight to My Soul. Alors là, voilà, c'est la lumière du soleil sur mon âme. On touche encore une fois à cet espoir, hein, que vous déclinez dans plein de chansons sur ce nouvel album. Est-ce que vous pouvez me raconter l'histoire de cette chanson et de votre collaboration avec cette chorale incroyable?
0: Mais la première fois que je les ai rencontrés, c'était pour le premier concert de la fondation de Nelson Mandela, qui s'appelait 4664. C'était le numéro de sa cellule de prison. Et c'était à Cape Town. Et c'est un truc, un moment, je m'en rappellerai toujours, où Nelson Mandela est venu saluer la main de tout le monde. Il y avait Peter Garou, il y avait plein d'artistes. Et moi, je ne sais pas pourquoi. Peut-être parce que avant qu'on fasse le concert, on a été visiter sa cellule à Robben Island. Et on était beaucoup dans une petite pièce. C'est vrai que quand on rentre dedans, on est en colère ou on a envie de pleurer. Parce que c'est tellement un traitement inhumain qu'on se dit, comment est-ce qu'il a passé 27 ans là? Et ce qui est dingue, c'est que au moment où on était tous dans l'émotion et tout, il nous dit, welcome to my palace. Et tout le monde a commencé à rigoler.
1: Bienvenue dans mon palais.
0: On a commencé à rigoler. J'ai dit, mais il est fou. Il a un humour pas possible. Donc, on est sorti pour prendre la photo. Tout le monde était là en train de... Moi, j'essayais de me planquer. Il est venu me chercher. Il m'a pris dans sa main, il m'a mis à côté. Et il est venu le soir du concert, il m'a pris dans ses bras. Et quand je suis montée sur scène, j'étais sur des ailes. Je ne savais pas, j'étais là, ouais, j'ai vu Nelson Mandela. Oh, d'accord, bon, mais je vais me calmer.
1: Et en même temps, quelle icône, Nelson Mandela, oui. Évidemment.
0: Et puis, ce qu'il a dit ce jour-là a résonné en moi. Il nous disait, la personne qui vous fait du mal, si vous ne lui pardonnez pas, il vous possède toute votre vie. Donc, quand je suis montée sur scène avec le Soweto Gospel Choir, et quand j'ai commencé à chercher maman, j'ai dit aux filles, allez-y, donnez-moi tout ce que vous avez. Les filles, les hommes, et puis la chorale, c'était comme un mur de son. C'était incroyable, j'adore. C'est un des moments les plus touchants pour moi.
1: Alors, on vous écoute avec ce Soweto Gospel Choir et avec donc le souvenir de Nelson Mandela dans un coin de la tête. Sunlight to my soul. Eh bien, merci Angélique Kidjo.
0: Merci de m'avoir invité. C'était super.
1: Merci beaucoup.
0: Merci.

0: Angélique Kidjo sur son nouvel album Hope qui est sorti il y a 6 jours maintenant et que je vous avoue, je me passe en boucle. Il y a cette collaboration donc avec le Soweto Gospel Choir, Sunlight to My Soul. Si vous avez l'occasion en concert ou en festival de croiser Angélique Kidjo, franchement allez-y les yeux fermés, les oreilles grandes ouvertes. Vous en sortirez un peu plus heureux, c'est promis.
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0: Les caprices de stars, est-ce que c'est un thème qui vous intéresse? Si c'est le cas, les amis, il faut absolument que vous lisiez le nouveau livre d'un journaliste spécialisé musique qui s'appelle Laurent Charliot. Il y a consacré tout un ouvrage. On y apprend, par exemple, que Jacques Dutronc, dans les coulisses d'un festival et avant de monter sur scène, avait exigé que sa loge soit repeinte en noir. Oui, je sais, ça fait un peu Maria Carré, mais pourtant c'est vrai, c'est aussi le cas de Jacques Dutronc. On nous cache tout, on nous dit rien, sauf Laurent Charliot qui, lui, raconte tout des caprices de star dans son nouveau bouquin.

0: on ne sait rien. On nous informe vraiment sur rien.
1: Caprice de rock et pop star, c'est le nom du nouveau livre de Laurent Charliot que je vous recommande, sorti aujourd'hui aux éditions Iéna. Et au-delà donc de La Loge repeinte en noir de Jacques Dutronc, vous entendrez parler dans ce livre des 4 lits bébés exigés en loge par les Beatles. Allez savoir pourquoi. Je ne veux pas savoir. Enfin si, je crois que je veux savoir quand même. Il faut lire ce livre. Voilà, Johnny Cash et son drapeau américain, Bob Dylan et son escorte policière, Lady Gaga qui voulait un mannequin au poil pubien rose, ou encore, et ça c'est plutôt rigolo, une forêt de plantes pour Paul McCartney et une loge de 300 mètres carrés avec jacuzzi pour Metallica. Voilà le genre de caprice de star que vous allez pouvoir découvrir dans le livre de Laurent Charliot.
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1: Pas de caprice de star avec nos deux blind testeurs du soir. Salut Loïc, salut Gwen.
3: Salut Émilie.
4: Bonjour Émilie.
1: Salut, bienvenue les amis. Alors j'ai dit tout à l'heure, hein, c'est un blind test un peu mystérieux. Je voulais pas donner le thème au début d'émission parce que sinon ça aurait été trop facile de réviser. Aujourd'hui nous sommes le 30 avril, ça veut dire que demain nous sommes le 1er mai. 1er mai, qu'est-ce qui se passe? Évidemment, personne travaille. Décibel sera là, on vous oublie pas, on sera là à 20h. On vous rediffusera les chansons préférées de Claudio Capeo. Vous allez passer un très bon moment avec lui. Mais du coup demain, on pourra pas faire les anniversaires. Alors je me suis dit qu'aujourd'hui 30 avril, on allait dans le blind test mettre uniquement des artistes qui ont leur anniversaire demain, le 1er mai. Voilà. Mais si je l'avais dit plus tôt, bande de petits malins, Gwen et Loïc, vous seriez allés sur internet voir quelles sont les célébrités nées le 1er mai, et ce blind test aurait été beaucoup trop facile.
4: Voilà,
1: ouais. anniversaire-célébrité.com. Bah, mon site préféré. Et voilà. Vous voyez comme je suis rusée. Donc, c'est sans filet et sans préparation que je vais vous envoyer, chère Gwen, cher Loïc, des chansons d'artistes nés un 1er mai. Et à la fin, vous gagnerez chacun un exemplaire du très beau nouvel album d'Angélique Kidjo, Hope. Êtes-vous prêts?
3: Oui.
1: Ah, n'oubliez pas, le petit point de règlement très important, c'est de donner votre prénom avant de proposer votre réponse pour que je sache lequel de vous deux était le plus rapide à dégainer. Gwen et Loïc, les artistes nés un 1er mai. On commence, dites-moi, qui chante ça?
3: Gwen.
1: Gwen.
3: Zaz.
1: Ouais.

0: J'apprécie, je suis pas sereine parce qu'évidemment il faut que je sois très concentrée pour savoir qui que quoi. Mais là c'était Gwen un quart de seconde avant Loïc et c'était effectivement Zaz. Gwen, premier point. Zaz, alors qui a quel âge demain? 46 ans. Voilà ma petite Zaz, joyeux anniversaire un jour à l'avance. On continue, Gwen et Loïc, deuxième chanson et deuxième artiste né un 1er mai.
1: Loïc.
0: Gwen.
1: Lerita Mitsuko.
0: Bravo.
1: Alors, c'est Catherine Ringer, on va dire, peut-être.
0: Alors, c'est pas Catherine qui est née le 1er mai, c'était Fred Chichin. Ouais,

0: Chichin, guitariste surdoué d'Erita Mitsuko, qui était né le 1er mai 1954. Un point pour Loïc, un point pour Gwen. J'aime bien ce petit suspense. Allez, on continue avec l'artiste numéro 3, anniversaire demain. Mais qui est-ce ?
1: Loïc,
2: Gwen.
0: Et Gwen, elle dit que là en même temps. Oui.

0: toi. Et demain, Julie Pietri se lèvera avec 71 bougies.
1: Oh, un coup de pelle.
0: Oui, j'avoue. Mais oui, alors ceci dit, elle était l'invitée de Décibel il n'y a pas longtemps, et alors elle ne les fait pas du tout. Je ne sais pas quel est son secret, mais voilà, ça va.
1: Moi, je l'écoutais quand elle passait au top 50, ouais, ça fait un petit peu ça quand même.
0: Et ben ces artistes-là à qui on pensera demain, Zaz, Julie Pietri et puis Fred Chichin, le regretté, qui était né un 1er mai. Gwen et Loïc, merci d'avoir joué avec nous.
2: Et merci à toi.
1: Émilie, bravo Gwen.
0: Merci.
2: Bravo Loïc.
0: Oh, bravo à tous les deux, vous avez été de valeureux candidats à qui j'offre avec joie l'album d'Angélique Kidjo. À la prochaine messieurs.
2: À très bientôt.
1: Merci.
0: Ciao. Bientôt. Bye. Ciao. Bye. Et demain, il fêtera ses 72 ans. Ray Parker Jr., connu en France notamment pour sa chanson Ghostbusters de 1984. Bah, tiens d'ailleurs, on se la réécoute. Qu'est-ce que vous en dites? Nommé à la 57e cérémonie des Oscars, hein, Oscar de la meilleure chanson originale. Il l'a pas eu, mais quand même on adore. Ghostbusters, Ray Parker Jr.

0: Je sais pas ce que je préférais à l'époque, le film, Les Petits Fantômes ou la chanson. Mais en tout cas, oh là là, que de bons souvenirs. SOS Fantômes, Ghostbusters et bon anniversaire au chanteur Ray Parker Jr., 72 ans aujourd'hui.
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0: C'est l'heure du coup de cœur. Aujourd'hui, cette nouveauté est un duo. Il y a Zaoui, l'ancien chanteur de Thérapie Taxi, qui s'est lancé ensuite en solo, tout comme Adé d'ailleurs, qui était aussi avec lui dans Thérapie Taxi. Et donc Zaoui, le solo, ça va bien 5 minutes, mais quand même, mélanger sa voix à une voix féminine, ça fonctionne très très bien. Il a donc convoqué depuis la Suisse la chanteuse Stéphane, qui avait été un des talent France Bleu, à l'époque on n'avait pas encore changé de nom, mais on avait déjà la bonne couleur. Bref, Stéphane, c'est elle, Zaoui, c'est lui, et ils se sont dit, mais tiens, si on parlait d'une bonne histoire d'amour toxique, Love Noir, l'énergie rock est là, ça devrait vous plaire, c'est tout nouveau, et c'est le coup de cœur de Décibels.

0: s'appelle Zaoui, elle c'est Stéphane et Love Noir, c'est leur nouveau duo accompagné par un clip fort sympathique que je vous recommande.
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0: Et c'est déjà l'heure de la dernière chanson de l'émission. Ce soir, comme tous les soirs, c'est une chanson anniversaire. Et aujourd'hui, c'est l'anniversaire de Jackie. Oui, Jackie, du Jackie Show, si vous avez grandi dans les années 80. C'était un des complices de Dorothée. Mais si vous avez quelques années de plus, alors vous connaissez Jackie depuis Les Enfants du Rock ou encore Platine 45. Ces émissions musicales absolument inoubliables. Jackie a 78 ans aujourd'hui. Il en a croisé du beau monde, de Elton John à Serge Gainsbourg. Il a été journaliste, il a été attaché de presse et il a même été chanteur. Alors c'est lui qu'on va écouter chanter pour son anniversaire ce soir en duo avec Lio. T'étais où ? Et bon anniversaire Jackie.
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0: croirait dans une BD avec cette chanson. T'étais où, Lio et Jackie. Notons quand même que la musique est signée Alain Chamfort et les paroles Boris Bergman, qui avait écrit de grandes chansons pour Alain Bachung. Donc voilà, une belle équipe au service de ce tube de 1984. Allez Décibel, c'est fini pour ce soir. Merci à l'équipe de Choc, Iris Guitoni, Iki, Pierre Ramet, Elodie Biancamaria, Yannis Calem et Franck Moilier. À demain les amis pour le 1er mai et Claudio Capéo.
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0: Bonjour la France, j'espère que tu vas bien la France. On est jeudi. Ah, le jeudi, on adore parce que demain c'est vendredi quoi. Comment ça va Éric Bastien ?
6: Bonjour Valérie, bonjour à tous. Bah, il y a encore un petit enjeu important aujourd'hui au niveau candidat.
0: Évidemment, si vous gagnez, vous aurez deux candidats comme moi, j'en ai déjà deux. Enfin bref, je rappelle que demain pour la finale, le premier prix, il s'agit d'un séjour à la découverte de l'île Tatiou. Vous allez voir 3 jours, 2 nuits pour 4 personnes. Vous dormirez aux maisons de Tatiou. Vous traverserez en bateau amphibie. Et puis vous irez vous balader en vieux gréement. Et pour y aller, vous aurez 100 euros de carburant. Si vous ne gagnez pas ce voyage à Tatiou, qu'est-ce qu'on gagne ?
6: Eh ben, écoutez, vous prenez le vieux gréement du père Malongo, parce qu'il a toujours un petit vieux gréement qui traîne
0: bien
6: du Malongo. Et puis là, il va vous emmener découvrir le café amphibie. Le café délicieux. Oui, car le café, on peut le boire dans l'eau aussi. 32 dosettes, 6 verres en verre, la machine Nespresso Malongo, vous pouvez la mettre dans l'eau. Elle est étanche.
0: Allez, jingle.
6: C'est une machine étanche. Il a pensé à tout, Malongo.
0: Ouais, bien sûr. Alors, on accueille nos deux candidats du jour, hein, enfin les derniers de la semaine, en tout cas, Nathalie et Sébastien. Bonjour les amis.
6: Bonjour.
7: Bonjour.
8: Bonjour.
6: Oula.
0: Ah, Sébastien, il a un décalage. Alors,
7: bonjour Sébastien et bonne chance à lui.
0: Ah bah, oui. Voilà. Alors, Nathalie, elle joue avec Ici Nord. Elle a mon âge, le plus bel âge de la vie, bien sûr. Elle habite à...
7: On est d'accord.
0: Bah, évidemment, elle habite à Steenwerk. Alors, on dit Steenwerk, Steenwerk, comme on dit ?
7: On dit Steenwerk.
0: Steenwerk, ok. On n'est pas loin de la Belgique, là.
7: On est à côté.
0: Et voilà, la Belgique, le plus beau pays du monde. Alors, tu es mariée à Franck, tu as 2 enfants et 4 petits-enfants.
7: Oui.
0: Oula, comment ils s'appellent les petits-enfants ?
7: Alors, il y a Rose, Maya, Mila et Enzo.
0: Eh ben, dis donc. Eh ben, ça, c'est bien. Alors, tu as un chien qui s'appelle Luna. Qu'est-ce que c'est, le modèle du chien ?
7: C'est un petit cavalier King Charles qui a 2 ans.
0: Oh, on adore les petits chiens !
7: Ouais.
0: Oh là là là là ! Alors, il paraît qu'on t'appelle Peluche. Qu'est-ce que... Pourquoi ?
6: Peluche.
7: Quand j'étais jeune, on m'appelait Peluche. Parce que j'avais de très longs cheveux et que tout le monde aimait jouer avec mes cheveux comme une peluche. Voilà.
0: Voilà.
7: Mais j'étais vraiment toute jeune.
0: Oh là là là, t'as plus de cheveux, t'as tout coupé là ?
7: Là, j'ai tout coupé.
0: Ah, moi aussi, on se fait plus chier à nos âges, hein, le matin là.
7: Exactement.
0: Oh, le brushing, tout ça. Hop là. Alors, dis donc, on va fêter ça parce que fin mai, c'est...
6: Qu'est-ce que c'est ?
0: Et c'est fini, le travail. Fin mai, elle est à la retraite, Nathalie.
7: Oui.
0: Et voilà. Ben bien sûr. Alors attention, elle a fait plein de trucs. Elle a travaillé avec des handicapés. Elle est partie vivre aux États-Unis comme jeune fille au pair. Elle a été en Belgique travailler à l'aéroport. Elle a bossé à l'aéroport d'Amsterdam.
6: Ah oui.
0: Et on en reparlera tout à l'heure. T'as fini chez Van Cleef & Arpels, place Vendôme.
7: Oui.
0: Et dont on a fait des choses.
7: À l'époque de Monsieur Jacques Arpels.
0: Dis donc alors. Mais t'as arrêté de bosser pour élever Guillaume et Aurélie, c'est ça?
7: Exactement.
0: Et alors, c'était bien quand même, Van Cleef & Arpels?
7: Le travail me manquait. Ah, Van Cleef & Arpels, c'était hors du commun. C'est une autre vie dans une vie. C'est, voilà.
0: Eh ben, écoute.
7: Another world, comme on dit.
0: Another world, point commun encore avec moi. Mon papa bossait chez Van Cleef & Arpels. On en reparlera tout à l'heure. Bien.
7: Sérieux?
0: Mais oui, je te raconterai tout ça, tout à l'heure. Alors, petite, tu voulais être hôtesse de l'air?
7: Oui.
0: Et maintenant, t'es team leader dans la prestation de service. Ça rigole pas.
7: Exactement.
0: Hop, hop, hop. Team leader, j'adore ce nom. Alors, écoute, avant de...
6: Pas compris. Hein.
0: Bah, elle est team leader.
6: C'est quoi un team leader?
0: Bah, ça veut dire que c'est un leader, point barre. Voilà,
6: c'est un supermarché, leader. C'est un team leader. Non, ça n'a rien à voir. Non, mais je sais pas, moi. Team leader, c'est quoi?
0: Je suis fatiguée. Nathalie, ne l'encourage pas. Ne ris pas de ces conneries. Alors, ma chérie, voici ta première question. Tiens, Jennifer.
9: J'attends l'amour, ma mère.
0: Alors, pour trouver l'amour, une Américaine a loué des panneaux géants sur l'autoroute. Est-ce que c'est vrai que pour trouver l'amour, une Américaine a loué des panneaux géants sur l'autoroute? Vrai ou faux? Top chrono, 5 secondes.
7: Oh, j'aurais tendance à dire vrai.
0: Eh ben, t'as bien raison. Eh oui, Lisa Catalano, elle en a eu marre des applis de rencontre. Elle a loué des panneaux géants. Eh ben, résultat, plusieurs milliers de candidatures. Et puis, on attend que l'amour frappe à sa porte. Premier point pour Nathalie.
6: Sébastien, c'est mon team leader. Bonjour, Sébastien.
10: Bonjour.
6: Garde-vous. Team leader. Oui, non, vous savez pourquoi il me fait un bonjour comme ça? Il a été dans l'armée, hein.
0: Ah
6: Sébastien.
0: Oui. D'accord. Ok.
6: T'as été dans l'armée?
10: Un peu, oui.
6: Ouais. pendant combien de temps t'as été dans l'armée?
10: 2 ans.
6: Ah oui. C'est toujours sec, hein, Sébastien. Bien carré, hein. Sois le bienvenu. On est ensemble jusqu'à 13h. Tu habites en Alsace, à Bergheim. Est-ce qu'on le prononce bien comme
10: non.
6: ça?
10: Non. Ibersheim.
6: Voilà, c'est ça. Je savais bien que. Où est-ce que tu habites?
10: Ibersheim.
6: Voilà. Alors, qu'est-ce que c'est, ça? J'ai pas la bonne fiche. T'as pas, ça, hein. C'est quand même en Alsace.
10: Oui.
6: Oui,
0: bah,
6: oui.
0: Il y a un indice dans le nom.
6: Oui,
0: hein.
6: Rien que le oui. On n'est pas sur oui, on est sur du oui. Donc voilà, ça, effectivement. En concubinage avec Élodie. Elle va bien, Élodie?
10: Oui.
6: Ok.
10: Très bien, elle travaille.
6: Parfait, travaille dans quoi?
10: Dans une taverie.
6: D'accord. Vous avez des enfants, ou je crois que toi, t'as des enfants d'un précédent mariage, hein.
10: Voilà,
6: Gabi et Lucas, qui ont eu déjà une bonne petite vingtaine. Il y a de l'animalerie à la maison, je crois que vous êtes bien entouré. Hein.
10: Très bien même.
6: Ok, il y a qui?
10: Il y a Jenna et Max, et des petits chats et des aquariums.
6: Je trouve que ça va être sympa.
0: Ça va faire beaucoup, ça fait beaucoup.
6: Ben oui. Deux chiens, Jenna, Max, magasinier cariste aujourd'hui. Avant, tu étais cuisinier, et tu continues, je crois, à faire des extras en cuisine.
10: Un petit peu, oui.
6: Ok, t'es un livre ouvert, toi. On va se parler comme ça très peu jusqu'à 13h. N'hésite pas à développer. Sébastien, tu es concentré, je le rappelle, c'est mon team leader. Allez, quel est ton plat signature? Parce que t'as toujours voulu faire ça, tu continues. Qu'est-ce que tu nous prépares, là?
10: Petit plat. Là, pour 13h, je vais faire une petite côte de bœuf sur girole.
0: Ah, oh là là, bah
6: comment
0: oui.
6: tu l'as cuisiné, tes petites côtes de bœuf?
10: Juste un petit peu dans la poêle, et après 10 minutes au four. Mmh. Et après, j'allais se reposer.
6: Voilà. Tout va bien. Allez, bienvenue. Nous allons jouer, Sébastien, et tenter de t'offrir un premier point. Silence, ça pousse. C'est beau. On a envie d'aller marcher dans la forêt. Tout nu. Ou pas. Oh, c'est bien pour attendre osmose avec la nature. Une plante carnivore peut manger un être humain. Voici l'affirmation du jour. Une plante carnivore peut manger un être humain. Vrai ou faux, top chrono, 5 secondes.
10: Non. Non.
6: Oui, j'ai bien entendu.
0: C'est une bonne réponse.
6: Non.
0: Mets tes lunettes.
6: Non, mais attendez, je vais te le faire comme toi. Ouais.
0: Non, il n'a pas dit ouais, il a dit non. Donc, tu as raison, bonne réponse.
6: Bravo, c'est une bonne réponse.
0: Sébastien, okay. Tu as un point.
6: D'accord.
0: Nathalie, tu as un point. Et là, tout de suite, vous écoutez ici et on va partir en 1997. Allez, viens, je t'emmène au vent.
6: Ah oui, c'est bien.
0: Louise Attaque, vous écoutez ici, on vous ramène dans votre jeunesse. À tout de suite, allez, mes chéris. Je t'emmène.

0: que tu te ramènes.
1: Bien sûr, bah, je suis là, c'était Louise Attaque.
0: Eh oui.
1: Sur ici.
0: Je t'emmène au vent.
1: Avec plaisir.
0: Jungle.
1: C'est quand? Quel jour?
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1: Il y a de la rafale aujourd'hui.
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1: J'adore parce que Valérie, elle s'est mise dans un petit coin ce matin avant l'émission. Elle me dit, ah, je me suis mis dans le petit coin, il y a le moins
0: de
1: vent.
0: Mais oui, il y a
1: du vent. On s'est envolés tous les deux.
0: Non, là, tu vas trop loin. Ça va trop loin. Personne ne peut croire.
1: Non, le vent n'arrive pas à nous soulever, Valérie.
0: Alors, nous jouons avec Nathalie et Sébastien qui ont un point chacun. Nathalie qui a 61 ans, qui est mariée à Franck, qui est bientôt à la retraite. Et qui... Alors, dis donc, il paraît que t'es ultra manuel. Tu fais du crochet, du tricot, du diamond painting, hein?
3: Exactement. J'ai toujours quelque chose dans les mains quand je suis assise. Je suis incapable même de regarder la télévision sans faire quelque chose.
0: Oh, pop, pop. Alors, tu fais même partie d'un club de crochet.
3: Deux, ouais. Un le mardi et un le vendredi.
0: Et alors, qu'est-ce que tu fais en crochet, par exemple?
3: Alors, comme j'ai quatre petits-enfants qui sont nés en 3 ans, je me régale en petite robe, en petit haut, en petit t-shirt, en pull pour l'hiver, en gilet, voilà.
0: Oh là là.
3: Et comme il y en a deux qui vivent à Bali, là, c'est plus léger et les autres sont en Haute-Savoie, donc on met un peu plus souvent du tricot.
0: Ah bah oui, la Haute-Savoie et Bali, on est sur... c'est pas la même, hein, oui.
3: Deux planètes différentes, oui.
0: Oui, d'ailleurs, ton fils habite à Bali.
3: C'est ça.
0: Et il habite là-bas depuis combien de temps?
3: Ça va faire 1 an et demi.
0: Et d'ailleurs, tu vas y aller là bientôt, là, quand tu es à la retraite, c'est ça?
3: Bientôt, oui. On s'envole le 19 mai.
0: Oh là là là là. Tu vas rester combien de temps là-bas?
3: 6 semaines.
0: Oh là là, mais c'est magnifique. En même temps, bon, tu vas faire quoi? Rien. La plage, voilà.
1: Hésiter.
3: Profiter, et puis on va quand même en profiter d'être là-bas pour visiter un peu autour. Il y a plein d'îles extraordinaires à voir, des temples, puis profiter de mes petits-enfants, de mon fils, de ma belle-fille, au maximum, évidemment.
0: Mais t'as pas envie d'aller habiter là-bas définitivement?
3: Pas vraiment. J'aime bien le Schnorr, quand même.
0: Ah, elle aime bien le Schnorr, mais elle aime bien t'aimes bien la Belgique, surtout. On en reparlera, mais tu aimes.
3: Ah, ben oui.
0: La Belgique, le plus bel... Le bel endroit du monde.
1: Ah oui, je fais deux fois que vous le dites, là, quand même.
0: Mais parce que moi, je dis la vie est belle, j'adore les Belges, ils sont bien moins compliqués que nous. Bien.
3: Alors, on est bien d'accord.
0: On est d'accord, franchement, ils sont tellement cool. Les Belges, ils tutoient tout le monde, ils te payent des coups faciles, ils sont tellement sympas.
3: C'est clair.
0: Voilà. Alors, ma chérie, tu as déjà un point, tu vas essayer d'en marquer un deuxième. Tiens, un petit extrait.
4: Oui. Joignez-vous donc à moi pour une excitante partie de Scrabble.
5: Ah, mais bien sûr.
4: Je jouerai la première, car je suis jolie.
0: Alors, on va parler de Scrabble. Est-ce que tu joues au Scrabble?
3: Ça m'arrive. Mais je perds souvent, mon mari est extraordinairement bon là-dedans.
0: Ah, moi, c'est l'inverse. C'est moi qui est bonne et mon mari, c'est une buse. Alors, écoute bien.
1: Ça va lui faire plaisir.
0: Bah, il le sait. Le mot déshypothéquier, D-E-S-H-Y-P-O-T-H-E-Q-U-I-E-Z. Le mot déshypothéquier peut rapporter 1797 points au Scrabble. Est-ce que c'est vrai que ce grand mot peut rapporter 1800 points, enfin 1797 au Scrabble? Top chrono, 5 secondes.

0: Non, je dis faux.
1: Eh ben si, figure-toi qu'il peut atteindre 1797 grâce à un enchaînement de cases, mots compte triple, lettres compte triple et les 50 points du Scrabble, parce que tu mets toutes tes lettres. Voilà, alors c'est un coup, c'est vraiment les pros qui réussissent ce coup. Mais bon, c'était vrai, donc pas de points pour toi.
2: Bon bah Sébastien qui me confie aux antennes, qui joue souvent avec ici Alsace, qui adore, bah t'adores les jeux à la radio. Du coup, est-ce que tu gagnes un petit peu?
3: Oui.
2: Ouais, qu'est-ce que tu gagnes quoi avec ici Alsace?
3: Dimanche dernier, j'ai gagné des places à la foire à Mulhouse.
2: Okay.
3: J'ai gagné des concerts.
2: Ah.
3: Concerts avec la Drone Noire. Et voilà quoi.
2: Mais c'est bien, t'es un joueur et merci de ta fidélité à ici Alsace. Alors, je l'ai évoqué tout à l'heure, on l'a dit que tu avais été dans l'armée pendant 2 ans. Mais alors, en plus de ça, souvent on parle du clairon à l'armée. Toi, tu jouais du clairon à l'époque, c'est vrai?
3: Eh oui. Quand j'étais jeune, je faisais du clairon chez les pompiers à Utenheim et j'ai continué, voilà.
2: Et t'as fait de la trompette aussi? De la trompette de cavalerie?
3: Oui, pour accueillir les généraux.
2: Ah ouais? Et du corps de chasse? Et dis donc?
3: Ah oui, ça.
2: Mais alors, ces trois instruments différents, t'as mis du temps à apprendre tout ça? C'est difficile ou pas, apprendre la trompette, le clairon, le corps de chasse?
3: Quand t'es à l'armée toute la journée, tu fais 8h midi, 13h, 16h de la musique, t'apprends beaucoup
2: de choses. Ouais, t'as du temps. Tu faisais partie de la fanfare de la ville après. Bravo, hein, franchement, parce que tu t'es investi dans plein de choses. Aujourd'hui, tranquille, 48 ans, en Alsace, et tu pêches.
3: Ah oui.
2: J'adore ça.
3: Ah, ça j'adore.
2: Tu vas où? T'as des petits coins à nous recommander?
3: Dans les petits coins, plan d'eau et des petits étangs au bord de la France. Hein, et voilà, quoi.
2: Bien sûr, une fois par mois, tu tentes de pêcher la carpe, mais tu la remets à l'eau. Ça, c'est bien.
3: Oui.
2: C'est une bonne chose.
3: Chaque poisson qu'on pêche, on la remet à l'eau. Si on veut manger du poisson, on l'achète.
2: Oui, tout le monde fait pas comme toi, donc c'est bien de le dire. Allez, Sébastien, on va tenter d'aller pêcher un bon point là, qui nous permettrait d'être en tête. Avec cette question. Ça, c'est le Haka, c'est les rugbyman. Et on va aller faire un tour en Nouvelle-Zélande. On sait à quel point ils sont bons, hein, dans le Black. En Nouvelle-Zélande, la troisième langue officielle, c'est la langue des signes. En Nouvelle-Zélande, moi j'affirme, la troisième langue officielle, c'est la langue des signes. Vrai ou faux, top chrono, 5 secondes.
3: Je dirais vrai.
2: Tu dirais vrai? Alors, je te dis
3: quelque chose.
2: Qu'en Nouvelle-Zélande, on parle anglais, on parle maori et on parle la langue des signes. Et je trouve que c'est super. C'est un cas rare au monde qui inclut, bien sûr, symbole d'inclusion à des personnes sourdes. C'est un exemple à suivre. Bravo!
1: Nathalie, 1 point. Sébastien, 2 points. Et là, tout de suite, vous écoutez ici. Et on va partir avec Johnny Clegg et Savuka, Scattering of Africa. Tu la connais, la Corée?
2: Bien sûr.
1: Wow.
2: C'est YMCA que vous faites.
1: Allez, à tout de suite, on vous embrasse, mes petits choux.

0: Johnny Clegg et Savuka. Alors, on a fait la Corée avec Valérie. Hein.
1: Bien sûr.
0: Scatterlings of Africa, on y était.
1: Scatterlings of Africa. Jingle, jingle.
0: J'aime bien la Corée.
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1: Nous sommes au taquet avec Nathalie qui a un point, Sébastien qui en a deux. Nathalie, oh Nathalie qui a plein de qualités, on l'a vu, hein, elle est formidable. Il paraît quand même que tu argumentes toujours dans ton sens à toi, tu penses que tu as toujours raison.
3: Ah, j'aime bien, ouais.
1: Ouais, tu aimes bien avoir toujours raison. Hein?
3: Ouais, ouais, ouais. Mon mari me dit des fois que j'aurais dû être avocate.
1: Ah bah, tu vois, voilà. Et voilà. Bah écoute, on peut pas tout faire, hein, mais... Il paraît que petite, ton surnom, c'était Mêle-tout, parce que tu te mêlais de tout.
3: Ah oui. Oula, oui, ça m'a pourchassé, hein. Oula là. Ah. Avec mes 5 frères et sœurs, c'était difficile.
1: Ah, voilà, les 5 frères et sœurs, Mêle-tout, c'est bien. J'aime bien ce petit nom, Mêle-tout, ça fait un... Hein,
0: rigolo. Enfin, comme les frères Rap-tout, les frères Mêle-tout, voilà, c'est ça.
1: C'est pas pareil, hein. Les Rap-tout, c'est des voleurs de banque.
0: Oui.
1: Je ne pense pas que Nathalie braque des banques.
0: C'est de la même famille, quoi. Enfin, je veux dire, c'est des cousins éloignés.
1: D'accord. Alors, Nathalie, tu sais que là, c'est le moment du quiz musical. Aujourd'hui, c'est l'intrus. On va te passer 3 chansons qui s'enchaînent. Il y a 2 fois le même chanteur. Là, il s'agit de femmes. 2 fois la même chanteuse. Et une fois, c'est une autre chanteuse. Il faut que tu me dises qui est l'intrus. Écoute bien.

0: Allez, qui chante, c'est qui l'intrus? Top chrono 10 secondes.
1: Whitney Houston.
0: Pop, pop, pop, pop, pop, pop, pop, da, da.
2: Olé.
0: Oui, c'est Whitney Houston. Bande originale de Bodyguard. Bravo, ça te fait 2 points, Nathalie. Tu passes en tête, tu as 3.
2: Une chanson qui a été proposée à Céline Dion au départ.
0: Oui, bah c'est Whitney. C'est Whitney qui l'a chanté.
2: Eh oui, Céline Dion qui sera chez nous, hein, à Paris, au mois de septembre, pour une série de 16 concerts.
0: Bon. 10. 10.
2: Il y en a 16.
0: Ah bon?
2: Ah bah
0: finalement, il y en a 16.
2: Ah, 6 de plus, vous connaissez le marketing, oh, Valérie. J'en ouvre 10, puis 3 jours après, j'en ouvre 6 de plus.
0: Ah bah c'est super.
2: Bah bien sûr. Sébastien, fan de Céline Dion? Pas du tout. Oh, du tout.
3: Non, du tout.
2: Du tout, du tout, du tout. Mais des chevaux, par contre. Tu fais partie, ou en tous les cas, tu t'es investi dans une association qui s'appelle Andy Cheval. Tu nous en dis un petit mot?
3: Mais écoutez, c'était une association dans les années 2000, 2001, 2003.
2: Ouais.
3: En fait, on faisait des tours voilà, avec des handicapés.
2: D'accord.
3: Que ce soit grande personne ou petite personne. Et voilà, on s'est investi dans ça. Et là, l'association a fermé. Voilà quoi.
2: Bon, mais c'est bien quand même de citer voilà, tous ceux et celles qui aident les animaux, les associations qui aident les animaux, même si elles n'existent plus. Voilà, ça s'appelait Andy Cheval. Monsieur a un petit peu le vertige, mais aime les activités à sensation. Non, pas du tout. Moi, de la sensation, j'en ai tout de suite. C'est une sensation musicale qui arrive. Tu chantes un peu? Tu pas. Non? Hein?
3: Un petit peu, pas trop musique comme ça.
2: Allez, on va voir.
0: Je te signale que les goûts de ton candidat, c'est le hard rock. Hein, c'est Metallica, Rammstein et Iron Maiden.
2: Alors, c'est pas du tout ce qui arrive. Voici donc 3 chansons. Il y a un intrus. À toi de l'identifier, c'est parti.

0: non, c'est pas Metallica. Top chrono, on y va. Qui est l'intrus? Qui as-tu reconnu?
1: Le troisième, mais je pourrais pas donc vous dire qui c'est.
0: Ah, t'as pas reconnu l'intrus dans tout ce qu'on écoute là?
1: Non.
0: T'as reconnu aucun artiste. Alors, Nathalie, à tout hasard, tu l'avais ou pas?
2: Non, je pour moi c'est celui du milieu qu'elle a cru.
0: Oui, bah oui, mais, oui, oui, c'était Michel
2: il a
0: Fugain.
2: Fait le Big Bazar et il a
0: oui, voilà. Michel Fugain. L'oiseau. Et entre c'était Paul Naref, voilà. Il y avait deux tubes de Paul Naref.

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2: 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Voilà.
3: J'ai tout compris.
2: Oh là là, jingle. Allez. Alors, nous sommes avec Nathalie qui a 3, Sébastien qui a 2. Alors, Nathalie, on va parler d'amour. On va parler de ta rencontre avec Franck. Ah là là. Ça s'est passé dans un endroit où on dirait pas que ça peut être une rencontre de l'amour. Hein. Ça s'est passé au Center Park de Picardie.
3: Ah.
4: Oui.
2: Ah, et voilà. Et oui, parce qu'elle part avec ses enfants, ma petite choupette. Elle va avec ses enfants fêter Noël au Center Park, faire du toboggan, à qui mieux mieux. Et là, tout le monde fait la fête. Et même le Père Noël fait la fête, c'est ça? Il danse, le Père Noël.
4: Ben au début, il était sur son fauteuil de Père Noël, et puis il y a eu à la queue leu-leu qui s'est lancée, et puis je l'ai pas laissé prendre le début de
2: la queue leu-leu
4: pour tout le monde, et je l'ai chopé, je l'ai pris devant moi, et puis il s'est dit mais qu'est-ce que c'est cette donzelle, et puis voilà.
2: Alors et puis voilà.
4: C'est notre première rencontre.
2: Voilà, le lendemain, pof pof, il lui propose quand même de boire un verre avec le Père Noël, hein, parce que le Père Noël il finit à 20h. Et du coup, voilà, il a séduit et la maman et les enfants. Bim, bam, boum. Tout ça sous la piscine avec les vagues.
4: Lui n'allait pas à la piscine parce qu'il travaillait.
2: Ouais.
4: Mais voilà, après son réveillon de Nouvel An à Center Park où il gérait toutes les équipes d'animation, eh bien, il est venu me rejoindre chez moi.
2: Et voilà.
3: Vous êtes en train de me dire que c'est la Mère Noël qu'on a au téléphone.
2: Exactement,
3: là.
2: Nous avons la
3: Mère
2: Noël.
3: Elle s'est mariée.
2: Évidemment.
3: Ah ouais, quand même.
2: Elle a épousé le Père Noël.
3: Oh,
2: ils vivent avec les lutins là-haut, dans le Nord. Et donc, ça fait 18 ans que vous êtes ensemble.
4: Oui.
2: Ça, c'est de l'amour. Et ça fait 12 ans que vous serez... ça va faire vos 12 ans en juin, c'est ça?
4: C'est ça. Enfin, 12 ans officiellement, on s'est mariés en mars à la mairie. Mmh. Donc, on est déjà mariés depuis 12 ans et on a fait la fiesta religieuse et fiesta avec les copains le 28 juin. Donc,
3: c'est faire la fête, le Père Noël. Hein.
2: Le Père Noël...
4: Ah, oui.
3: Mais dites-moi, Valérie, est-ce que ce serait pas temps de ressortir...

0: bien.
1: C'est une chanson d'un 30 avril.
0: Voilà, exactement.
1: Elle est avec le Père Noël.
0: Bien sûr, son mec, c'est le Père Noël. Alors, Nathalie, écoute bien, c'est une question qui peut te permettre de gagner 3 points de plus. C'est la question à choix multiples. Écoute bien la question et ensuite les choix. Combien de touches possède un clavier d'ordinateur standard, le clavier de base? Alors écoute bien. 71, 98, 105 environ, ou le nombre de dents de Éric Bastien. Alors, combien de touches possède un clavier d'ordinateur standard? 71, 98, environ 105. Le nombre de dents d'Éric Bastien, top chrono, 10 secondes.
1: On peut appeler un lutin si elle veut comme ami.
2: Moi, je dirais 105. Hein.
0: Et tu... Eh ben, tu fais très très bien. 105, wow. Azerty, QWERTY, c'est 105 touches avec des variations selon les modèles. Bravo, 3 points de plus, tu as 6.
1: C'est facile pour elle, il y a tous les cadeaux à la maison, voilà, il y a des ordinateurs partout. La femme du Père Noël quand même, cette émission est classe. Sébastien, tu as une relation cachée avec quelqu'un de connu dans le monde ou pas du tout?
3: Non, du tout.
1: Bon, pas du tout. Sébastien, il est en couple avec Élodie. Comment vous êtes rencontrés avec Élodie? Bah, si c'est pas indiscret. Allez. Hein.
3: Sur une application de rencontre.
1: Une application de rencontre, ok. Alors elle était gendarme.
3: Oui.
1: Elle est peut-être encore d'ailleurs, hein.
3: Non.
1: Non, elle est plus gendarme. Mais alors, elle habitait pas en Alsace?
3: Non, dans les Vosges.
1: Elle était dans les Vosges. Elle était où dans les Vosges? À quel endroit?
3: Épinal.
1: Ouais, donc Épinal, l'Alsace, pas très loin, mais c'est pas totalement à côté. Du coup, vous avez fait comment? Des petits allers-retours?
3: En fait, elle venait chez moi. Et le 2 mars, on s'est mis en couple.
1: Là, récemment, le 2 mars?
3: Non, ça fait 10 ans.
1: Ah, ça fait 10 ans que vous êtes ensemble, le 2 mars. Bah écoute, félicitations. Donc elle est venue s'installer en Alsace. Tu peux nous rappeler l'endroit où tu vis, pour que je ne l'écorche pas?
3: À Ebersheim.
1: Voilà, et comment on appelle les habitants, d'ailleurs?
3: Je sais pas. Et moi, à mon avis.
1: D'accord. On va quand même parler un petit peu de l'Alsace et de la cuisine alsacienne, juste un instant. On a dit que tout à l'heure, tu aurais rêvé d'être cuisinier. Tu continues de faire de la cuisine. T'as quelques spécialités comme ça, alsacienne? On entend la musique d'ailleurs.
3: Choucroute, bake-off.
1: Toi, tu fais quoi?
3: Mariné.
1: Ouais.
3: De tout.
1: Je sais pas, à cette heure-ci, tu nous proposerais quoi à 13h là?
3: À 13h, une omelette.
1: Ah, une omelette alsacienne?
0: Ah, c'est bon.
1: C'est quoi la spécialité de l'omelette alsacienne? Qu'est-ce qu'elle a de particulier?
3: Avec du lard, du jambon, du lard, des champignons, oui. Une petite salade avec des petits croutons par-dessus. Mmh. Un petit peu vosgien et alsacien en même temps.
1: Et un petit vin alsacien avec modération. Oui, il faut bien un peu de salade parce qu'avec du lard, il faut se donner bonne conscience. Mais écoute, ça donne envie. Nous allons jouer. Parce que l'envie de gagner des points est intacte avec cette question, à choix multiples. Quel chanteur français se cache derrière le nom de Claude Moine? Qui est Claude Moine? Est-ce que c'est Dick Rivers? Est-ce que c'est Claude Nougaro? Est-ce que c'est Eddie Mitchell? Bien, on le sait peu. C'est évidemment Valérie Damido. Mais ça, les gens ne le savent pas. C'est top chrono, 10 secondes. Qui se cache derrière le nom de Claude Moine? Dick Rivers, Claude Nougaro, Eddie Mitchell, Valérie?
3: Eddie Mitchell.
1: Ah oui, c'est une bonne réponse. C'est Monsieur Eddie, figure du rock français qui a débuté avec les chaussettes noires.
0: C'était la dernière séance.
3: Je dis merci à mon beau-père, les chaussettes noires.
0: Bravo, mon beau-père. Alors oui.
1: Bravo,
0: ça fait 6 pour Nathalie, 5 pour notre Sébastien. Et là, tout de suite, mon chanteur préféré.
1: C'est qui?
0: C'est Jojo, c'est Johnny. Il n'y a pas qui est le meilleur.
1: C'est marrant, Eddie, Johnny, même famille.
0: Johnny Hallyday, l'envie d'avoir envie. Vous écoutez ici, moi je vous embrasse, mes petits chatons. À tout de suite.

0: Johnny Hallyday, Johnny Hallyday. Oui, il en vit. Oui, il en vit.
1: Oh là là, oh là là.
2: C'était lundi votre fête, hein.
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0: Mais qui n'aime pas Johnny, s'il te plaît?
2: Bah, tout le monde aime Johnny. Mais vous êtes très très ambiancé quand même sur Johnny Hallyday.
0: Hein. Évidemment. Ouais. Alors,
2: je vois que vous êtes un peu. Ça y est, hein, ça y va. Johnny Hallyday qui passe à la radio, ça y est. Hein. Alors, ça y est.
0: Déjà, tu vas te calmer, petit bonhomme. Et tu vas me laisser parler à ma candidate. Alors Nathalie, tu es en tête, tu as 6. Alors, il paraît, dis donc, que c'est ta fille qui a organisé ton enterrement de vie de jeune fille. Comment ça s'est passé?
4: Oui, on est bien d'accord. Oh là, elle m'en a fait voir. Elle est venue me chercher avec toutes les copines et la famille. On n'était que des filles sur mon lieu de travail. Elle m'a fait déguiser en clown. Et je travaillais à l'époque sur les Champs-Élysées où je tenais un gros showroom. Oh. Et puis, je suis sortie. J'ai dû tenir un panneau au milieu des Champs-Élysées où il était mis klaxonné. Je danse pour vous. Alors, ils se sont donnés à cœur joie.
0: Donc, tu as dansé
4: déguisé. C'était la première.
0: Oh oui, voilà. Tu as dansé déguisé en clown quand même. Voilà.
4: Voilà, voilà, voilà.
0: Ok, et ensuite.
4: Ensuite, on a descendu les Champs-Élysées où là, je devais embrasser des hommes et je devais arriver à 1000 kilos au total.
0: Ah ouais, c'est-à-dire à chaque fois, tu demandais le poids du gars, un bisou, 100 kilos, 80.
4: Exactement.
0: Hop, hop, hop, hop.
4: Exactement.
0: Hop, hop, hop. Et c'est pas tout, paraît qu'il y a eu du Chippendales.
4: Ça a fini dans un sous-sol d'une petite taverne où on a fait un quiz musical pendant le repas et puis tout d'un coup, tout le monde a été écarté. Il y a eu une chaise au milieu sur laquelle on a assis la future mariée, c'est-à-dire moi, et est arrivé un bel âtre.
0: Oh là là. Oh là là là.
2: Mais il est au courant, le Père Noël?
0: Mais évidemment, il s'en fout, le Père Noël.
4: Il l'a su quand je lui ai raconté après.
0: Et voilà. Ah ben ça, c'est bien. Moi, j'aime bien. J'aime beaucoup ce genre d'histoire. Alors.
4: Ah, c'était sympa.
0: Alors là, il va falloir que tu gagnes. Tu vas marquer 5 points, je le sens. Tu vas gagner. Bah écoute, on a écouté Maria Carey. On va repartir à Noël.
4: D'accord.
2: C'est drôle.
0: Ah, jingle bell, jingle bell, jingle bell, rock. Alors écoute bien. Comment s'appellent les petites figurines en argile qui ornent les crèches à Noël? Comment ça s'appelle les petites figurines qui ornent les crèches à Noël? Top chrono, 10 secondes.
4: Les chantons de Provence, enfin les chantons.
0: Ouliriri, jingle bell, jingle bell, jingle bell, rock. Jingle bell, rock. Eh oui, c'est les chantons. Ça représente la nativité, les rois mages, les personnages du village, les savoir-faire des santons. Bah, c'est magnifique. Ça te fait 11 points, ma chérie.
2: Sébastien, on va pas se laisser faire par la mère Noël. Hein. Attention, hein, Sébastien.
0: Oui. Jingle bell, jingle bell.
2: Ouais, on a des arguments. Hein. Nous aussi, on s'est passé par la cheminée.
5: Toutes les réponses qu'elle a données, moi, je les avais en tête.
2: Exactement, mais ça, c'est une évidence.
0: Mais bien sûr.
2: Oui, le problème, c'est que c'était pas les tiennes. Mais Sébastien, bon, t'es pas très loin. Elle a combien, là, vous m'avez dit?
0: 11 points.
2: Ah, elle a déjà 11 points. Sébastien, t'as 5. On va essayer de faire un petit peu plus dans un instant. On va se redire que t'adores les voyages. Alors, tes parents faisaient partie d'une association Alsace-Tchernobyl. Donc ça, c'était quand t'étais petit. Et du coup, il y a eu des échanges avec des enfants quand t'étais gamin?
5: Oui, tout à fait.
2: Et c'est bien, ça veut dire quoi? Que t'as rencontré, je crois, une petite fille plusieurs fois l'été?
5: En fait, non, ouais. c'est des personnes qui ont été contaminées dans les années 90. La fondation a été créée.
2: Ouais.
5: Et en fait, il y a une fille qui venait chez nous toutes les années jusqu'à l'âge de 14 ans.
2: Et t'as gardé un contact avec cette petite fille ou pas?
5: Ah oui.
2: Ah, encore aujourd'hui? Oui. C'est super.
5: Ah, encore aujourd'hui, ça fait 22 ans.
2: Ah, c'est génial. Bah, c'est top. Elle vit où aujourd'hui?
5: En Alsace. Maintenant, elle est en Alsace à cause de la guerre.
2: Voilà. Ah, elle est venue vivre en France. Ah oui, donc c'est plus facile pour garder un contact avec elle.
5: Nous, on y était en vacances là-bas, mais.
2: Ah. Oui, bah oui, j'imagine. Côté voyage, tu aimerais visiter le Canada?
5: Oui.
2: Pourquoi?
5: Ah, le froid, et les grandes verdures, et voilà.
2: Ah, t'aimes le froid, toi?
5: En Alsace, il y en a aussi, mais...
2: Il y a du froid. Non, mais c'est surprenant. Surprenant que tu dises que tu veux le grand froid, quoi. T'as pas envie un peu de soleil, un peu de chaleur?
0: Mais tout le monde aime le soleil, voilà.
2: Bah, quand même, vous aimez bien le soleil, vous.
0: Mais tout le monde n'aime pas le soleil.
2: Ouais, non, mais il aime le grand froid.
5: Tout le monde n'aime pas le soleil.
2: Exactement. Voilà. Défaut trop gentil. Oh, bon, nous, on aime les gens très gentils. Un peu bordélique, quand même, hein, si j'ai bien compris aussi avec les vêtements.
5: Bordélique et trop gentil.
2: Ouais, voilà. Bordélique et trop gentil, on t'a bien résumé. Et puis, tu aimerais déjeuner avec Mylène Farmer. Ça serait ton rêve absolu.
5: Ah oui.
2: Pourquoi ? Parce que j'ai cru que t'as dit que t'étais fan de Metallica.
5: Quand j'étais en apprentissage, quand j'avais un moment de mélancolie, je mettais Mylène Farmer et voilà.
2: T'es fan quoi. Oui, bah ça s'explique pas. Allez, voici ta question. Elle vaut 5 points. On va écouter une petite comptine avant de te la poser la question.
1: Napoléon est mort à Sainte-Hélène. Ah. Son fils Léon lui a crevé le bidon.
2: C'est mignon ça. Quel siècle.
0: C'est hyper mignon. Son fils Léon lui a crevé le bidon. C'est hyper. C'est vrai, c'est ravissant.
2: C'est frais.
0: C'est voilà. Tout ce qu'on aime. Pose la question.
2: Quel siècle a vu naître Napoléon Bonaparte? Quel siècle a vu naître Napoléon Bonaparte? 10 secondes, top chrono.
5: 17e.
2: Napoléon Bonaparte est né le 15 août. C'était à Ajaccio en Corse. En 1769, c'était le 18e. Un siècle plus tard, je suis désolé.
0: Alors, 11 pour Nathalie, 5 pour Sébastien. Il restera le bingo pour vous départager. Et là, tout de suite, on part avec Marine. Escroc, vous écoutez ici. À tout de suite, mes chéris.

0: Marine avec Escroc sur ICI.
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2: Nous sommes au taquet avec Nathalie qui a 11, Sébastien qui a 5. Alors Nathalie, il paraît que ta mère voulait t'appeler Sophie.
3: Oui.
2: Les malheurs de Sophie, et justement.
3: Exactement.
2: Hein. Et voilà. Sauf que ta marraine, elle n'a pas voulu, à cause des malheurs de Sophie, justement.
3: C'est ça. Elle avait 11 ans et ça lui faisait très peur.
2: Bah oui, les malheurs de Sophie, elle tombe dans la chaux, elle mange des chocolats, elle est malade, elle fait que des bêtises.
3: C'est ça. C'est ça. Il lui arrive que des bêtises.
2: Ouais, mais apparemment, quand même, tu t'appelles pas Sophie, mais t'as quand même eu plein, tu fais plein de bêtises. T'es un peu gaffeuse. T'es un peu Pierre Richard.
3: Je l'ai quand même en troisième prénom. Et puis, j'y échappe pas au malheur de Sophie. Effectivement.
2: Oh là là là là. Et qu'est-ce qui t'arrive comme malheur?
3: De tout. Il y a un train en retard, c'est le mien. Il y a un avion qui décolle pas, c'est le mien. Je pars en voyage sans passeport. Je prends un bateau, il y a pas de siège à ma place. Je vais chez des amis.
2: Les malheurs de Sophie.
0: Ça sent pas bon pour vous, ça.
2: Alors, ça sent très bon pour moi. Et tu vas bien te taire. Et pour encourager ma candidate, nous allons passer une chanson qui annule toutes les méchantes choses que dit Éric Bastien. Tiens.
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2: Manat. Alors écoute bien ton bingo. À mon top chrono, tu vas avoir 10 secondes pour me donner les noms d'un maximum de criminels, meurtriers, tout ce que tu veux. Les méchants, hein, tous les criminels et les meurtriers célèbres que tu connais, même les voleurs. Attention, c'est parti, max de criminels, voleurs célèbres, top chrono.
3: Oh là là, alors, des criminels célèbres. Alors là, je suis vraiment perdue.
2: Alors, c'est fini. Mon chéri, il y avait Al Capone, Landru, Pablo Escobar, Thierry Paulin, Violette Nozière, Fournirait, Jacques Lemmonneur, Guy Georges, Charles Manson, le docteur Petiot, Dupont de Ligonnès, Messrine.
3: Sorry.
2: Zéro, t'as intérêt à ce qu'il fasse zéro, hein, je te le dis tout de suite.
0: Eh, ça a bien marché, hein. C'est super, on l'a adoré.
2: Voilà.
0: Sébastien, elle l'a dit, Valoche. Je crois qu'on n'a jamais eu cette situation. Il faut quand même que tu fasses un.
2: Ouais.
0: Parce que si tu ne fais pas un, on revient au score actuel. Et elle peut encore venir pour la finale. On est bien d'accord.
2: Ouais.
0: Oui, c'est ça.
2: Le gars, c'est tellement pas ce qu'il raconte qu'il me regarde en disant c'est ça ou pas.
0: Non, mais bon, je réfléchis au porte-bonheur, tout ça.
2: Oui, bien sûr.
0: Lui, il aime une certaine musique, on l'a dit. La musique un peu hard, un peu métal. Alors, on va d'abord commencer soft avec U2, que tu adores. Ça va. Mais on a un tout petit peu plus violent quand même. C'est Rammstein. Aux amis du soft, hein.
5: Ah, ça c'est bon, ça.
2: Ouais, c'est pas la plus violente de Rammstein.
0: Non, on y va doucement. Ça c'est un groupe, c'est un groupe de métal, quoi. Voilà, c'est un groupe.
2: Quand on jouait, n'oubliez pas les paroles chez Nagui et qu'il faut pas entendre ce qui se passe derrière nous. Il nous met ça à fond avec un casque.
0: Ah oui.
2: Du Rammstein.
0: Ah oui, ça fait un petit peu mal aux oreilles. On va te souhaiter bonne chance. Merci déjà d'avoir été avec nous. N'oublie pas l'enjeu. Quand même, il y a un très beau séjour à gagner dans le Cotentin. Un point, je te demande one point.
2: One point.
0: On t'envoie pas de musique de porte-bonheur, nous.
2: Ouais.
0: En 10 secondes, t'es prêt ou pas, Sébastien?
5: Très bien.
0: Je rappelle que depuis midi, t'es mon team leader.
2: Allez.
0: Tu vas devoir nous citer en 10 secondes un maximum d'inventeurs scientifiques célèbres. Les inventeurs scientifiques célèbres, top chrono.
5: Victor Hugo.
0: Oui.
2: Victor Hugo, non, il
0: a rien. On peut remettre la musique pour bonheur, tellement elle fonctionne super bien.
2: Voilà.
0: On est sur du 0-0, les gars, là.
2: Il y avait Archimède, Benjamin Franklin, Michel Faraday, Pasteur, Graham Bell, Edison, Nikola Tesla, Marie Curie. Einstein, Stephen Hawking, Darwin, Eddie Lamar, Roland Moreno. Bon, et eh ben écoute, Nathalie, t'as compris? Bravo! T'as gagné, t'es là demain avec nous pour la finale, ma Nathalie.
0: Un coup de bol, hein.
2: Et voilà, exactement. Tu tenteras donc de gagner 3 jours, 2 nuits pour 4 personnes à la découverte de l'île Tatiou. C'est une île, bon, c'est une île un petit peu mignonne, au-dessus de la Normandie, dans le Cotentin, comme l'a dit la personne. Mmh. Tu pourras y aller avec un bateau amphibie. Tu pourras te balader sur le vieux Gréement. Et pour y aller, tu auras 100 euros de carburant. Si tu ne gagnes pas ça, tu gagneras
0: la machine à café Nespresso, 32 dosettes, 6 verres en verre. Bravo Sébastien quand même.
2: Bah oui, bravo Sébastien.
0: Ah oui, je suis triste pour Sébastien.
3: Oui, bravo Sébastien.
2: Ah
3: oui.
2: Et bah voilà, mais enfin c'est quand même...
0: C'est donc, le jeu.
2: Ce qui veut dire que moi demain, j'ai 3 candidats.
0: Comment ?
2: J'ai 3 candidats. Et toi, t'en as un. Voilà. Hein, voilà, voilà.
0: Et bah c'est pas grave, parce que même avec un, on peut faire des merveilles.
2: Bien sûr. Allez, je remercie Diana à la technique, Céline on the realization. Nous avons au standard, nous avons la très jolie Alexandra, Maître Coupez au savoir. Éric Bastien à la loose.
0: Voilà. Vous prenez votre accent français en parlant de moi.
2: Bah parce que tu sais pas, tu comprends même pas quand je fais un accent.
0: Je ne comprends rien de ce que vous dites.
2: Allez, je remercie tous ceux qui nous écoutent, tous ceux qui jouent avec nous. Je vous embrasse tous un par un demain, mes petits chéris. Dis donc, il n'est pas un peu l'heure d'aller se coucher ?
0: Oui, parce que là, on vient de passer un bon moment avec le best-of d'Otaquet. Faut quand même qu'on récupère pour tout à l'heure, là. Hein.
2: Et puis surtout, c'est l'heure que Johan Guérin nous informe.
0: Il est là, Johan Guérin ?
2: Mais oui !
0: Le grand Johan Guérin ?
2: Bien sûr !
0: Il arrive tout de suite avec Ici, dès 5h. Ouais.

0: Alain Souchon, quand je serai KO, pour vous souhaiter la bienvenue. Bonjour.
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0: Si vous êtes KO à l'heure du réveil, on est là pour vous donner la bonne énergie nécessaire pour démarrer la journée avec l'équipe des Lefto, Emeline, Saveria, Mélodie, Vincent et Aude Razo. Bonjour Aude.
3: Bonjour Johan Guérin, est-ce qu'on a dormi cette nuit?
0: Non.
3: Pas du tout, pas du tout. Visiblement, ma rue est devenue la rue officielle de célébration des matchs du Paris Saint-Germain. J'ai eu droit à tout, les fumigènes, les pétards, bref, le PSG qualifié pour la finale de la Ligue des Champions.
0: Ce que je ne vous ai pas dit, c'est que j'ai envoyé des pétards juste en bas de chez vous.
3: Ah, vous étiez sous la fenêtre.
0: Exactement.
3: J'ai pas dormi.
0: Non, je suis désolé. Bon, si vous utilisez souvent la voiture, ça va vous intéresser. On vous dit comment devrait fonctionner l'aide du gouvernement pour les grands conducteurs, les gros rouleurs. Rendez-vous dans 5 minutes avec Valère Correa. 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
0: Jeudi 7 mai, très bon début de journée. Soyez les bienvenus, 5h. Le Paris Saint-Germain va donc défendre son titre dans 3 semaines en Ligue des Champions.
3: Bataille acharnée hier soir sur la pelouse du Bayern Munich et à l'arrivée, ce match nul, un partout, cette qualification pour la finale de la Ligue des Champions et ce PSG qui s'offre le droit de rêver à une deuxième étoile, Xavier Monferrand.
4: Ce devait être la copie du match aller, un festival de buts. Mais le feu d'artifice a pris l'eau. Le PSG a su faire déjouer le Bayern au point de tout repousser ou presque. Les défenseurs ont pris leur revanche et le capitaine brésilien du PSG, Marquinhos, n'est pas peu fier.
5: C'est ça la clé, la force de notre équipe. Je crois que quand il y a des matchs qu'il faut défendre, que nous on doit être derrière le ballon, être bas et défendre jusqu'à la fin comme on a fait encore aujourd'hui. Ça montre la valeur de l'équipe, ça montre comment notre équipe elle est prête pour affronter toutes les difficultés qu'on peut avoir dans un match.
4: Chelsea, Liverpool, puis le Bayern Munich, le PSG est allé la chercher sa place en finale. Un parcours de costaud et ce n'est pas une fin en soi pour l'attaquant parisien Désiré Doué.
6: On y va pour gagner, pas pour défendre quoi que ce soit, on y va pour gagner. On sera surmotivé, c'est une finale de Ligue des Champions, il peut tout se passer. Mais voilà, on s'enflamme pas, on reste humble. On est sûr surtout de nos qualités, de nos forces. On sait où on veut aller et on sait ce qu'on veut accomplir encore cette année.
4: Deux finales de suite, c'est déjà rare, mais le PSG veut désormais être le 9e club de l'histoire du foot européen à conserver son titre.
3: Rendez-vous le 30 mai à Budapest pour cette finale PSG-Arsenal et donc peut-être une deuxième étoile parisienne. Scène de liesse hier soir dans Paris avec pétards, fumigènes, je le disais, on vous fait vivre tout ça en ambiance à 5h30, restez avec nous.
0: Avance à 5h02 sur votre radio ici, l'actualité marquée aussi par la mort d'une adolescente de 14 ans.
3: Et la très forte émotion dans l'Aisne, dans la petite commune de Fère en Tardenois. C'est là que la jeune fille a été poignardée hier matin sur le chemin du collège. Un suspect de 23 ans arrêté. Les amis, les voisins sous le choc au micro de Mathieu Bonnour.
7: C'est sur ce petit chemin de terre coincé entre des immeubles vieillissants aux façades mal entretenues et le collège que le corps de cette jeune fille a été retrouvé. Même pas 10 minutes à pied pour tous les élèves du quartier qui passent par là.
8: Ça aurait pu être moi parce qu'on était proches quand même. Enfin, on était à 10 mètres même pas.
7: Emma voit cette fille qu'elle connaît bien avec son sac rouge.
8: J'ai vu qu'il y avait Chloé qui habite juste en bas là. Je vois qu'elle est partie chez elle. Et elle est derrière moi. Et je tourne la tête et je la vois plus. Et depuis, j'ai peur d'être toute seule dehors.
7: Toute la journée, elle s'envoie des messages avec sa maman. Emmanuel, qui essaye de la rassurer, est difficile de trouver les mots.
9: Ça aurait pu être ma fille, hein. Elle était dans la même rue au même moment, donc on ne sait pas. Ma fille, c'est ce qu'elle m'a dit aussi. Elle se pose des questions et on y pense. Hein. Les parents, on pense aussi aux parents de cette jeune fille. Hein.
7: Dans un des appartements, la fenêtre donne sur ce chemin au loin. Stéphanie et Antonio, deux parents, n'en reviennent pas.
10: On ne doit pas faire ça à une gamine qui n'a même pas connu la vie. On s'est acharné sur cette gamine. C'est inadmissible.
11: Ça nous a un peu choqués, quoi. Ça fait toujours mal au cœur. Une enfant qui va à l'école, qui se fait tuer comme ça dans un... Ici, surtout ici, c'est calme.
7: Les enfants de ce couple vont rester à la maison aujourd'hui, comme de nombreux autres voisins, effrayés à l'idée d'être dehors, seuls sur ce petit chemin.
3: Et selon le procureur, le suspect arrêté est peut-être un ancien petit ami de la collégienne. Il est toujours en garde à vue ce matin. Une enquête est ouverte pour assassinat. La consommation de carburant a fortement baissé le mois dernier, moins 11%, preuve que les Français s'adaptent à la flambée des prix des carburants. Conséquence aussi d'un mois de mars où beaucoup beaucoup se sont précipités à la pompe par précaution.
0: Et les collectivités s'adaptent aussi. On prend la direction de Laval.
3: Oui, parce que dès lundi à Laval, le bus coûtera moins cher. 50 centimes le trajet contre 1,30 euros jusqu'à présent. Le carnet de 10 tickets passe à 4 euros au lieu de 10, manière de proposer aux habitants une alternative abordable à la voiture. Et ça plaît, écoutez.
2: Ça sera super, ça va faciliter beaucoup de choses parce qu'il faut faire d'économies. C'est la meilleure chose qu'on peut nous proposer cette année.
12: Une baisse de 80 centimes, ça fait du bien quoi.
13: Ma foi, c'est une bonne idée. Si c'est moins cher, oui, je vais prendre plus le bus, je vais laisser ma voiture au garage. Moi, j'aimerais que le bus soit gratuit.
14: Moi, je trouve ça super bien, surtout que là, ça va être l'été, donc on va pouvoir plus se déplacer, pouvoir aller dans le centre-ville, faire des activités, se balader. Donc je pense que c'est vraiment bien. C'est une bonne initiative.
15: Moi, j'adore l'étude parce que pour faire mes courses, puis aller voir les copines.
16: 50 centimes, ça me semble raisonnable.
17: Je trouve ça génial. Ça évite de prendre la voiture. Tandis que moi, j'ai pas le permis, c'est encore plus génial. Ça motive pas pour passer le permis, j'avoue. Mais 50 centimes, c'est incroyable et je pense qu'il y aura plus de monde à prendre le bus. Après, j'espère qu'il y aura plus d'horaires. Parce que déjà que le B, il est un peu rempli le matin.
18: Je ne suis pas concernée étant que j'ai une carte à l'année. Mais je trouve ça très bien pour les usagers qui le prennent de temps en temps.
3: Allez, on quitte le bus et on prend la route, la voiture en cette veille de jour férié. Si vous prenez la route, vous n'êtes pas seul. Un bison futé classe la journée rouge dans toute la France, dans le sens des départs, avec une circulation dense dès la fin de matinée en région parisienne et sur l'ensemble des grands axes français dans l'après-midi et jusqu'en début de soirée. Des routes chargées, un ciel beaucoup moins chargé en revanche, Johan.
0: Ouais, c'est vrai. Alors, au lever du jour, il y a des brouillards qui sont nombreux du sud-ouest au Val-de-Saône, sur la Bretagne et Grand Est. Quelques averses qui s'attardent, tandis qu'en bord de Méditerranée, lui, le soleil s'impose déjà très largement. Et cet après-midi, c'est vrai, une nette amélioration se dessine sur l'ensemble du pays avec un soleil plus présent. Quelques averses tout de même qui ne sont pas à exclure sur le relief du massif central des Alpes et en Corse. Sur les Pyrénées, elles pourraient même être localement orageuses. Les températures ce matin, un peu de fraîcheur à Caen, 6 degrés à Lille et Châteauroux, 7 à Paris, Bordeaux, Clermont-Ferrand et Limoges, 8. Nous avons 9 en ce moment à Rennes, Nantes, Toulouse et Dijon, 11 à Strasbourg, 13 à Ajaccio, 14 à Marseille. Côté maximal, elles sont en légère hausse avec 15-20 degrés en général sur le pays, jusqu'à 22 en Méditerranée.
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0: 5h06, excellent jeudi. Si vous avez du mal à avoir les yeux en face des trous ce matin, ça peut arriver. Oui, oui, ben on vous réveille avec le titre parfait pour ça, Paris Latino, les Bandoleros, titre qui annonce en plus le retour du soleil un petit peu. Et ça, forcément, on aime, on valide. Très bon début de journée.

0: Il n'y a pas à dire, c'est un titre qui aide à sortir du lit, ça, de bon matin. On aime et on partage avec vous Bandolero et Paris Latino, 5h10.
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0: titre qui n'a pas du tout fait rire la veuve de John Lennon, Yoko Ono. Résultat, mise en demeure directe.
1: Oh là.
0: Ouais, vraiment, c'est sévère. Pour protéger en fait l'image de l'ex-Beatles, les avocats ont été clairs. Soit le nom disparaît, soit c'est 1 500 € d'amende par jour.
1: Ah, quand même.
0: Ouais, ça fait quand même un petit pactole. Mais en Bretagne, on a quand même de la ressource. Ce coup de pression s'est transformé en un coup de pub magistral. Les stocks s'arrachent et la John Lemon devrait bientôt renaître sous un nom plutôt sympa et tout aussi piquant, la Jaune Lemon.
1: Oui, mais maintenant, elle est connue partout.
0: Bah exactement, c'est pour ça que voilà, on en parle et ils ont des stocks qui partent très très vite maintenant. 5h11 dans l'actualité ce jeudi, Aude.
1: Les dons du sang sont en baisse en ce mois de mai, donc si vous avez l'occasion d'aller donner votre sang, pas mal de collectes sont organisées loin des grandes villes. On mode d'emploi dans quelques minutes.
0: Ouais, sujet important dont on parle. Pour la musique du réveil, c'est avec le King of Pop. D'accord, ouais. On vous réserve le meilleur ce matin. Michael Jackson, Black or White arrive dans 5 minutes. Mais avant, par ici les économies.
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0: Bonjour Valère Correr.
3: Bonjour Johan, bonjour Aude.
1: Bonjour.
0: Chaque jour avec vous, un bon plan pour notre pouvoir d'achat. Aujourd'hui, vous vouliez nous parler d'une aide pour les grands rouleurs en voiture.
3: Oui, je voulais faire le point sur les annonces récentes du gouvernement concernant la mise en place d'une aide pour les grands rouleurs afin de les soutenir face à l'augmentation des prix du carburant. Alors ça devrait concerner près de 3 millions de personnes quand même, hein, selon le gouvernement, en particulier les personnes aux revenus modestes. Sur les critères, il faut être salarié ou indépendant, mais en tout cas travailler. Le demandeur doit appartenir à un foyer fiscal dont le revenu de référence par part au titre de 2024 est inférieur ou égal à 16 880 €. Là, vous trouvez toutes les infos sur le site du ministère de l'économie. Hein. L'autre critère est d'avoir besoin de beaucoup rouler pour aller travailler. Donc, soit vous faites une distance supérieure à 15 km pour le trajet domicile-travail, soit un kilométrage annuel supérieur à 8000 km. Sur le montant, vous recevrez 50 € dans les 10 jours de la demande.
1: Bon, Valère, si on pense entrer dans ces cases, comment on fait pour demander cette aide ?
3: Alors, tout va passer par le site des impôts et à partir du 27 mai, c'est là que vous pourrez faire votre déclaration et l'aide devrait être sur votre compte en banque, donc dans le courant du mois de juin. Le gouvernement a promis une procédure très simple, hein, qui sera d'ailleurs déclarative, basée donc sur la confiance. Notez que seuls ces moyens de locomotion seront concernés. Véhicules terrestres à moteur à 2, 3 ou 4 roues, à motorisation thermique ou hybride non rechargeable, utilisé à des fins professionnelles et bien sûr régulièrement assuré à la date de la demande. Voilà, en tout cas, si vous pensez pouvoir en bénéficier, jetez un œil sur le site des impôts à partir du 27 mai prochain et puis n'hésitez pas à me dire ce que vous pensez de cette aide. Dérisoire, bienvenue. Mon mail, parisicileséconomies@radiofrance.com.
0: Merci Valère Correr. On vous met tous les bons plans, toutes les bonnes adresses pratiques en détail sur ici.fr, page Par ici les économies.
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0: 5h15, Aude, l'EFS, l'établissement français du sang, tire la sonnette d'alarme.
1: Comme tous les ans, au mois de mai, les dons de sang sont en baisse. Et oui, c'est plus dur de mobiliser les donneurs avec les week-ends prolongés. Alors si tu ne viens pas à l'EFS, l'EFS viendra à toi. Des collectes sont organisées. On est à Châtillon-sur-Indre, au nord-ouest de Châteauroux, avec le micro ici de Manon Klein.
6: Serrer le point.
7: Annie, infirmière pour l'établissement français du sang, passe d'un donneur à l'autre et il y a certains visages qu'elle reconnaît comme celui de Xavier.
6: Ça fait déjà un certain nombre de fois que vous venez.
8: Oh bah oui, ça commence à faire. Ouais.
6: C'est le 34e don aujourd'hui.
8: Bon bah voilà, c'est pas mal.
6: Voilà, ouvrez la main.
7: Et ça y est, tout est en place, il ne manque plus que la petite balle à malaxer dans sa main pour accélérer le processus. Xavier a oublié la sienne chez lui, une balle un peu spéciale.
8: Il m'avait personnalisé ma balle pour mon anniversaire.
6: Cassée, oui, pour votre anniversaire. Je me souviens venir donner son sang le jour de son anniversaire. Ben c'est beau quand même.
7: Xavier renouvelle l'effort cette fois pendant ses vacances.
8: Je reprends lundi, après j'ai le pont, après c'est fini.
6: Oui, c'est ça la grosse difficulté, c'est tous ces ponts au mois de mai. Hein.
7: Les stocks de sang sont en baisse avec tous ces week-ends prolongés. Alors ici, même ceux qui n'ont pas de rendez-vous comme Florent sont acceptés.
9: Le planning était un peu bousculé, mais du coup j'ai...

0: J'ai pu avoir du temps pour venir faire le don du sang. J'étais pas forcément sensibilisé étant plus jeune. Maintenant qu'il y a les collectes proches de chez nous, on peut faire l'effort, ça prend pas si longtemps que ça. C'est simple, tout le monde peut faire.
1: Et c'est justement pour aller chercher ces donneurs en zone rurale que des collectes sont régulièrement organisées en dehors de la maison du don de Châteauroux. Collecte dans une ambiance musicale.
2: Alors attends, on va mettre un petit peu de crooner.
3: Alors, tac. 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
4: Petite musique, toute calme et toute douce, c'est mieux, c'est sûr, pour donner son sang, c'est mieux que du hard rock. Hein. Bon, alors, si vous voulez donner, mais que vous ne savez pas où, c'est tout simple. Je vous donne un truc, vous allez sur le site web de l'établissement français du sang, vous avez une carte de France, vous zoomez sur là où vous habitez ou là où vous passez votre week-end et vous avez les points rouges pour les points fixes, les maisons du don, et vous avez les points bleus avec les collectes mobiles plus loin des grandes villes. Hein. C'est très bien fait, c'est très pratique.
5: Ça, c'est parfait. Pour donner son sang, notez qu'il faut avoir entre 18 et 70 ans et pesait plus de 50 kilos. 5h17, tiens, parlons d'un jeu devenu culte, les 12 coups de midi.
4: Oh là là.
5: Évidemment, rencontré ce matin avec un candidat qui s'est illustré, qui vient de quitter l'aventure, c'est Cyprien. Il se confie dans les coulisses télé dans un instant, mais avant c'est Michael Jackson avec Black or White pour vous souhaiter un très très bon réveil sur votre radio ici.

0: La légende Michael Jackson, Black or White. On parle beaucoup d'ailleurs en ce moment de Michael Jackson avec le film qui est en ce moment sur les écrans. Est-ce que vous l'avez vu ou pas?
1: Non, j'ai pas vu.
0: Je l'ai pas vu encore. Franchement, ça me donne très envie. Il est quand même déjà, il est sorti depuis 15 jours. 2,5 millions d'entrées en France pour ce film. Et Michael Jackson qui est interprété par son neveu, Jafar Jackson. 5h20. L'éphéméride de ce 7 mai. On souhaite une bonne fête au Gisèle aujourd'hui. Tiens, c'est l'anniversaire de l'actrice Véronique Jeannot, 69 ans. Du dessinateur du chat, le fameux chat,
1: ah,
0: Philippe
1: oui.
0: Geluck, 72 ans, et puis Franck Michael qui a 79 ans. C'est le 7 mai 1997 que le cinquième élément, un film culte de Luc Besson avec Bruce Willis, sortait aux États-Unis. Un monument de la SF à la française qui a conquis le monde.
1: J'adore ça.
0: Franchement,
1: ce film.
0: Ah ouais, non mais légendaire ce film. Et puis 7 mai 1977, que se passe-t-il ? Welcome to the Hotel California. Hotel California, titre légendaire des Eagles, atteint la première place du Billboard, morceau dont le solo final reste l'un des plus célèbres de l'histoire du rock.
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0: On retrouve Patrice Gascoigne avec ses coulisses télé. Aujourd'hui, Patrice, vous êtes parti prendre des nouvelles d'un grand champion de jeux télé, un champion qui vient de quitter les 12 coups de midi.
3: Le dimanche 20 avril, vous étiez quelques millions à assister au départ volontaire de Cyprien, troisième plus grand maître de midi des 12 coups de midi.
4: Jean-Luc ?
5: Oui, c'est vrai. Hein.
4: Je rends mon étoile maintenant.
5: Alors là, Cyprien n'est plus dans le jeu. On l'applaudit très très très fort.
3: Oui, vous avez bien entendu, le candidat Cyprien n'est pas éliminé des 12 coups de midi. Il a décidé de partir. Alors, je vous rassure, hein, si vous n'avez pas suivi, il part après 212 participations au jeu quotidien de TF1 et avec 861 337 euros de gains. Le voilà donc sur le podium des plus grands maîtres de midi. Alors, j'ai laissé un petit peu de temps à Cyprien pour reprendre son souffle après cette belle aventure et je lui ai demandé si on ressortait différent d'une si longue et excitante expérience devant les caméras des 12 coups de midi. Cyprien.
6: Alors, j'ai essayé pendant la plupart de mon parcours de pas trop changer, justement, parce que dans des conditions aussi exceptionnelles, ça fait peur de perdre ses amis, de perdre ses repères, de perdre les habitudes qu'on a prises et qui sont bonnes. Donc j'ai fait beaucoup d'efforts pour essayer de rester le même.
3: Cyprien, maintenant que l'aventure Les 12 coups de midi avec Jean-Luc Reichmann est terminée, si vous aviez une petite anecdote pour nous dévoiler les coulisses du jeu de TF1.
6: Alors ce que les gens savent sans doute, c'est qu'on fait plusieurs émissions par jour, on en fait généralement 5. Et donc entre les émissions, moi j'avais une petite tente dans laquelle il y avait beaucoup de barres chocolatées, pas mal de compotes, de 3 jus de fruits. Et c'était un endroit un peu calme où ça me permettait de me ressourcer, sans forcément vraiment essayer à me concentrer, mais au moins pour passer des moments en dehors du jeu.
3: Alors je ne sais pas si Cyprien avec ses gains va se construire des châteaux en Espagne, mais lors de sa longue participation aux enregistrements en banlieue parisienne, vous saurez qu'il avait donc sa petite tente. Bon, Cyprien, maintenant, vous pouvez nous le dire, vous allez en faire quoi de ces 861 000 euros et des poussières que vous avez brillamment gagnées?
6: Alors pour le gain, honnêtement, je me suis toujours dit que ce serait un peu bête de prendre des décisions hâtives et de choisir des choses dans la précipitation. C'est une somme qui est quand même assez coquette et je voudrais pas prendre le risque de faire n'importe quoi avec. Donc pour l'instant, je vais réfléchir.
3: Le maître Cyprien a bien raison, il va réfléchir. En attendant, les 12 coups de midi se poursuivent du lundi au dimanche à 11h50 sur TF1. Tiens, c'est exactement comme les coulisses télé qui reviennent tous les jours ici.
0: Merci beaucoup Patrice Gascoigne et qui se retrouve aussi en podcast sur ici.fr et l'application ici. 5h24, on plonge dans la grande histoire ce matin avec le sucre de betterave qui est une invention de la guerre qu'on doit à Napoléon.
1: Ah
0: pour
1: bon
0: nous en France. Ouais, Stéphane Bern vous révèle tout dans 3 minutes, c'est passionnant, mais avant c'est le duo sucré Jack et Carla. Voici la recette.

0: Jack et Carla, la recette. Et la recette pour un bon réveil, c'est d'écouter Ici dès 5h. La preuve, un peu d'histoire maintenant avant l'actu à 5h27. Stéphane Bern, ce matin, on voyage au temps où une guerre changeait le goût de nos desserts.
1: En pleine guerre contre l'Angleterre, Napoléon mène un combat inattendu. Sauver le goût sucré. Parce qu'un empire en hypoglycémie, ça devient vite nerveux. Quand Napoléon Ier affronte l'Angleterre, il ne se contente pas des champs de bataille, mais attaque aussi le commerce. En 1806, il décrète le blocus continental dans le but d'asphyxier l'économie britannique. Le problème, ce blocus prive aussi la France des produits venus des colonies, et en particulier du sucre de canne. La stratégie est brillante, mais la sucrière, elle est vide. Alors, le sucre se raréfie, les prix explosent, les cafés deviennent amers, tout comme le peuple. Le mécontentement populaire monte et Napoléon s'inquiète. Il lui faut trouver une solution. Et il la trouve dans un drôle de tubercule. Depuis quelques décennies, des chimistes travaillent sur l'extraction possible des molécules sucrantes de la betterave. Dit comme ça, on est plus proche de la soupe que de la gourmandise, mais en temps de guerre, on ne fait pas vraiment la fine bouche.
2: C'est délicieux.
1: Napoléon mise tout dessus. Il encourage la recherche, finance des essais, soutient ingénieurs et industriels. Par décret, il impose même la mise en culture de 32 000 hectares de betteraves en France. Au mieux, ça fera du sucre, au pire, il y aura du rap dans les mangeoires et à la cantine. Le pari est audacieux, mais il fonctionne. En quelques années, la France devient capable de produire son propre sucre, en particulier dans le nord du pays. Mais après la chute de l'Empire, en 1815, le sucre de canne revient et déstabilise cette économie naissante. Certaines sucreries doivent même fermer leurs portes.
3: Vous avez de la pâte ? Vous avez du sucre ?
1: Et c'est ainsi que le sucre est devenu une arme de guerre. Et la betterave, un glorieux soldat tombé au champ d'honneur dans nos assiettes.
0: Merci Stéphane Bern pour ce voyage dans le temps. 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Jeudi 7 mai, il est 5h30. Toute l'actualité en France et dans le monde, c'est le 90 secondes avec vous, Audrazo.
4: Ça passe pour le PSG qualifié pour la finale de la Ligue des Champions après un énorme bras de fer, match nul un partout hier soir face au Bayern Munich. Le PSG défendra donc son titre le 30 mai prochain à Budapest contre les Anglais d'Arsenal. Un homme de 23 ans, toujours en garde à vue ce matin, soupçonné d'avoir tué, poignardé une adolescente de 14 ans dans l'Aisne alors qu'elle était sur le chemin du collège. Il pourrait s'agir d'un ancien petit ami selon le parquet. Une enquête pour assassinat est ouverte. Si vous devez prendre l'avion dans les prochains mois, le ministre de l'économie Roland Lescure assure qu'il n'y a aucune crainte de pénurie de kérosène en mai-juin et peu de risques de pénurie pour la suite. Les annulations de vols pour l'instant restent assez exceptionnelles, souligne le gouvernement. À Caen, le déblocage du détroit d'Ormuz, la France déploie son porte-avions Charles de Gaulle dans la région du Golfe. Un signal pour dire que la France et d'autres pays sont prêts, si besoin, à sécuriser ce carrefour stratégique pour l'acheminement du pétrole mondial en cas de déblocage. Notez bien, une grève est annoncée à la SNCF pour le 10 juin, c'est un mercredi. Les syndicats déclarent, je cite, l'état d'urgence face à la multiplication des suicides de cheminots, des accidents du travail et des arrêts maladie. Sur la route, gare aux bouchons, la journée est classée rouge dans le sens des départs dans toute la France en cette veille de jour férié.
0: L'info du jour, c'est la joie dans les rues de Paris après la qualification du PSG pour la finale de la Ligue des Champions.
4: On est en finale, voilà les cris qu'on a entendus résonner dans Paris pendant des heures, et puis la foule, les pétards, les fumigènes, la fête et le micro d'Emma Sarango.
5: Il y aura bien eu un petit faux départ des plus impatients. Touché par l'égalisation munichoise dans le temps additionnel.
6: On leur a offert un but pour l'honneur. Le fait de ne pas leur laisser marquer un but, c'était un peu une insulte.
5: Mais finalement, aux trois coups de sifflet,
7: on a réussi à gagner. Ok, 1-1.
2: mais on a gagné.
5: Avec ses deux dernières rencontres, le PSG finit de prouver qu'il fait partie des grands Européens.
7: Bon voilà, on a été délivré en 2025. On va en avoir 3 d'affilée. Moi, c'est ce que je souhaite, 3-4.
5: Mais au lieu de s'enflammer, beaucoup se méfient du dernier adversaire, Arsenal, leader du championnat anglais.
8: Je redoute leur jeu un peu bizarre pour une finale, ça peut être problématique.
5: À Budapest, en tout cas, le 30 mai, le PSG pourra compter sur un soutien hexagonal, veut croire ce supporter.
9: Là, derrière Paris, il n'y a pas que Paris, il y a vraiment toute la France qui est derrière.
5: On le penserait bien naïf si ce passant ne lui tapait pas sur l'épaule.
10: T'as un Lensois qui est avec vous, les gars. On s'est battu toute la saison pouvait. Mais en Europe, les gars, on vous soutient à mort.
5: Si le PSG s'imposait en finale, il deviendrait le 9e club européen à conserver son titre.
4: Et le coach parisien Luis Enrique aura l'occasion, donc dans 3 semaines, d'égaler un certain Zinedine Zidane. Zizou a remporté 3 fois la Ligue des Champions en tant qu'entraîneur du Real Madrid. Luis Enrique, lui, pour l'instant, en a 2 à son actif. Une avec le FC Barcelone, c'était en 2015. Une autre avec le PSG, c'était l'an dernier, on s'en souvient. Et donc, pourquoi pas la 3e, le 30 mai à Budapest.
0: Et ben pourquoi pas, ça c'est vrai. On aime jouer un bon football, mais on aime aussi gagner le combat. C'est d'ailleurs la réaction hier soir de Luis Enrique. 5h33, la météo au lever du jour. Les brouillards sont nombreux du sud-ouest au Val-de-Saône. Sur la Bretagne et Grand Est, quelques averses s'attardent, tandis qu'en bord de Méditerranée, le soleil lui s'impose déjà. L'après-midi, c'est une nette amélioration qui se dessine sur l'ensemble du pays avec un soleil beaucoup plus présent. Quelques averses qui résistent et qui ne sont pas à exclure sur le relief du massif central, des Alpes et en Corse. À noter sur les Pyrénées, elles pourraient même être localement orageuses, ces averses. Les températures ce matin à Caen, 6 degrés relevés, à Lille et à Châteauroux, 7, à Paris, Bordeaux, Clermont-Ferrand, Limoges, 8, nous avons à Rennes, Nantes, Toulouse et Dijon, 9, 13 à Ajaccio, 14 à Marseille. Vos messages aussi sur la page Facebook ici, 3 degrés, 6 relevés dans le Loiret par Thierry, on a 7 degrés, 8 à 7 ou 8 degrés relevés à Fallampin, c'est dans le Nord, on salue Annie, 8 degrés, c'est à La Riche en Indre-et-Loire, on salue Claude, 12 à Saint-Léonard de Nobla, merci Marie-Laure. Même température tient à relever dans une belle destination qui fait rêver de bon matin, Saint-Tropez, ben oui, avec Mika qui y est, puis tient 10 degrés en Alsace. C'est Daniel qui nous donne cette info. Côté maximal, elles sont en légère hausse entre 15 et 20 cet après-midi en général sur le pays, jusqu'à 22 en Méditerranée.
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0: 5h35, le réveil vient de sonner. C'est une belle journée qui démarre. C'est tout le bonheur qu'on vous souhaite en tout cas. Ami Lève-Tôt, on vous accompagne de la meilleure des façons avec Monsieur Francis Cabrel et son titre « Question d'équilibre » parfait pour vous souhaiter un excellent jeudi.

0: Francis Cabrel, question d'équilibre, et j'ai une bonne nouvelle puisque Francis Cabrel fêtera ses 50 ans de carrière avec un nouveau disque, de nouvelles chansons qu'il sortira. Ce sera en 2027, faut encore un petit peu patienter.
1: Faut être patient là.
0: Ça c'est clair. Bon, en attendant, moi j'ai une autre bonne nouvelle. Cette question, qu'est-ce que vous feriez si on vous offrait 10 000 euros pour partir en vacances?
1: Mais plein de choses, Yoann. Déjà je pars avec vous.
0: Ah, alors franchement, je valide ça, c'est adorable.
1: Et puis on choisit ensemble.
0: Oh là là, j'adore ça. On va les gagner ces 10 000 euros. 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Et moi, je vous donne ce matin un indice, puisque le disque du jour sera diffusé ce jeudi entre 7h et 8h.
1: C'est large quand même.
0: Ouais.
1: Faut bien
0: ouais.
1: Écouter entre 7h et
0: 8h. Bien écouter, on compte sur vous.
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0: Et c'est pas une arnaque, je tiens à le dire, parce que les arnaques, elles se multiplient. On est là chaque matin pour les contrer. C'est la mission de votre rendez-vous, c'est pas vrai. Et Aude, ce matin, on se projette même sur le 14 juillet.
1: Oui, vous avez peut-être vu passer cette semaine sur Facebook cette petite annonce pour recruter des figurants pour applaudir Emmanuel Macron sur les Champs-Élysées le 14 juillet. Ça fait beaucoup réagir, mais l'annonce est fausse, attention.
0: Bon, côté musique, je vois arriver un soleil bleu ce matin. On l'écoute dans 5 minutes, mais avant notre petit soleil du matin, c'est Michel qui est avec nous depuis Toulon dans le Var. Bonjour Michel.
4: Bonjour Yoann.
0: Comment ça va ce matin?
4: Eh bien écoutez, très bien, impeccable. Hein, voilà, j'ai eu le téléphone, enfin mon téléphone a bien réussi, mon coup de téléphone, donc je suis ravie.
0: Vous avez bien
4: j'adore
0: fait.
4: Votre radio.
0: Ah ça c'est adorable, merci Michel. Vous êtes retraité de l'éducation nationale?
4: Oui.
0: Qu'est-ce que vous faisiez au sein de l'éducation nationale?
4: J'étais directrice d'école maternelle. J'ai terminé, mais il y a longtemps que je suis à la retraite, depuis 2002.
0: Ah oui, donc vous profitez maintenant, c'est génial. En plus, il y a de quoi faire à Toulon et dans le Var. Hein.
4: Ah oui, c'est une très belle région. Je suis originaire de l'Hérault, mais j'ai atterri à 70 parce que mon mari était marin.
0: Ah! Excellent.
4: Voilà,
0: ah oui.
4: C'est pour ça qu'on s'est établi à Toulon.
0: D'accord,
4: voilà.
0: Je comprends, mais évidemment. Je découvre aussi que vous êtes une grande amatrice, grande fan de sport et en particulier de rugby.
4: Ah oui, avec Toulon, hein, c'est sûr. Hein.
0: Le RCT.
4: Toulon, le RCT, puis je suis le top 14 avec assiduité. Le samedi, dimanche, il ne faut pas me déranger. je regarde tous les matchs.
0: J'adore ça. Vous avez votre maillot des rouges et noirs ou pas?
4: Ah oui, j'ai le maillot, puis chaque fois que je peux y aller, j'habite à côté du stade.
0: Ouais.
4: Bon, c'est vrai que je passe toutes mes vacances maintenant avec mes petits-enfants à Paris, les vacances de Toussaint, Pâques et tout ça, mais quand je suis à Toulon, je vais au match. Là, je n'y vais pas, samedi, parce que c'est au Vélodrome à Marseille.
0: Ah oui.
4: Et maintenant, vous voyez, j'ai 80 ans, donc pour aller au Vélodrome, c'est pas évident. Hein.
0: Franchement, voilà. Michel, 80 ans, ça s'entend pas dans votre voix ce matin et dans ce sourire et cette énergie que vous avez, ça fait plaisir à entendre. Si je vous parle du pilou-pilou, vous pensez à quoi, vous?
4: Eh bien, au rugby.
0: Eh bien oui, qu'est-ce que c'est le pilou-pilou? Racontez-nous.
4: Eh bien, le pilou-pilou, c'est une... Comment vous dire? C'est une sorte d'hymne qui a été inventé pour le RCT et qui date d'il y a très longtemps. Parce que moi, je ne suis pas là quand même, je suis à Toulon que depuis 70.
0: Ouais.
4: Le RCT, c'est beaucoup plus vieux que ça.
0: Oui.
4: Hein. D'accord. Donc, c'est quelque chose qui existe depuis, je ne sais pas, depuis quand le RCT est là, depuis 100 ans, je ne sais plus.
0: Mais franchement, non, mais c'est un cri de ralliement et quand tous les supporters du RCT le chantent, c'est fabuleux.
4: Ça commence par le pilou-pilou. Hein,
0: exactement.
4: Le chante,
0: mais
4: hein,
0: c'est vraiment quelque chose à vivre. En tout cas, Michel, ça fait plaisir de vous entendre ce matin. Nous, on va vous offrir la Radio Collector ici, dernière génération.
4: Oh.
0: Eh ben voilà, ça s'en
4: joue. Je suis contente parce que franchement, moi j'écoute beaucoup la radio, j'écoute ici. Je me lève très tôt,
0: ouais.
4: Puis ici Provence tout le temps. Hein.
0: Évidemment.
4: Voilà, hein.
0: Eh ben vous savez quoi, on salue les copains d'ici Provence aussi ce matin et on vous embrasse bien fort, Michel. On vous souhaite une belle journée.
4: Vous êtes super, vous, Yoann, Aude, en fait,
1: merci.
4: Tout le monde. Hein.
0: Ah, ben,
4: merci. Hein.
1: Super gentil.
4: Oh, merci.
0: C'est adorable. On vous embrasse fort, Michel, et merci à vous de votre fidélité. On adore ce genre de rencontre comme ça le matin.
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0: C'est pas vrai, le rendez-vous anti-arnaque au d'une petite annonce fait beaucoup parler en ce moment sur les réseaux sociaux.
1: Oui, elle prétend, et c'est totalement faux, que l'Élysée recrute des applaudisseurs professionnels pour le 14 juillet. Oui, la petite annonce tourne beaucoup, je l'ai vu passer sur Facebook, c'est une capture d'écran, je vous la lis. Mission, participer en tant qu'applaudisseur professionnel à l'animation de la cérémonie du 14 juillet. Vous passerez la matinée à applaudir chaleureusement le président Emmanuel Macron, profil recherché intermittent du spectacle avec expérience en figuration, 500 euros net.
0: Ah oui.
1: Je précise qu'on voit le logo de France Travail en haut de l'annonce.
0: Et donc cette annonce est complètement bidon.
1: Voilà, je suis allée faire un petit tour sur le site de France Travail pour en avoir le cœur net et j'ai beau chercher, je ne trouve aucune trace de cette annonce. Par contre, ce que j'ai trouvé, c'est l'origine de la fausse annonce. Le premier à l'avoir publiée, c'est une page Facebook parodique. Ah. Elle se présente elle-même comme la première source de désinformation en temps réel. Et je vous ai déjà parlé d'elle. C'est elle, souvenez-vous, qui avait posté la fausse citation de la ministre Aurore Berger, où elle disait, et elle ne l'a jamais dit, qu'avec 100 euros, on peut faire 50 pleins de carburant et que les Français râlent pour rien. Alors, ça peut faire rire, mais ça devient beaucoup moins drôle quand l'info satirique devient virale et que la plupart des internautes la prennent au pied de la lettre. Concernant les applaudisseurs du 14 juillet, heureusement, certains en commentaire ne se laissent pas prendre, c'est rassurant. Ce n'est pas la première fois que cette fake news circule. L'an dernier déjà, un internaute avait affirmé que 500 figurants avaient été recrutés pour acclamer Emmanuel Macron. L'Élysée s'était senti obligé de démentir à l'époque avec cette phrase bien trouvée, je trouve. Plus c'est gros, plus ça passe.
0: Et ben moi, je vous applaudis ce matin, je vous acclame même, Aude, ce matin de bon matin.
1: Vous voulez un chèque ?
0: Oui, s'il vous plaît.
1: Donc c'est 500 euros net pour la journée entière.
0: Parfait, formidable, on va bien s'entendre. Chronique à retrouver sur ici.fr, page C'est pas vrai, 5h45. Voici Louisa qui nous promet un soleil bleu ce jeudi sur votre radio ici. Bon début de journée.

0: Lisa et le titre Soleil Bleu. Ça fait plaisir de bon matin de se réveiller avec l'équipe ici des 5h et on continue à le faire. Très bon début de journée, c'est l'équipe d'ici matin qui nous rejoint en studio à 5h48, tour d'horizon de l'actualité près de chez vous. Bonjour.
1: Bonjour Yoann, bonjour à tous, ravi de vous retrouver, on est ensemble jusqu'à 9h. Effectivement, on est là et dans une dizaine de minutes, ce sera l'heure de votre actualité en Champagne-Ardenne. On va tout de suite faire un premier point avec Margot Turgy. Bonjour Margot.
2: Bonjour Yannick, bonjour à tous.
1: Et au menu de cette actualité, les habitants d'une commune de l'Aisne sous le choc ce matin.
2: Les habitants de Ferrand-Ardenois, une commune de 2800 habitants tout proche de la Marne. Hier, une adolescente de 14 ans y a été mortellement poignardée en pleine rue alors qu'elle allait au collège. Un homme de 23 ans est en garde à vue depuis hier. Ce matin, on prend aussi la direction de l'aéroport de Vatry qui a annoncé la suppression de 17 emplois hier. Et puis, on prépare les commémorations des 7 et 8 mai 1945. Ça démarre aujourd'hui à Reims.
1: Eh ben, on verra tout ça tout à l'heure. Merci Margot. Premier point météo, petit matin sur la Marne et sur le Reims en particulier. L'ambiance est fraîche, les températures relevées tournent autour de 4 à 6 degrés, un peu plus doux le long de la vallée de la Marne. Le ciel est calme, souvent dégagé, même si quelques brumes matinales peuvent encore traîner ici ou là. Il faut toujours être prudent parce que ça réduit évidemment la visibilité, c'est important de le préciser. Sachez que pour la suite de la journée, les nuages restent assez nombreux ce matin, mais les éclaircies, voilà enfin la bonne nouvelle, vont progressivement s'élargir. Cet après-midi, le soleil enfin va s'imposer davantage avec une impression de temps sec et lumineux. Les maximales remontent un petit peu, entre 16 et 17 degrés. Voilà qui nous permet de commencer la matinée sous les meilleurs auspices. À tout à l'heure.
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0: 5h49, la une de la presse, on va parler santé dans un instant. Mais Aude, la presse revient largement ce matin sur la qualification du Paris Saint-Germain en finale de la Ligue des Champions.
4: Le journal L'Équipe titre « Plaisir total ». Clin d'œil à la une de la semaine dernière où l'équipe avait titré « Football total » après le premier match d'anthologie entre le Bayern Munich et le PSG. L'équipe qui choisit cette fois une photo du Ballon d'Or, Ousmane Dembélé, juste après son but hier soir, où il met le doigt sur la bouche, chute pour calmer l'Allianz Arena de Munich.
0: Le Parisien, le journal local, a lui choisi une photo de Marquinhos.
4: Le capitaine parisien, le point rageur, et ce titre héroïque. Le Parisien salue la bataille acharnée, un PSG qui a su résister aux assauts munichois.
0: Et ce matin, nombre de vos journaux de la presse quotidienne régionale reviennent dans leur page sur cette victoire. Ce matin, on a aussi choisi de vous parler d'un sujet important, notre système de santé. Comment se porte-t-il? Réponse avec Dr Good, c'est le magazine Santé et Bien-être de Michel Simès, qui est lui d'ailleurs aussi fan du PSG. On est avec sa rédactrice en chef adjointe. Bonjour Marie-Laure Sunshine.
5: Bonjour Yoann.
0: Merci d'être avec nous ce matin. 3 Français sur 4 auraient renoncé à consulter ces 5 dernières années. Comment en est-on arrivé à un tel niveau de renoncement dans un pays comme la France ?
5: Eh bien en fait, depuis 2019, soit avant le Covid, l'accès aux soins ne cesse de se dégrader, comme en témoigne le baromètre de l'accès aux soins réalisé depuis 3 ans par la Fédération hospitalière de France. Alors vous l'avez dit Yoann, 3 Français sur 4 disent avoir déjà renoncé à un soin ces 5 dernières années. Ils étaient 63% l'an passé, donc entre 2025 et 2026, ça représente près de 7 millions de personnes supplémentaires. Alors pourquoi les patients renoncent? Alors il y a plusieurs explications et vos auditeurs l'ont tous certainement déjà vécu. Ce qui bloque d'abord, ce sont les délais pour obtenir un rendez-vous avec un médecin. Ils sont de plus en plus longs. En 5 ans, ils ont quasiment doublé. Il faut compter par exemple 2 semaines en moyenne pour un rendez-vous chez un généraliste, 4 mois pour un dermato, 3 mois pour un cardiologue, plus de 3 semaines pour un pédiatre. Autre raison qui pousse les patients à renoncer, bien sûr, le coût des soins pratiqués par les spécialistes, selon le montant remboursé par la mutuelle et les éventuels dépassements d'honoraires. Et puis, vous prenez ces critères, vous y ajoutez celui de la géographie et vous obtenez des résultats encore plus marqués. Les délais d'attente, l'accès aux spécialités varient du tout au tout, d'une région à l'autre. Pour un rendez-vous, par exemple, chez un psychiatre, comptez 6 semaines de délai en Ile-de-France et 20 semaines dans les Hauts-de-France. N'oublions pas non plus la distance entre le lieu de soins et le domicile. On pense évidemment aux zones faiblement peuplées ou aux zones rurales. Près de 40% des sondés évoquent la distance comme facteur de renoncement. Et j'ajouterai un indicateur qui n'est vraiment pas très encourageant pour l'avenir. Le renoncement aux soins atteint 85% chez les moins de 35 ans.
0: Et si l'on veut inverser cette tendance, quelle serait la première mesure à prendre pour que les Français puissent justement recommencer à se soigner dignement?
5: Alors d'abord, Johan, je pense qu'il faut quand même prendre en compte deux facteurs qui ne vont pas aller en s'amenuisant. D'une part, le vieillissement de la population, bien sûr, qui va forcément impliquer un accroissement des besoins. Et d'autre part, n'oublions pas que 7 millions de personnes n'ont pas de médecin traitant, ce qui concourt à leur errance médicale et augmente le risque de voir leur santé se dégrader puisqu'ils ne bénéficient pas de suivi régulier. Alors côté mesures, l'éventail est vaste, chacun choisira ce qu'il souhaite comme mesure à mettre en œuvre. Former plus de médecins dans les disciplines en tension, sauf qu'il faut au moins 10 ans devant soi pour avoir des médecins diplômés. Faciliter l'installation des médecins en zones sous-dotées, les fameux déserts médicaux. Développer les maisons de santé. Accélérer la titularisation des médecins à diplôme étranger. Mais d'abord et surtout, redonner le pouvoir au territoire, au plus près des soignants et des patients. Tous les acteurs du système de santé et les associations de patients le disent. Il faut redonner la main aux acteurs locaux pour trouver des solutions au plus près de la population et donc proposer une offre de soins de qualité. Nous verrons l'année prochaine, durant la prochaine élection présidentielle, ce que les candidats feront de cette urgence qui est celle de la santé publique et qui concerne chaque Français.
0: Mais c'est une réalité, c'est vrai, qui concerne aussi bon nombre de nos auditeurs ce matin. Marie-Laure Zenshine, merci de votre présence. On vous lit dans le dernier numéro de Dr Good, qui est à la une des kiosques. 5h54 pour la santé. Le sport, c'est d'ailleurs très important. Aude, est-ce que vous connaissez le Pound?
4: Le Pound, non, je sais pas.
0: Centre fitness et yoga. On va le pratiquer ce matin ensemble avec notre coach Muriel Jordan. Mais avant, place à Emmanuel Moir. Beau malheur.
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0: Emmanuel Moire et son titre Beau Malheur, 5h56, c'est l'heure de votre rendez-vous entre info et humour. C'est Tendance avec Muriel Jourdan et aujourd'hui, vous vous penchez sur un sport original entre fitness et yoga.
1: Hyper original, car c'est la première fois que je vois des gens sur un tapis de yoga avec des baguettes, comme s'ils allaient nous jouer un solo de batterie. Je vous présente le Pound, la rockstar du fitness. Un sport qui nous vient d'Amérique, de plus en plus tendance, qui se pratique sur un tapis de yoga, donc avec une paire de ripsticks, des bâtons spécifiques qui ressemblent à des baguettes de batterie mais qui pèsent environ 1,8 kg. Vous connaissez les squats, ce truc, vous savez, qui vous ruine les cuisses mais qui vous prépare au summer body. Vous pliez les jambes comme si vous vous asseyez sur une chaise avant de remonter. Et ben là, la même chose version pound, c'est ce mouvement mais en tapant les ripsticks au-dessus de la tête. Puis on frappe le sol en pliant les genoux, le dos bien droit et les fesses vers l'arrière. Sur internet, j'ai trouvé des milliers de vidéos qui vantent les bienfaits du pound.
2: C'est un cours dans lequel on utilise des baguettes qu'on appelle des ripsticks. Alors c'est avec ça qu'on va aller taper sur le sol pour au rythme de la musique.
3: Alors, le pound, en fait, c'est une discipline qui a été inventée par deux Américaines. Donc, comme tu peux le voir, c'est qu'on va travailler le cardio.
4: Oui,
3: et surtout le renfort. Donc, en fait, on se fait un cuisse abdo-fessier, mais dissimulé avec les baguettes qu'on appelle des ripsticks. L'objectif, c'est vraiment de s'éclater. On a des sons hyper rock. Ça change de tout ce qu'on peut voir en fitness habituellement. Et c'est l'éclat, voilà, c'est tout le temps.
1: Alors, il reste environ 2 mois pour être potable en maillot de bain. Donc, si vous êtes en plein boulot pour sculpter votre summer body, le pound est peut-être bien fait pour vous.
5: Est-ce qu'on trouve beaucoup de cours de pound fitness en France, Muriel? Si je veux m'inscrire, je fais comment?
1: Ah, je vois que vous êtes vous aussi en plein chantier à Summer Body. Le pound est de plus en plus pratiqué en France, même si ça fait 10 ans qu'il est apparu chez nous. Là, il revient en force, alors ziotez les associations sportives autour de vous ou consultez le site masalledesport.com pour trouver un cours près de chez vous. Attendez-vous à un sport à mi-chemin entre le cours de pilates et le cours de fitness. Et ce qui est sympa, c'est de pouvoir se défouler avec les bâtons, avec du son à fond derrière, vous enflammez la salle et dans la foulée, vous brûlez 900 calories en 45 minutes. Ça ressemble à ça.
6: Hé, hey, 6, ferme tes pieds. 6, 5, 4, 3, 2, 1, et pam, pam, pam. Et 6, 5, 4, on pivote, on fait attention à son dos, et pam, pam.
1: Bref, le pound de fitness, c'est tendance. En gros, vous allez utiliser des bâtons pour taper comme ça sur la couenne et toutes ces raclettes qui nous ont menés à la baguette tout l'hiver.
0: Merci Muriel. Ça vous tente alors ou pas?
5: Oui, ça me tente. Moi, c'est les chocolats qui m'ont mis dedans. Vraiment, oui, ça me tente. Je vais essayer.
0: Eh ben, parfait, je viendrai avec vous. Tiens, est-ce que l'équipe aussi d'ici matin est plutôt souple et prête également à se joindre à nous pour la séance de pound? On vous souhaite un très très bon jeudi avec nous.
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8: Ça fait plaisir de vous retrouver, bonjour à tous, bienvenue, nous sommes au sort aujourd'hui jeudi. Et c'est parti pour ici matin.
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8: Il est précisément 6h, allez bon réveil, bonne journée. Voici votre premier journal en Champagne-Ardenne à 6h avec Margot Turgy. Bonjour Margot.
9: Bonjour Yannick, bonjour à tous.
8: Un homme de 23 ans est en garde vue depuis hier.
9: Interpellé vers 18h à Soissons, il est suspecté d'avoir poignardé à mort en pleine rue une adolescente de 14 ans le matin même, vers 8h alors qu'elle était en route pour le collège à Ferrand-Ardenois. Et dans cette commune de l'Aisne, toute proche de la Marne, les habitants sont évidemment sous le choc, Mathieu Bonnour.
10: C'est sur ce petit chemin de terre coincé entre des immeubles vieillissants aux façades mal entretenues et le collège que le corps de cette jeune fille a été retrouvé. Même pas 10 minutes à pied pour tous les élèves du quartier qui passent par là.
11: Ça aurait pu être moi parce qu'on était proches quand même. Enfin, on était à 10 mètres même pas.
10: Emma voit cette fille qu'elle connaît bien avec son sac rouge.
11: J'ai vu qu'il y avait Chloé qui habite juste en bas là. Je vois qu'elle est partie chez elle et elle est derrière moi. Et je tourne la tête et je la vois plus. Et depuis, j'ai peur d'être toute seule dehors.
10: Toute la journée, elle s'envoie des messages avec sa maman. Emmanuel, qui essaye de la rassurer, est difficile de trouver les mots.
12: Ça aurait pu être ma fille, hein. Elle était dans la même rue au même moment, donc on sait pas. Ma fille, c'est ce qu'elle m'a dit aussi. Elle se pose des questions et on y pense. Hein. Les parents, on pense aussi aux parents de cette jeune fille.
10: Dans un des appartements, la fenêtre donne sur ce chemin au loin. Stéphanie et Antonio, deux parents, n'en reviennent pas.
13: On doit pas faire ça à une gamine qui a même pas connu la vie.
4: On s'est acharné sur cette gamine. C'est inadmissible.
13: Ça nous a un peu choqués, quoi. Ça fait toujours mal au cœur. Une enfant qui va à l'école, qui se fait tuer comme ça dans un... Ici, surtout ici, c'est calme.
10: Les enfants de ce couple vont rester à la maison aujourd'hui, comme de nombreux autres voisins, effrayés à l'idée d'être dehors, seuls sur ce petit chemin.
9: L'enquête ouverte pour assassinat doit notamment permettre de préciser les liens entre la victime et le suspect, sans doute un ancien petit ami selon le parquet de Soissons. Dans la Marne, les pompiers ont sauvé cette nuit des moutons piégés dans une grange en feu à Sauny-en-Langle, nord-ouest de Vitry-le-François. Le bâtiment de 1000 mètres carrés s'est effondré vers 4h du matin et une quarantaine de soldats du feu sont toujours sur place, mais il n'y a pas de risque de propagation et le propriétaire a inhalé des fumées. Il est donc légèrement blessé.
8: L'aéroport de Vatry a annoncé hier supprimer des emplois.
9: 17 au total parce que la taxe sur les petits colis en vigueur depuis le 1er mars a fait chuter très lourdement le trafic de fret. 2 avions par semaine aujourd'hui contre 7 il y a un an. Alors le directeur de l'aéroport marnais, Fabrice Poquet, assure avoir dû tailler dans les effectifs et pas de gaieté de cœur.
14: C'est un crève-cœur, effectivement, de devoir se séparer de personnel. On a perdu 80% du fret de l'e-commerce qui était traité sur l'aéroport. Donc, le plan de licenciement économique qui est annoncé, c'est pour 9 personnes. Mais il y a d'autres emplois qui sont impactés et qui touchent toutes les catégories socio-professionnelles, du cadre à l'agent de maîtrise à l'employé. On a 5 fins de période d'essai et 3 non-renouvellements de contrats d'apprentissage. Mais le but, c'est, ça reste, effectivement, ces mesures sont dures, mais elles sont dans un but de sauvegarder un maximum d'emplois. Et c'est pour ça qu'aujourd'hui, on va aussi restreindre les horaires de l'aéroport en termes d'ouverture. On n'ouvrirait que la journée et on serait fermé le dimanche. Pour réduire au maximum nos charges, effectivement, pouvoir continuer une activité et axer sur des projets qui seront beaucoup plus sereins et pérennes dans le temps.
9: Et dans le plan de sauvegarde de l'emploi, la finalisation du dossier de licenciements économiques est fixée au 12 juin. À la SNCF, une nouvelle grève se profile. Ce sera le mercredi 10 juin pour protester contre les réorganisations du groupe ferroviaire et ses conséquences sur les cheminots selon une intersyndicale.
8: Des professeurs marnais présents au collège aujourd'hui, mais sans donner cours.
9: Une opération Collège Mort est organisée ce jeudi au collège Georges Charpak de Bazancourt pour dénoncer la hausse exponentielle du nombre d'élèves, plus de 100 en seulement 2 ans, et les nombreux problèmes que ça engendre, notamment pour encadrer tout le monde, explique Eugénie Dezuter. Elle est prof d'histoire géo et présidente du SNALC en Champagne-Ardenne, le syndicat national des lycées, collèges, écoles et du supérieur.
15: L'équipe vie scolaire est bien insuffisante pour gérer les élèves qui sont partout, qui sont dans les couloirs, dans le hall, dans la cour, dans les escaliers. Il y a aussi beaucoup de situations vie scolaire à gérer à cause de ce nombre d'élèves. Au niveau de la cantine, ça devient compliqué aussi. Parfois, on a un AED, en gros, c'est un surveillant qui surveille 480 demi-pensionnaires en train de manger, en train de déjeuner. Les études aussi sont surchargées. On a aussi l'exemple d'heures d'études où parfois, c'est une personne ou même deux simplement qui doivent surveiller plus de 100 élèves. Donc c'est pas vraiment des heures d'études dans ces conditions. Et je ne vous parle pas des bousculades, des incidents, des faits de violence qui se multiplient à cause de ce nombre très important d'élèves.
9: Et les profs mobilisés aujourd'hui demandent notamment un poste de CPE, 2 nouveaux surveillants et des classes en plus. Une rue de Châlons en Champagne en partie fermée à la circulation, la rue Jean-Jacques Rousseau, parce qu'une maison menace de s'effondrer. Une déviation a été mise en place et les piétons peuvent eux y marcher normalement.
8: Reims commémore les 81 ans de la fin de la Seconde Guerre mondiale, aujourd'hui et demain.
9: Acté par la signature de la capitulation allemande dans l'actuel musée de la Reddition le 7 mai 1945. Et parmi les temps forts de la première journée de mémoire ce jeudi, il y a la publication sur le site des archives de Reims de témoignages audio jamais entendus jusqu'ici. Celui de Christiane Noiset, par exemple, une institutrice marnaise devenue résistante.
16: En avril 44, je quitte la Marne pour les Ardennes pour m'occuper de parachutage pour tout le département des Ardennes et des sabotages de toute la région qui est au sud de l'Aisne.
9: La voix de Christiane Noiset et les 38 témoignages au total publiés aujourd'hui sur le site des archives de Reims. Ils n'ont pas été recueillis hier, mais il y a 41 ans, en 1985, par des élèves du lycée Clémenceau. Marie-Thérèse Nolot y était prof d'histoire à l'époque.
17: Ça a duré plusieurs semaines, voire plusieurs mois. Ils sont allés à la recherche de ces résistants enfant qui était jeune à l'époque, enfin relativement jeune, dont les souvenirs étaient frais. Et les élèves, parfois, étaient complètement muets devant ce que le résistant pouvait dire. Et oui, il y a eu beaucoup d'émotions. Ça, je m'en souviens. C'était autre chose qu'un cours, c'était autre chose qu'un document de livre, c'était autre chose qu'un devoir sur la résistance. C'était vraiment un témoignage direct et c'était l'histoire vivante. En sachant qu'aujourd'hui, bien sûr, ces résistants ne sont plus là. C'est vraiment une mémoire importante, unique et inédite.
9: Le travail de mémoire mené par Marie-Thérèse Nolo avec ses élèves il y a plus de 40 ans, elle nous le raconte plus en détail dans l'info d'ici à 6h30. Et à 7h45, on poursuit ce travail de mémoire avec notre invitée, la directrice des musées historiques de la ville de Reims, parce que c'est aujourd'hui que le musée de la Reddition rouvre au public après de gros travaux.
8: 6h07, le stade de Reims souhaite bon vent à un de ses joueurs.
9: Le défenseur Cédric Kipré va rester au Ipswich Town FC, le club anglais où il a été prêté en début de saison. Et puis l'actu foot, c'est aussi évidemment une nouvelle finale de Ligue des Champions à venir pour le PSG après l'élimination du Bayern Munich hier. Un but partout en demi-finale retour. Les joueurs de Luis Enrique remettent leur titre en jeu le 30 mai. Ce sera face à Arsenal.
8: Quelle forme le PSG en ce moment, hein ? C'est moins qu'on puisse dire.
9: Ah bah ça, on est obligé de le reconnaître.
8: La météo du jour, le soleil se lève, enfin plutôt le jour se lève sur une Champagne Ardenne encore fraîche mais paisible. On observe 4 à 6 degrés ce matin à Reims, un ciel clair, quelques petits brouillards légers par endroits, notamment vers l'Argonne. La matinée restera nuageuse mais sans pluie. Autre bonne nouvelle, au fil des heures, les éclaircies vont prendre le dessus. Cet après-midi s'annonce de plus en plus lumineux. Les températures grimperont jusqu'à 16-17 degrés. Et on nous annonce comme ça une journée qui va un petit peu nous faire plaisir jusqu'à ce soir. Ambiance calme ce soir, ciel étoilé sur toute la région.
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8: Bonne journée à tous, aujourd'hui c'est jeudi. Soyez les bienvenus, c'est ici matin jusqu'à 9h.

0: It's a kind of magic, c'était Queen.
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0: Ah, ça fait plaisir aujourd'hui de vous retrouver. Une fois de plus, nous sommes aujourd'hui le 7 mai. Tout va bien. Tout va bien. Qu'est-ce qu'on va faire de beau aujourd'hui? On va rire beaucoup. Je vous en parlerai tout à l'heure parce qu'il y a une journée mondiale, Margot. C'est la journée mondiale du rire. Mais ça, on en parlera où tout de suite, non?
3: Comme vous voulez.
0: Non, tout à l'heure. Je vous réserve quelques surprises. En fait, je suis surtout en train de chercher ma ligne, hein, je vous le dis tout de suite. Bon, quoi de neuf? Ça va?
3: Bah, ça va.
0: Demain, c'est férié?
3: Demain, c'est férié, c'est le 8 mai.
0: Mais on sera là.
3: Et on sera. Vous serez là, pas moi. Voilà.
0: Dimitri se lèvera. Dimitri qui est parmi nous et qui réalise ce matin. Et qu'on salue. On salue aussi Jeanne, on salue Anthony, on salue tout le monde. Et donc Margot qui est en pleine forme. Je vous fais un petit éphéméride. On y va, c'est la Saint-Gisèle. Hein.
3: Allez, c'est
0: on
3: parti.
0: On dit à la Saint-Gisèle, le printemps s'installe. Et ben voilà, c'est ce qui se passe. C'est formidable. Le printemps s'installe. C'est la Saint-Gisèle. Le soleil s'est levé à 6h07. Il se couchera à 21h12. Et aujourd'hui, c'est l'anniversaire de Véronique Jeannot. Chantait Aviateur à l'époque, on s'en souvenait plus, mais elle a fait 2-3 tubes quand même, Véronique Jeannot, évidemment, elle a fait aussi ce duo.
4: 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Mon deuxième, du plaisir.
0: Wow.
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0: Attention, c'est là. Désir, désir, avec évidemment Laurent Voulzy. Bah, Véronique Jeannot, elle a 69 ans aujourd'hui, on lui souhaite un bon anniversaire. Et puis, on va fêter les 79 ans d'un monsieur que toutes les femmes ont toujours aimé depuis des décennies. Énorme succès, Franck Michael.

Et là, je peux vous dire qu'il y a un paquet de mamans, voire de mamies à la maison qui chantent en disant « Oh, il est bien ce garçon !» Franck Michael a 79 ans et il chante « Toutes les femmes sont belles ». Philippe Geluck, le dessinateur du chat, a 72 ans. Et là, on va changer carrément de culture. C'est l'anniversaire de naissance de Phil Campbell. Je ne sais pas si ça vous parle. C'était le leader de Motorhead. Oh là !

0: coup, il y a Dimitri qui reprend un café. Alors, Phil Campbell, il était né donc un 7 mai en 1961, mais il est décédé à 64 ans. On se demande pas exactement de quoi. Disons que le rock, ça use. Voilà, on va dire ça comme ça. Et puis aujourd'hui, 7 mai, sachez-le, un 7 mai 95, Jacques Chirac était élu président. Et puis évidemment, le 7 mai 1945 en Champagne-Ardenne, c'est le jour de la signature de la capitulation allemande à Reims. On en reparlera tout à l'heure, évidemment, notamment dans les infos.
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0: À votre service, la chronique de

0: Lilian Muller, chaque matin. Aujourd'hui, Sylvie de Rethel voudrait un conseil jardinage pour prendre soin de ses géraniums. Des conseils et aussi des éclaircissements, notamment concernant le nom de cette plante avec Hubert le jardinier.
1: Le vrai nom, c'est Pélargonium. Mais dans le commerce, si vous allez partout dans les jardineries, on vous met promo géranium, tant, on vous met jamais Pélargonium. Il y a une autre plante qui est un Pélargonium aussi, qui n'a pas tout à fait des fleurs pareilles. Enfin, voilà. Donc, son vrai nom, géranium, c'est Pélargonium zonal, vous avez le droit.
0: Ah oui.
1: Les gens disent le géranium droit. J'ai encore entendu ça l'autre jour dans une jardinerie. Je veux des géraniums droits. Ce sont les géraniums zonal. Et on ne dit pas zono, on dit zonal.
2: Voilà.
1: En plus, voilà, c'est. Bon, il dit Hubert, il est encore en train de faire une faute. Non, non, non, on dit
2: non,
1: zonal.
2: Non, c'est bien ça.
1: C'est bien ça. Alors, le géranium zonal est gélif, c'est-à-dire qu'il gèle. Alors que le géranium vivace, parce qu'il y en a un quand même, hein, eh bien, il ne gèle pas celui-ci. Donc, il y en a deux. Hein, il y a le géranium, le pélargonium qu'on met sur le rebord de nos fenêtres ou qu'on met dans les massifs et qu'on rentre tous les ans. Et puis il y a le fameux géranium vivace. Alors celui-ci, c'est le vrai géranium. Le géranium bec de grue, on pourrait l'appeler comme ça aussi. Enfin, c'est pour l'autre. Mais bon, peu importe, ce géranium, on repousse tous les ans au même endroit. Donc il n'y a pas de souci. Donc nos géraniums, c'est l'époque pour les planter maintenant. Alors sur les balcons, alors il y a le géranium droit. Et le géranium lierre, celui qui retombe, celui qu'on voit en Alsace, on dit des fois même le balcon des Alsaces, le géranium, le roi des balcons des Alsaciens. Enfin, tu vois, on dit toujours que, enfin, ce géranium est toujours en référence souvent à l'Alsace. Pourquoi ? Parce que c'est celui qui orne bien les balcons et les fenêtres, et c'est celui qui tient le mieux à la fois à la chaleur et à la sécheresse. Et j'encourage toujours à planter des géraniums sur le balcon, car c'est vraiment la base pour avoir une belle floraison. On peut mettre d'autres plantes, hein, je vois pas, j'y vois aucun inconvénient, je le fais. Mais au moins, si on veut une plante résistante, si on n'a pas trop la main verte, si on n'est pas toujours là, le géranium, c'est quand même une plante vive, une plante facile, rustique, efficace sur un balcon.
0: Merci pour ces précieux conseils. Hubert, le jardinier, tout aussi précieux et que j'embrasse au micro de Lilian Muller, évidemment. Faites attention à vos géraniums et surtout n'oubliez pas d'allumer la radio tous les matins jusqu'à 9h. C'est ici, matin, sur ici Champagne-Ardenne. Restez avec nous dans un instant, bulle de champagne et tout de suite, Étienne Dao dans la radio.

0: Hein, on n'est pas bien dans un bon duel au soleil. Ça va revenir le soleil aujourd'hui. Tant mieux, c'était Étienne Dao, bien sûr, 6h21. C'est l'instant bulle de champagne. Nous sommes cette semaine au Luxembourg où l'on découvre le bar Flûte à l'or, dirigé par Sébastien Rouillot, au micro de Jean-Baptiste Dutertre, avec 300 références issues de 30 vignerons. Ce bar est devenu au fil du temps une véritable vitrine française des champagnes de vignerons dans le Grand-Duché. Écoutez.
1: C'est devenu un peu l'ambassade de la Champagne, en oui. toute modestie, et on y retrouve une clientèle d'amateurs de bonnes choses, clairement, mais surtout d'amateurs de champagne, donc qui viennent. Quelquefois, qui viennent parce qu'ils passent devant, parce qu'on est dans un endroit très passant, à côté du palais Grand-Ducal, Grand Rue. Donc ça, c'est quelquefois, on récupère des clients qu'on ne connaît pas et ils sont assez étonnés. Et ils ne connaissent pas forcément les champagnes de vigneron, mais on a la joie d'avoir deux sommeliers dans la maison sur cette personne. Donc on sait leur expliquer, on sait les amener. Donc c'est vraiment, oui, c'est un endroit de bonheur.
2: Vous avez une carte qui est très très large. Comment est-ce que vous expliquez où vos sommeliers expliquent ces champagnes à votre clientèle?
1: Alors, il y a le premier accès qui est plus facile, c'est la sélection au verre. Nous avons en permanence 10 champagnes au verre minimum que nous proposons. Nous avons un coteau blanc, un coteau champenois rouge et puis un ratafia. Donc ça, c'est l'accès, je dirais, facilité. Et puis, et on a toujours un sommelier en place qui va, c'est beaucoup de psychologie, qui va essayer de comprendre quelles sont les habitudes de consommation de nos clients. Et puis, on le fait avec une carte.
2: Ouais, on a la champagne.
1: On a la carte Larma plastifiée. On en a déjà usé 3 ou 4. Ouais. Et systématiquement, quand on sert un verre de champagne ou une bouteille, on sort la carte Larma et on explique là d'où ça vient, parce que c'est des champagnes, c'est des vins de lieu et des vins de personnes. Et donc ça, c'est essentiel à expliquer. Et puis, c'est rare que l'on explique le goût du champagne. On préfère faire goûter un fond de verre pour que la personne puisse se faire une idée. Et on parle surtout de ce qu'il y a autour. Et le consommateur se rend compte de la différence de ce qu'il y a dans le verre. C'est ça le sujet.
0: Un entretien à retrouver en intégralité dimanche à 11h avec Jean-Baptiste Dutertre dans le magazine du Champagne. Et c'est Zaz maintenant qu'on écoute dans Ici Matin.

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1: Mon sourire, c'était Zaz à 6h26. Dans un instant, l'horoscope avec une délicieuse journée annoncée pour les Vierges.
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1: Et c'est l'heure de l'horoscope avec Catherine Viguier. Bonjour Catherine.
7: Bonjour Yannick.
1: Alors c'est sérieux aujourd'hui ?
7: Ah oui, pour beaucoup de natifs. Écoutez bien. Bélier, c'est une belle journée, pas la meilleure de la semaine, car chargé côté job et en responsabilité. Taureau, très agréable au sujet de vos échanges. Et si vous voyagez, vous allez lier connaissances. Gémeaux, vous aimerez recueillir les confidences des vôtres, y compris des inconnus. Cancer, comme hier, vous vous occupez de vos relations amoureuses comme professionnelles. Lion, prenez du temps pour soigner les vôtres et pour votre forme aussi. Vierge, délicieuse journée, faite d'amour, et si vous êtes en mal d'amour, vous en faites une création. Balance, vous vous rapprochez de qui il faut pour progresser en société ou pour le bien-être de votre famille. Scorpion, la lune met l'accent sur les voyages, les études, mais aussi sur vos rapports avec vos frères et sœurs. Sagittaire, il sera beaucoup question de votre argent et de votre richesse intérieure. Capricorne, vous saurez allier la réalité avec vos envies de fantaisie. La journée promet d'être réussie. Verseau, vous voyez la réalité avec davantage d'apaisement et ça vous fait un bien fou. Poisson, vous serez ravi de rencontrer quelqu'un de solide qui saura vous épauler. Et pour nous tous, on se promet de regarder les autres et on les considère.
1: Merci beaucoup Catherine Viguier, on se retrouvera demain matin. N'oubliez pas que vous pouvez commenter votre horoscope si vous allez sur Facebook à tout moment. Vous pouvez nous raconter comment cette journée débute. J'aimerais bien connaître votre signe par exemple, n'hésitez pas. Jeanne vous attend derrière son clavier sur Ici Champagne Ardennes. Si vous allez sur Facebook pour discuter avec nous, vous découvrirez d'ailleurs la photo du jour.
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1: Et nous voici en images. 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Et puis n'oubliez pas que avant 9h, on vous fera pas mal de cadeaux. On vous offrira notamment un cours floral tout à l'heure pour apprendre à choisir des couleurs, à associer des fleurs, c'est très sympa. Tout ça, c'est avant 9h. L'info d'ici arrive, ce sera avec Margot Turgy d'ici quelques minutes. Et dans l'info d'ici ce matin, Margot, il sera question de commémorer la fin de la Seconde Guerre mondiale. Je vais y arriver.
8: Avec notamment la publication d'archives inédites par la ville de Reims.
1: Très bien, on voit tout ça dans un instant. Et pour l'heure, c'est l'heure de faire le point sur l'actu en 90 secondes en France et dans le monde avec Audrazo.
9: Le Paris Saint-Germain défendra son titre le 30 mai prochain en Ligue des Champions, qualifié pour la finale. Bataille acharnée hier soir sur la pelouse du Bayern Munich. Match nul, un partout. On veut aller chercher la deuxième étoile, dit le président du club parisien Nasser Al-Khelaifi. Un homme de 23 ans, toujours en garde à vue ce matin, soupçonné d'avoir tué, poignardé une adolescente de 14 ans dans l'Aisne alors qu'elle était sur le chemin du collège. Il pourrait s'agir d'un ancien petit ami, selon le parquet. Une enquête est ouverte pour assassinat. Y aura-t-il un nouveau procès pour Dany le Prince ? La cour de révision se penche aujourd'hui sur la nouvelle requête de celui qui clame son innocence depuis 30 ans. Dany le Prince, condamné en 97 pour le quadruple meurtre de son frère, sa belle-sœur et ses deux petites nièces, il veut être rejugé. Si vous prenez la route en cette veille de jour férié, vous n'êtes pas seul. Bison Futé voit rouge dans toute la France dans le sens des départs. La circulation sera très soutenue dès le début d'après-midi. La consommation de carburant a fortement baissé en France le mois dernier, moins 11% en pleine flambée des prix. Conséquence aussi d'un mois de mars où beaucoup se sont pressés à la pompe par précaution. Nous avons été moins généreux l'an dernier, forte baisse. 47% des Français déclarent avoir fait un don financier à une association ou à une fondation. C'est le chiffre le plus bas depuis 2019 selon le baromètre Solidarité Apprenti d'Auteuil révélé ce matin.
1: Merci beaucoup Aude, l'info d'ici ce matin avec Margot. On commémore donc la fin de la Seconde Guerre mondiale.
8: Qui résonne bien sûr particulièrement à Reims parce que c'est dans la cité des Sacres que l'Allemagne nazie a signé sa capitulation le 7 mai 1945 dans l'actuel musée de la Reddition à 2h41 du matin. Et pour commémorer les 7 et 8 mai 1945 aujourd'hui et demain, les archives de Reims mettent en ligne sur leur site une série de témoignages sonores inédits, 38 voix de résistants et d'habitants de l'époque qui auraient pu tomber dans l'oubli, Emma Jacob, parce qu'elles ont été recueillies par des élèves du lycée Clémenceau en 1985.
10: 44 cassettes, des heures d'entretien, parmi eux le témoignage de Christiane Noiset, institutrice et résistante.
11: J'étais au moment de la guerre institutrice à Moirmont. Je suis devenue agent P2, c'est-à-dire ne faisant plus que de l'action résistante.
10: Un témoignage recueilli il y a près de 40 ans par les élèves du lycée Clémenceau à Reims. Un projet mené par deux professeurs d'histoire.
12: Oui, on a des problèmes d'heure parce que ils sont obligés d'aller à la cantine.
10: Marie-Thérèse Nolot était l'une de ces enseignantes et se souvient de l'enquête menée par ses élèves pendant plusieurs mois pour retrouver ces résistants rémois.
13: Dans les rues de Reims, il y a des plaques commémoratives avec l'adresse, le lieu de déportation. Ça donnait énormément de renseignements. On s'est aperçu qu'à Reims, il y avait énormément de résistants anonymes. Il y avait des réseaux officiels. Hein. Et puis, il y avait des gens qui, de façon anonyme, étaient intervenus, avaient été arrêtés, avaient été déportés, étaient revenus. Ou pas.
10: La guerre est alors terminée depuis 40 ans et après l'avoir étudiée en cours, les élèves se confrontent à cette période de l'histoire grâce à ces rencontres.
13: On savait bien sûr qu'à l'époque, il y avait le temps qui passait, mais peut-être qu'on ne s'est pas vraiment rendu compte que c'était les derniers témoignages en fait. Moi je suis très émue parce que ça me... Parfois, vous savez, nous disaient que ne parlaient pas à leur famille. Mais là, des enfants qui faisaient la démarche de venir, il y a eu des témoignages très émouvants, vraiment.
10: Qu'est-ce qui les marquait le plus dans ces rencontres avec les résistants, résistantes ?
13: Vous imaginez, bien sûr, les arrestations, les déportations et l'après. Parce que les gens ne voulaient plus parler, ne voulaient pas dire et on ne les croyait pas toujours. On avait la chance de les rencontrer, de parler avec eux. Et c'était l'histoire vivante.
10: Une histoire vivante aujourd'hui accessible à tous sur le site des archives de la ville de Reims. L'ancienne enseignante espère maintenant que ces témoignages seront diffusés dans les collèges et lycées du département.
8: Le reportage d'Emma Jacob pour ici Champagne-Ardenne.
1: Dans le journal de 7h, on reviendra sur un crime atroce commis hier dans l'Aisne.
8: Une adolescente de 14 ans a été poignardée en pleine rue à Ferrand-Ardenois, une commune tout proche de la Marne. Un homme de 23 ans est en garde à vue.
1: Et puis des professeurs de collège sont en colère.
8: Des professeurs d'un collège de Bazancourt, ils organisent une opération collège mort aujourd'hui pour dénoncer les conséquences de la hausse du nombre d'élèves.
1: Tout à l'heure, Margot, 6h35, la Champagne se réveille sous une douce lumière. Les thermomètres affichent ce matin 4 à 6 degrés, un petit peu plus près de la Marne. Quelques voiles brumeux flottent encore dans les creux du relief. Ce matin, les nuages joueront les invités insistants, mais ils finiront par se déchirer. Cet après-midi, le soleil gagnera du terrain et offrira une atmosphère agréable. 16-17 degrés en moyenne. La nuit prochaine sera claire, on nous le dit déjà, presque printanière, idéale pour regarder les étoiles. Bref, on retourne vers une petite période plutôt ensoleillé, plutôt sympa, et ça, c'est la bonne nouvelle.
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1: Et c'est reparti en musique avec Pascal Obispo. Personne. Est-ce que je l'ai dit, c'est la Saint-Gisèle aujourd'hui. Bonne fête à toutes les Gisèles qui nous écoutent. Peut-être qu'une Gisèle nous appellera tout à l'heure pour gagner des places de foot dans Ici Matin.

0: Personne, c'était Pascal Obispo. Il est 6h39.
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0: Il est 6h39 et j'ai toujours pas fait mon petit thé. Voilà pourquoi j'ai la voix comme ça, je me demandais aussi. Soyez les bienvenus, toute l'équipe est là, présente sa bosse dure. Ce matin, il y a beaucoup d'actu. On va faire un petit point sur l'actu musicale avec la sortie de deux nouveaux titres du groupe le plus vieux encore en activité, les Stones. Ils existent, rendez-vous compte, depuis 1962. 60 ans de carrière. Ils étaient là avant l'invention du SMS, avant l'homme sur la Lune. Imaginez, ils étaient là avant même la création du CD, évidemment. Et voici leur nouveau morceau, les Stones de retour avec ça. Alors ça s'appelle In the Stars et le groupe sera de retour avec un album le 10 juillet prochain qui s'appelle Foreign Tongues. Voilà, deux titres sont dévoilés, celui-ci, In the Stars, et un autre qu'on écoutera tout à l'heure, Rough and Twisted. Pour l'instant, on va retrouver Grégory Duchâtel pour les trésors de Champagne-Ardennes. Bonjour Grégory.
2: Bonjour Yannick.
0: Nos rues, nos boulevards et avenues ont une histoire. À Reims, un boulevard rend hommage à une famille, les Saint-Marceau.
2: Nous sommes entre la rue de Cernay et le boulevard Pasteur. Augustin, tout d'abord, a été maire de Reims à plusieurs reprises entre 1839 et 1845. Année de naissance de son petit-fils René. René qui grandit dans un environnement cultivé et donc privilégié. À 18 ans, il quitte la Champagne pour Paris. Il intègre l'école des Beaux-Arts et très vite, son regard se tourne vers l'Italie. Florence en particulier, qui va devenir pour lui une véritable révélation. La ville, qui est un musée à ciel ouvert, marque profondément notre jeune sculpteur. Et face au chef-d'œuvre de la Renaissance, c'est vrai, impossible de rester indifférent.
0: Cette influence transparaît dans l'une de ses œuvres les plus célèbres.
2: L'Arlequin, qui était visible au musée des Beaux-Arts de Reims. On espère revoir la sculpture lors de la réouverture du musée. Certains y perçoivent un écho à Michel-Ange, une tension dans les corps, un sens du mouvement, hérité des maîtres italiens. L'Arlequin de Saint-Marceau apparaît bras croisés, jambes écartées, dans une pose fière et presque provocante, avec un petit sourire qui suggère l'impertinence. L'œuvre connaît un immense succès et sera déclinée en plusieurs versions. La notoriété de René de Saint-Marceau s'affirme sous la Troisième République. Les concours s'enchaînent, les commandes publiques affluent. En 1905, il est élu membre de l'Académie des Beaux-Arts, une reconnaissance suprême dans le monde artistique. Ses sculptures sont visibles à Paris, au musée d'Orsay ou encore à Lyon. La prochaine fois que vous passerez boulevard Saint-Marceau à Reims, vous aurez peut-être une pensée pour le sculpteur et moi. Le boulevard Saint-Marceau, c'est l'un des trésors de Champagne-Ardennes.
0: Merci beaucoup Grégory Duchâtel. Nos animaux de compagnie, parfois on leur fait du mal sans s'en rendre compte. Ça s'appelle la maltraitance passive. On en parle dans un instant.
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0: 6h44, on va parler de nos animaux de compagnie. On peut leur faire du mal sans s'en rendre compte. Je vous le disais, ça s'appelle la maltraitance passive. Le docteur Pierre Famin nous aide à ouvrir les yeux sur ce problème.
9: Alors, c'est un terme fort qui provoque souvent un choc en consultation, mais il est indispensable d'en parler. La maltraitance passive n'est jamais intentionnelle. Elle part d'un bon sentiment. L'exemple numéro 1, c'est l'obésité morbide. On pense bien faire en donnant le reste de repas à table à son chien. Une friandise par-ci, par-là. On assimile la nourriture à de l'affection. Mais médicalement, un animal en surpoids sévère est un animal en souffrance chronique. Ses articulations s'écrasent, son cœur fatigue et on diminue littéralement son espérance de vie de plusieurs années. Aimer son animal, c'est savoir lui dire non pour protéger sa santé.
0: Alors, au-delà de l'alimentation, est-ce qu'il y a aussi de la maltraitance psychologique passive ?
9: Absolument, c'est ce qu'on appelle le déni des besoins d'espèce. Le grand classique moderne, c'est le chien qui ne sort jamais de sa propriété. On entend très souvent « il n'a pas besoin d'être promené, on a un jardin de 1000 mètres carrés ». C'est une prison dorée. Un jardin même immense devient une simple pièce de la maison au bout de quelques jours. Le privé de balade extérieure, c'est le privé d'exploration olfactive et de stimulation mentale, ce qui génère une immense frustration, des aboiements compulsifs et de la destruction. Un autre exemple criant, c'est le petit chien que l'on porte en permanence dans les bras. En l'empêchant de marcher, de renifler le sol et de communiquer avec ses congénères, on nie sa nature de chien.
0: On oublie trop souvent qu'un chien reste donc un chien, il ne faut pas l'oublier. Y a-t-il aussi des erreurs médicales que l'on commet par simple inattention ?
9: Alors, on a souvent tendance à banaliser la douleur. Chiens et chats sont des maîtres dans l'art de cacher leur souffrance. L'erreur classique, c'est de se dire... Il ne se plaint pas, donc il n'a pas mal. L'exemple typique, c'est les problèmes de dents. On voit des animaux avec la bouche recouverte de tartre, les gencives en sang et une haleine fétide. Les maîtres en rigolent souvent en disant « il a une haleine de poney ». Mais en réalité, cet animal vit avec une rage de dents permanente. Même chose pour le vieux chat qui ne saute plus sur le canapé. On dit « c'est normal, il vieillit ». Non, la vieillesse n'est pas une maladie, mais l'arthrose, oui, et on le laisse souffrir en silence.
0: C'est bien noté, merci docteur Famin. On retrouve évidemment demain à la même heure et à tout moment sur internet, sur ici.fr si on veut vous réécouter ou en savoir plus. Tout de suite, c'est la musique. Juste avant les 3 plus, on va vous donner des idées de sortie pour les jours à venir puisque c'est férié demain. Mais d'abord, Chain Reaction, Diana Ross. Bonne matinée, bon réveil et bonne fête Gisèle.

Diana Ross avec la voix des Bee Gees dans les chœurs Chain Reaction. 6h50 dans Ici Matin. C'est l'heure des 3+. Allez, je vous emmène faire des petites choses. Aujourd'hui, qu'est-ce que je pourrais vous offrir? Par exemple, un petit spectacle de marionnettes pour enfants chez Alloran Champagne qui propose régulièrement ces spectacles. Une représentation poétique et ludique idéale pour une sortie en famille avant le long week-end. Les enfants découvrent un univers visuel doux et coloré tandis que les parents profitent d'un moment culturel accessible et convivial. Un spectacle qui se déroule dans une salle culturelle de la ville dans le cadre de la programmation Jeune Public de Chalon. Tarif très abordable. Renseignez-vous sur chalon-tourisme.com. Deuxième sortie, et là j'emmène les adultes au théâtre. Attention, c'est parti. Alors on s'installe, c'est toujours comme ça que ça commence les pièces. Hein. Les trois coups, c'est important. On va au Salmanazar à Épernay. Aujourd'hui, vous faites une pause culturelle au cœur de la journée avec le lunch théâtre du théâtre Gabriel Dorzia à Épernay de 12h15 à 13h15. Laura Mariani et Anthony Bidet proposent un format court pensé pour ceux et celles qui veulent s'offrir un moment artistique sur le temps de midi. Lecture, théâtre et création contemporaine s'entremêlent dans un cadre intimiste. Vous pouvez venir avec votre repas, profiter de l'espace détente du théâtre. Rendez-vous 1 rue du théâtre à Épernay au théâtre Gabriel Dorzia. Réservation conseillée et tous les renseignements sur salmanazar.fr. Et puis troisième rendez-vous aujourd'hui, la Comédie de Reims qui propose ce soir une soirée Curiosity. Voilà, Curiosity, ça se passe à la Comédie. Soirée singulière et vibrante. Rendez-vous dédié aux cultures queer, au programme performance artistique, lecture, prise de parole et moments d'échange avec des artistes engagés. L'événement se veut ouvert à tous, chaleureux, qu'on soit curieux, habitué des scènes, comme on dit, alternatives, ou simplement en quête d'une soirée différente. C'est à 19h ce soir au Centre Dramatique National 3 chaussée Bocquen à Reims. Les tarifs sont variables. Vous pouvez vous renseigner en allant sur le site internet lacomediedereims.fr. Si vous avez vous aussi des sorties, des événements à nous annoncer, n'hésitez pas à nous écrire, notamment sur la page Facebook. D'ici Champagne-Ardenne, on est avec Jeanne à votre disposition dès à présent. Et on poursuit en musique avec Monsieur Paul Naref qui chante la radio, c'est bien. Bonne matinée. Dans maintenant 7 minutes 30, on retrouve l'info avec Marc Auturgie.

0: C'était Radio avec Michel Polnareff. Allez, on a un petit peu de temps. On va aller voir comment ça se passe pour Jeanne du côté de Facebook, puisqu'elle vous attend. Vous pouvez discuter avec nous, nous faire passer. J'ai vu qu'il y avait une photo d'un chien ce matin. C'est Marie-Pierre qui nous a envoyé un joli chien qui se promène à l'extérieur. Tout le monde est content ce matin sur Facebook parce que on retrouve un peu de beau temps. Et ça, c'est quand même une bonne nouvelle. C'est vrai que le beau temps est de retour. On va en parler dans un instant. En tout cas, il va faire moins moche. On va dire ça comme ça. Ça va durer quelques jours. On espère que ça tiendra pour ce long week-end qui s'annonce. Quoi d'autre ce matin? Toujours sur Facebook, 7 degrés à Saint-Quentin, nous dit Nelly. Et Hubert nous dit 10 degrés ce matin en Alsace. Il nous écrit d'Alsace. Par contre, en Alsace, c'est moins sympa. Un ciel couvert. Bon, ben, c'est comme ça. En tout cas, si vous êtes en Champagne-Ardenne, profitez bien du beau temps. D'autant que j'ai regardé, Jeanne vous a mis une très belle photo de vignes ensoleillées, histoire de nous mettre tous de bonne humeur ce matin. Voilà, n'hésitez pas, écrivez-nous. Ici Champagne-Ardenne, on vous attend à tout moment.
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0: 6h58, humour en tube, un deuxième week-end de 3 jours est en approche et pour une petite escapade, le moyen de transport le plus cool c'est le train, enfin pas toujours. Dans l'humour en tube, Fred Ballard a repéré des voyageurs qui cherchent encore leur siège. Écoutez.
11: À ma place, t'as deux anciens à bout de nerfs en sueur. C'est pas vrai, excusez-moi monsieur, mais je crois que vous êtes à ma place. Ta gueule!
12: Parfois, le voyage en train peut rendre certaines personnes légèrement à cran, le numéro de siège étant souvent source de petites chamailleries ou de grosses insultes. Et puis pour 3 jours, il vaut mieux éviter les bagages encombrants.
11: Des mecs qui essayent de ranger des valoches dans des endroits que même à la NASA, ils ont 3 cerveaux et savent pas faire. Mais eux, dans le TGV, ils savent. Un gros coup de latte, les mecs. Blin ! Blin ! Ça va rentrer, ça va rentrer. Blin !
12: Mais oui, ça va rentrer, on s'amuse comme des petits fous à Tetris dans les TGV. Ça occupe hein, quand il y a la queue au wagon-bar. Et ça permet de s'échapper quand on tombe sur un voisin qui a décidé de rester à sa place pour téléphoner.
13: Ouais. Ouais, mais je... Ouais. Ouais, ouais, ouais, mais j'avais une bande de... Ouais, ouais. Ouais, mais... Ouais, ouais, mais... Non, mais... Ouais. Ouais. Ouais. Ouais. Ouais. Ouais, mais... Ouais, ouais, pardon, je t'ai coupé, ouais.
12: Ah ouais, parfois, il n'y a pas besoin de dire grand-chose au téléphone pour se mettre à dos toute la voiture 7 du TGV. Donc, pour être sûr de rester zen à l'aller comme au retour, avec ou sans Monsieur Selig et Monsieur Fraise, n'oublions pas que le train est le moyen de transport le plus humoristique.
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0: Merci de nous écouter. Nous sommes le 7 mai aujourd'hui. Il est pile 7h. Voici votre journal en Champagne-Ardenne avec Margot Turgis. Si vous avez envie de redécouvrir le musée de la reddition de Reims, c'est aujourd'hui.
7: Parce qu'il rouvre ce 7 mai après un an de travaux à 2 millions d'euros. Une date évidemment choisie pour les 81 ans de la capitulation allemande signée dans sa salle des cartes en 1945. Dans sa nouvelle version, le musée de la reddition s'intéresse notamment à la vie des habitants pendant la Seconde Guerre mondiale grâce à l'exposition de 130 objets, la moitié montrée pour la première fois et accompagnée d'audioguides. Laurent Sic a participé à la nouvelle scénographie du musée.
14: C'est surtout donner un aspect beaucoup plus sensible à la collection et de faire parler la petite histoire pour raconter la grande, en fait. Un des objets assez forts, c'est cette veste de déporté qui prend la parole et qui raconte vraiment l'histoire de la personne qui, évidemment, l'a portée. On a aussi un objet qui est autour de la bouteille de Coca-Cola et de la ration K, qui sont un peu les vecteurs de la culture américaine qui vient se confronter à la vie rémoise et des Français en général qui ont vécu l'occupation et qui se retrouvent vraiment avec un choc culturel quand ils découvrent aussi ces objets-là. Donc chaque objet donne vraiment une couleur spécifique à ces différentes sections du musée.
7: Laurent Sic, graphiste et scénographe pour l'agence Kassen, et la ration K qu'il vient d'évoquer, c'est la ration alimentaire des soldats américains pendant la Seconde Guerre mondiale. Avant de continuer de préparer la réouverture du musée de la reddition avec notre invitée à 7h45, ce sera la directrice des musées historiques de la ville de Reims. On se replonge au cœur du 7 mai 1945 dans l'info d'ici de 7h30 avec un extrait du podcast Le 7 mai 1945, la date oubliée. Un podcast raconté par Lomi Guillot, ancienne voix d'ici Champagne-Ardenne. Sa voix est celle d'une actuelle membre de l'équipe, Christine Lapré. Vous les entendrez d'ailleurs dans les nouveaux audioguides du musée.
0: Pendant les commémorations des 7 et 8 mai, Reims va aussi saluer la mémoire d'un de ses enfants.
7: Un hommage doit être rendu au sergent Anissa Girardin, né dans la Cité des Sacres et mort le 22 avril des suites de ses blessures après une embuscade au Liban. Reims, également marraine du régiment de Suip d'Anissa Girardin, va aussi, comme tous les ans, organiser des moments de recueillement à partir de 10h ce matin, notamment devant le monument aux morts place de la République. À Épernay, une première cérémonie de commémoration est prévue à 11h15 au Technicentre SNCF ce matin. D'autres sont prévus à partir de 9h demain vendredi.
0: Une enquête pour assassinat a été ouverte hier par le parquet de Soissons.
7: Après la mort de Chloé, une adolescente de 14 ans tuée à l'arme blanche en pleine rue hier matin sur le chemin de son collège de Fer en Tardenois, une commune de l'Aisne de 2800 habitants à 20 km de Fismes. Un homme a été interpellé dans la soirée, Coralie Moreau.
15: Oui, un jeune homme de 23 ans sans profession et qui vit toujours chez ses parents. Il est soupçonné d'avoir très violemment agressé l'adolescente alors qu'elle se rendait à pied au collège. La jeune fille avait appelé à l'aide, mais à l'arrivée des secours, elle était déjà morte. Son corps gisait dans la rue et portait de très nombreuses traces de coups de couteau, la plupart portées au niveau du cou. Tout de suite, les gendarmes ont mobilisé des moyens très importants, une petite centaine d'hommes, aidés d'équipes cynophiles, de drones et de militaires. Et c'est vers 18h que le suspect a enfin pu être interpellé. Selon le procureur de la République de Soissons, il s'agirait du petit ami de la victime, mais précise le communiqué, leur lien reste à déterminer avec précision. Dans le collège fréquenté par l'adolescente, une cellule psychologique a été mise en place. Elle restera active le temps nécessaire, assure le recteur d'Académie d'Amiens.
7: Les précisions de Coralie Moreau. Dans la Marne, l'enquête sur la mort de quatre jeunes hommes de 16 à 19 ans dans un accident de la route le 25 avril à hauteur de Méry-sur-Marne avance. Selon la procureure de la République de Chalon, les tests pour alcool et stupéfiants sont revenus négatifs et les investigations se concentrent sur la vitesse de la voiture.
0: Des professeurs marnais sont en colère.
7: Ceux du collège Georges Charpak de Bazancourt, ils organisent une opération collège mort, c'est-à-dire qu'ils ne donnent pas cours aujourd'hui. En 2 ans, le nombre d'élèves a beaucoup augmenté. Une centaine en plus, et comme les capacités d'accueil ne suivent pas, ça dégrade la qualité de leur enseignement, dénonce une de leurs profs d'histoire géo, Eugénie De Zutter, également présidente du SNALC en Champagne-Ardenne, le syndicat national des lycées, collèges, écoles et du supérieur.
16: On a des classes de plus en plus surchargées. Voilà, on a de plus en plus de classes avec plus de 30 élèves par classe. 30 déjà en tant que tel, c'est très très compliqué. Déjà au niveau d'espace, hein, l'organisation d'une salle de classe avec parfois des AESH en plus qui sont là pour aider des élèves avec des besoins éducatifs particuliers. Et en termes après de contenu de cours, pour avec plus de 30 élèves par classe, on fait plus de disciplines que de cours. Donc ça devient très difficile. Et je parle vraiment pour toutes les matières. Hein. Même en EPS, ça peut être compliqué d'emmener des classes surchargées à la piscine, par exemple. Ou alors, par exemple, en sciences également, on a des classes dans lesquelles on a 15 paillasses, donc 30 élèves maximum. Donc, comment on fait cours? Où est-ce qu'on met les élèves quand il y en a plus de 30? Et où est-ce qu'on met aussi les AESH dont je parlais tout à l'heure?
7: Une quarantaine de personnes doivent se mobiliser aujourd'hui devant le collège et une pétition publiée sur Internet a été signée plus de 340 fois. 17 postes supprimés à l'aéroport de Vatry, annonce faite hier parce que la taxe sur les petits colis a drastiquement baissé l'activité de fret du site, essentiel pour son économie. Les explications sont sur ici.fr.
0: Des mesures d'urgence pour protéger les femmes des maladies cardiovasculaires.
7: C'est ce que réclame un collectif de cardiologues, gynécologues et généralistes, alors que 200 femmes meurent d'un AVC ou d'un infarctus chaque jour en France. Et l'un des facteurs de risque encore mal connus, Anne Lordanier, c'est le cancer du sein.
17: Une femme qui a eu un cancer du sein a presque plus de risques de mourir du cœur que de cette pathologie. Voilà ce que disent ces médecins lanceurs d'alerte, parce que si c'est un cancer qui est globalement de bon pronostic, les traitements, eux, sont particulièrement nocifs pour le cœur. Il y a les chimiothérapies et la radiothérapie qui bombarde de rayons le sein et donc le cœur qui est juste à côté. Le docteur Julia Simon est cardiologue à Reims. Elle plaide pour un suivi dès le diagnostic.
18: Quand j'ai commencé mon internat, les gens arrivaient en cardiologie avec des cœurs fatigués et on répondait juste cœur fatigué et les traitements anticancéreux étaient arrêtés. Aujourd'hui, le but, c'est de mettre les traitements pour protéger les cœurs, faire des fenêtres thérapeutiques pour que le cœur récupère et pour que le cancérologue puisse reprendre les traitements pour le cancer. Et on y arrive très bien quand c'est fait. Toutes les grosses villes ont leur centre de cardio-oncologie. Et en fait, il y a beaucoup de patients qui se font traiter pour des cancers encore dans plein de villes où il n'y a pas de réseau.
17: Et même des années après un cancer du sein, le risque de faire un AVC ou un infarctus est augmenté. Il faut donc que ces femmes soient régulièrement dépistées.
7: Anne-Laure Danier. Et puis elle est sélectionnée en équipe de France. Adèle Demasson, 13 ans et licenciée au Charleville-Mézières Natation, va participer à la Coupe de la Confédération Méditerranéenne en Serbie en juin prochain.
0: Allez, la météo, les relevés ce matin, c'était 4 à 6 degrés à Reims et dans la Marne. Le ciel est globalement dégagé, ça va mieux, hein. Les brumes locales persistent encore un petit peu ici ou là, soyez prudents. Matinée qui restera un peu nuageuse, mais sans précipitation aujourd'hui. L'amélioration se fera sentir dès le début de l'après-midi, éclaircie de plus en plus franche. Des maximales qui atteindront 16 à 17 degrés, ça s'annonce bien pour aujourd'hui. Merci Météo France.
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0: 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Et tout de suite, on rebranche France Galles dans Ici Matin. Bon jeudi 7 mai.

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2: Soyez les bienvenus aujourd'hui, c'est le 7 mai. Bonne fête à toutes les Gisèles. À la Saint-Gisèle, le printemps s'installe. Eh bien, ça tombe bien, c'est ce qui se passe. Il va faire beau, c'est cool.
3: Ça, c'est bien.
2: Ah, c'est bien.
3: Oui, après la pluie des derniers jours, bon, on dirait pas non.
2: Il en fallait.
3: Ah oui, il en fallait, ça, c'est sûr.
2: Pour les légumes et tout ça, je le dis toujours. Et puis, ben, voilà, ça rafraîchit un peu. Aujourd'hui, c'est l'anniversaire sans transition d'un grand monsieur de la chanson française qui plaît à beaucoup de gens et qui a 79 ans et qui dit « Toutes les femmes sont belles ». C'est lui.

0: vais pouvoir écouter du Franck Michael tout le week-end, Margot.
1: Super, c'est top. Je suis ravie.
0: Il a énormément de succès, Franck Michael, quand il fait des scènes, oui, tout ça, c'est les salles combles. Gros succès, il est toujours là, 79 ans. Et puis 69 ans pour Véronique Jeannot.

0: Aviateur, c'était son tube à une autre époque, on va dire. Voilà. Philippe Gueluc, vous savez qui c'est ?
1: Le chat,
0: exact. 72 ans, Philippe Gueluc, le Belge aujourd'hui. Et puis comme nous sommes le 7 mai, on va souligner deux faits historiques, évidemment. En 45, la signature de la capitulation allemande à Reims, vous en avez largement parlé, à Reims, pardon. Et le 7 mai 1995, que s'est-il passé ? Jacques Chirac a été élu président. Voilà.
1: C'est une petite... Oui !
0: Hein ?
1: Oui,
0: bah, il fallait le dire.
1: Non, mais bien sûr, évidemment, c'est une date très importante.
0: Historique, tout à fait. On joue maintenant ? Allez, on joue maintenant.
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0: Écoutez, je vais vous offrir des fleurs. Enfin, plus précisément, pas des fleurs, mais un cours floral. Alors, qu'est-ce que c'est ? À l'occasion du marché aux fleurs d'Épernay. Vous savez, ce marché aux fleurs qui va cartonner encore une fois ce dimanche de 14h à 17h. On vous offre un cours floral avec Espace Floral d'Ailly. Un cours floral, c'est quoi ? Vous êtes dans une boutique. Concrètement, pendant le cours, vous associez les couleurs. En tout cas, vous apprenez les textures, les volumes. On vous apprend à manipuler les fleurs sans les abîmer. À utiliser des accessoires, de la mousse florale, par exemple. Vous faites une pièce décorative que vous pouvez ramener chez vous. Tout ça avec du matériel fourni, avec des conseils personnalisés. Donc je vous offre ce cours si vous m'appelez plus le mug ici matin que je n'ai pas là, mais on va le ramener un de ces matins, comme ça on pourra le montrer à ceux qui nous regardent sur le canal 3, on le fera. Le mug ici matin pour vous, je vous l'offre, ce mug, en plus de ce cours voilà, pour apprendre à faire des bouquets. Si vous me dites au 03 26 48 2000, quelle fleur est connue pour s'ouvrir uniquement la nuit ? Pas facile, hein ? Voici trois propositions. Le coquelicot, la rose trémière ou le jasmin nocturne. Le coquelicot, la rose trémière ou le jasmin nocturne. Il y a un indice dans la réponse. Je dis ça, je dis rien. 03 26 48 2000, vous me dites le coquelicot, la rose trémière ou le jasmin nocturne. L'un des trois est connu pour s'ouvrir uniquement la nuit. À vous de jouer.
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0: 8h17, on dénonce les arnaques avec Aude Razo chaque jour à cette heure-ci dans C'est pas vrai. Aude, une petite annonce fait beaucoup parler en ce moment sur les réseaux sociaux. Est-ce que c'est vrai ? Il paraît que l'Élysée recrute des applaudisseurs professionnels pour le 14 juillet.
8: Non, c'est pas vrai. Pourtant, la petite annonce tourne beaucoup, effectivement. Je l'ai vu passer notamment sur Facebook. C'est une capture d'écran, je vous la lis. Mission, participer en tant qu'applaudisseur professionnel à l'animation de la cérémonie du 14 juillet. Vous passerez la matinée à applaudir chaleureusement le président Emmanuel Macron. Profil recherché, intermittent du spectacle avec expérience en figuration, 500 euros net. Je précise qu'on voit le logo de France Travail en haut de l'annonce.
0: Alors donc, cette annonce, on est d'accord, est complètement bidon.
8: Voilà. Et pour

0: En avoir le cœur net, je suis allée faire un tour sur le site de France Travail, tout simplement. J'ai beau chercher, je ne trouve aucune trace de cette annonce. Par contre, ce que j'ai trouvé, c'est l'origine de la fausse annonce. Le premier à l'avoir publiée, c'est une page Facebook parodique. Elle se présente elle-même comme la première source de désinformation en temps réel. Et je vous ai déjà parlé d'elle, c'est elle qui avait posté la fausse citation de la ministre Aurore Berger, où elle disait, et elle ne l'a jamais dit, qu'avec 100 euros, on peut faire 50 pleins de carburant et que les Français râlent pour rien. Alors ça peut faire rire, mais ça devient beaucoup moins drôle, je trouve, quand l'info satirique devient virale et que la plupart des internautes, malheureusement, la prennent au pied de la lettre. Concernant les applaudisseurs du 14 juillet, heureusement, certains en commentaire ne se laissent pas prendre, c'est rassurant. Ce n'est pas la première fois que cette fake news circule. L'an dernier, déjà, un internaute avait affirmé que 500 figurants avaient été recrutés pour acclamer Emmanuel Macron. L'Élysée avait été obligée de démentir avec cette petite phrase bien trouvé, je trouve. Plus c'est gros, plus ça passe.
1: Merci beaucoup chaque jour avec vous, Aude. On dénonce ces impostures et c'est important. À demain. Dans un instant, on se posera la question du réchauffement climatique. Comment anticiper ce réchauffement ? On en parle dans Terre de Champagne-Ardenne. Ce sera d'ici quelques secondes, juste après Benabar, que voici avec le dîner.
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0: 8h21 et c'est l'heure de retrouver votre reportage quotidien Nanterre de Champagne-Ardenne. Figurez-vous que des Ardennais aident l'INRA à anticiper le réchauffement climatique. Comment ? Eh bien, pour Terre de Champagne-Ardenne, Olivier Cattio est parti à leur rencontre dans un verger à l'ouest de Rethel, dans le village de Gaumont.
1: Des hivers de moins en moins froids, des étés de plus en plus chauds, de plus en plus secs. Quel est l'impact sur les vergers de la région ? Bonjour Régis Dablin.
2: Bonjour.
1: Vous avez plusieurs vergers, vous, dans les Ardennes. Est-ce que vous constatez ce changement climatique ?
2: Tout à fait. Et on a des hivers qui sont de plus en plus doux, donc des floraisons d'arbres qui sont de plus en plus précoces, et malheureusement des coups de gelée qui arrivent quand on s'y attend plus. Et donc on est amené à faire une sélection dans les arbres. Disons que dans un verger, on peut pas avoir des variétés qui vont fleurir tous de très bonne heure ou tous très tardivement. Il faut, je pense, avoir des arbres qui fleurissent à différentes périodes.
1: Ne pas mettre toutes ces pommes dans le même panier.
2: C'est ça, oui, c'est ce qu'on dit pour les œufs, mais là c'est pareil avec les pommes.
1: Et de plus en plus, là, ces derniers étés, on a des 40 degrés à l'ombre, ce qui n'arrivait pas auparavant dans les Ardennes. Ça a un impact aussi ?
2: Bien entendu, trop de soleil, c'est trop de soleil, pas assez d'eau, bien entendu, c'est néfaste. Des fruits, des pommes, des poires peuvent attraper des coups de soleil. Les fruits, ils aiment bien la lumière, mais il faut aussi que ce soit assez modéré et donc aussi aéré pour pas que ce soit une fournaise. Et bon, bah, ça fait des taches. C'est pas pour autant que le fruit sera pas bon.
1: La solution, c'est quoi ? C'est de planter des différentes tailles d'arbres pour qu'ils se protègent les uns les autres ?
2: Il faut pas que ce soit trop contre un mur, exposé au soleil, parce que sinon la réverbération peut influencer le coup de chaleur, quoi.
1: Sans parler du manque d'eau, préjudiciable essentiellement pour les jeunes arbres hein, l'été.
2: Ah, les jeunes arbres, dès qu'ils ont été replantés, notamment généralement les 2-3 premières années, il faut apporter des arrosages. Alors pas forcément un petit arrosage, vaut mieux un arrosage copieux une fois et plus espacé pour en remettre plutôt que de mettre un demi-seau, ça suffit pas. Il faut que ça aille vraiment aux racines pour qu'elles profitent et puis qu'elles puissent s'étendre. Et ensuite descendre suffisamment en terre pour être autonome.
1: Et avec cette évolution du climat, dans les vergers, alors il y a toujours eu dans notre région des pommiers, des poiriers, mais il y a d'autres variétés qui étaient réservées au sud de la France qui sont chez nous maintenant dans les Ardennes.
2: Et oui, maintenant on voit du kaki dans les Ardennes, on voit de plus en plus d'abricots.
1: Les figues aussi.
2: Les figues aussi, et donc généralement la figue elle peut donner deux fois. Nous déjà quand on en a une fois dans les Ardennes, mais dans 10 ans, dans 20 ans peut-être qu'on aura aussi deux récoltes. Là, actuellement, dans les figues, c'est pas rare d'avoir une très belle récolte. Ouais.
1: Vous êtes 120 au sein de cette association Croc Ardennes.
2: Oui.
1: Et vous travaillez aussi sur toutes ces questions avec l'INRA. Comment ?
2: L'INRA est très intéressée par nos travaux. Nous, notre particularité, c'est de produire des fruits qui ne sont pas traités. Donc, riche de ces enseignements, l'INRA, eux, recherche des variétés qui sont très résistantes aux maladies, au pourrissement, tout un tas de choses. Et donc, c'est dans le but aussi d'aider les producteurs pour obtenir des variétés qui seront de plus en plus résistantes aux maladies.
1: Ouais, vous me disiez que le pommier là-bas à gauche, il avait pas mal de pucerons. Et en revanche, celui qui a quelques mètres n'en a aucun. Donc en fait, l'INRA va essayer de prendre le meilleur de chacun.
2: C'est exactement ça. C'est un domaine très scientifique. On apporte notre petite pierre à l'édifice.
1: Merci Régis Dablin depuis votre verger ici à Gaumont dans les Ardennes.
2: Merci à vous.
0: Et merci à vous deux. Dans un instant, on va du côté du standard. Voici Mike Oldfield dans Ici Matin. Il est 8h26.

0: Michael Field, on va vite vite au standard rapidement. Allez, pour rejoindre ici, tout de suite.
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0: Michel, on est super à la bourre, Michel. Bonjour Michel.
2: Bonjour Dimitri.
0: Ah, Dimitri, c'est le technicien, mais il vous embrasse. C'est pas grave, il est en pleine forme. En plus, il est content d'avoir eu son petit bonjour. Tout va bien. Je vous offre un cours floral. On est très en retard, donc je traîne pas. Mais je donne la réponse en ce qui concerne la fleur qui s'ouvre. Vous le savez, la fleur qui s'ouvre la nuit, c'est...
2: C'est le jasmin nocturne.
0: Voilà, bravo à vous. Merci d'avoir été efficace. On se dépêche parce qu'on est en retard, donc je vous fais des grosses bises et je vous mets de côté un cours floral et un mug ici matin. Bonne journée.
2: Merci, vous également.
0: À bientôt. Enfin.
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8: Le syndicat des distributeurs indépendants de carburant dénonce les pratiques prédatrices de Total Energy. Il va saisir l'autorité de la concurrence. Il estime que le plafonnement des prix dans les stations Total a nettement fait baisser les ventes dans les autres stations. 127 personnes ont été interpellées dans l'agglomération parisienne cette nuit en marge de la qualification du PSG en finale de la Ligue des Champions. 11 blessés, dont un grave, 23 policiers légèrement blessés. Scène de liesse dans Paris après cette bataille acharnée face au Bayern Munich, un partout, score final. Un homme de 23 ans, toujours en garde à vue ce matin, soupçonné d'avoir tué et poignardé une adolescente de 14 ans. Il pourrait s'agir d'un ancien petit ami, selon le parquet de Soissons, qui précise que ses liens avec la victime restent, je cite, à déterminer. Y aura-t-il un nouveau procès pour Dany Le Prince ? La cour de révision se penche aujourd'hui sur la nouvelle requête de celui qui clame son innocence depuis 30 ans. Dany Le Prince, condamné en 97 pour le quadruple meurtre de son frère, sa belle-sœur et ses deux petites nièces. Des mesures d'urgence doivent être prises pour protéger les femmes des maladies cardiovasculaires. C'est l'alerte d'un collectif de médecins. 200 femmes meurent chaque jour d'un AVC ou d'un infarctus. C'est plus que les hommes. Le collectif appelle un dépistage régulier. Les premières images de l'acteur Benjamin Voisin dans la peau de Johnny Hallyday. Elles sont dévoilées dans Paris Match. Benjamin Voisin, Guy Star à la main. Il incarnera Johnny dans un biopic qui sortira l'an prochain. Le tournage commence le 1er juin.
0: Merci, c'était l'info en 90 secondes avec Audrey Azou. On passe à l'info d'ici à 8h32 avec Margot Turgy. On commémore la fin de la Seconde Guerre mondiale.
9: Qui résonne bien sûr particulièrement à Reims parce que c'est dans la Cité des Sacres que l'Allemagne nazie a signé sa capitulation le 7 mai 1945 dans l'actuel musée de la Reddition à 2h41 du matin. Et pour commémorer les 7 et 8 mai 1945, les archives de Reims mettent aujourd'hui en ligne sur leur site une série de témoignages sonores inédits, 38 voix de résistants et habitants de l'époque qui auraient pu tomber dans l'oubli parce qu'ils ont été recueillis par des élèves du lycée Clémenceau en 1985, Emma Jacob.
10: 44 cassettes, des heures d'entretien, parmi eux le témoignage de Christiane Noiset, institutrice et résistante.
11: J'étais au moment de la guerre institutrice à Moirmont. Je suis devenue agent P2, c'est-à-dire ne faisant plus que de l'action résistante.
10: Un témoignage recueilli il y a près de 40 ans par les élèves du lycée Clémenceau à Reims. Un projet mené par deux professeurs d'histoire.
12: Oui, on a des problèmes d'heure parce que ils sont obligés d'aller à la cantine.
10: Marie-Thérèse Nolo était l'une de ses enseignantes et se souvient de l'enquête menée par ses élèves pendant plusieurs mois pour retrouver ses résistants rémois.
13: Dans les rues de Reims, il y a des plaques commémoratives avec l'adresse, le lieu de déportation. Ça donnait énormément de renseignements. On s'est aperçu qu'à Reims, il y avait énormément de résistants anonymes. Il y avait des réseaux officiels. Hein. Et puis, il y avait des gens qui, de façon anonyme, étaient intervenus, avaient été arrêtés, avaient été déportés, étaient revenus ou pas.
10: La guerre est alors terminée depuis 40 ans et après l'avoir étudiée en cours, les élèves se confrontent à cette période de l'histoire grâce à ces rencontres.
13: On savait bien sûr qu'à l'époque, il y avait le temps qui passait, mais peut-être qu'on ne s'est pas vraiment rendu compte que c'était les derniers témoignages en fait. Moi je suis très émue parce que ça me... Parfois, vous savez, nous disaient que ne parlaient pas à leur famille. Mais là, des enfants qui faisaient la démarche de venir, il y a eu des témoignages très émouvants, vraiment.
10: Qu'est-ce qui les marquait le plus dans ces rencontres avec les résistants, résistantes ?
13: Vous imaginez bien sûr les arrestations, les déportations et l'après. Parce que les gens ne voulaient plus parler, ne voulaient pas dire et on ne les croyait pas toujours. On avait la chance de les rencontrer, de parler avec eux. Et c'était l'histoire vivante.
10: Une histoire vivante aujourd'hui accessible à tous sur le site des archives de la ville de Reims. L'ancienne enseignante espère maintenant que ces témoignages seront diffusés dans les collèges et lycées du département.
9: Emma Jacob pour ici, Champagne-Ardenne.
0: Dans le journal de 9h, on revient sur un crime atroce commis hier dans l'Aisne.
9: La mort d'une adolescente de 14 ans en pleine rue. Une enquête pour assassinat a été ouverte. Ça s'est passé à Ferrand-Ardenois, juste à côté de la Marne. Et un homme de 23 ans est en garde à vue.
0: À tout à l'heure, 9h, Margot. Aujourd'hui, la journée s'annonce lumineuse sur la région. Après une matinée encore chargée en nuages, le soleil va s'imposer franchement cet après-midi. Les températures atteindront 16 à 17 degrés dans une ambiance calme et sans vent. Et ce soir, ciel dégagé et nuit sereine, nous dit Météo France. Donc voilà, déjà un beau programme. Pour ce qui est de demain, on va monter d'un cran, 20 à 21 degrés en termes de maximal. Un soleil généreux, une atmosphère printanière. Et je peux déjà vous le dire, Météo France nous le dit. Pour le week-end, on restera dans cette dynamique très agréable avec un temps globalement sec et doux.
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0: À suivre notamment les trésors de Champagne-Ardenne avec Grégory Duchâtel. Et puis mon invité dans l'événement d'ici viendra nous parler d'un procès pénal fictif inspiré de la série Lupin. Tout ça pour parler de la justice et de son fonctionnement vu de l'intérieur. Ça va être passionnant. Pour l'instant, c'est Mylène Farmer et Libertine.

0: Je suis libertine, c'était Mylène Farmer, 8h39.
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0: Alors, on peut le dire aux gens, hein, Margot n'est pas là demain, elle part en week-end, tout ça. Du coup, elle emploie une expression champenoise ce matin qu'on va essayer de comprendre tous ensemble. Elle me dit depuis le début, parce que j'arrête pas de lui dire, tu pourrais rester demain, tu pourrais voilà rester avec nous, tout ça. Alors, faut le dire, je la tutoie entre nous. Hein. Et donc, je lui dis, arrête de mastiquer. Attends, c'est elle qui me dit plutôt, arrête de mastiquer les badigouins.
2: Arrête de m'énerver.
0: C'est un peu ça, ouais. C'est arrête de m'embêter, en fait.
2: Voilà. C'est mignon.
0: En fait, les badigouins, c'est les oreilles.
2: Arrête de mastiquer
0: les badigouins.
2: C'est vrai que c'est mignon.
0: Voilà, c'est la nouvelle expression à retenir pour aujourd'hui. Donc promis, j'arrête de vous astiquer les badigouins, promis.
2: Non, mais je vous en veux pas.
0: Et on souhaite un bon week-end, profitez bien du soleil, mais vous venez quand même pour le journal de 9h.
2: C'est promis, merci beaucoup.
0: Bon, bah, ça va
2: et bon courage pour demain.
0: Merci, allez, on passe à la suite avec Grégory Duchâtel qu'on va rejoindre tout de suite. Allons-y, c'est l'heure des trésors de Champagne-Ardenne. Bonjour Grégory.
3: Bonjour Yannick.
0: Nos rues, nos boulevards, nos avenues ont une histoire. À Reims, un boulevard rend hommage à une famille, les Saint-Marceau.
3: Nous sommes entre la rue de Cernay et le boulevard Pasteur. Augustin, tout d'abord, a été maire de Reims à plusieurs reprises entre 1839 et 1845, année de naissance de son petit-fils René. René qui grandit dans un environnement cultivé et donc privilégié. À 18 ans, il quitte la Champagne pour Paris. Il intègre l'école des Beaux-Arts et très vite, son regard se tourne vers l'Italie. Florence en particulier, qui va devenir pour lui une véritable révélation. La ville, qui est un musée à ciel ouvert, marque profondément notre jeune sculpteur. Et face au chef-d'œuvre de la Renaissance, c'est vrai, impossible de rester indifférent.
0: Cette influence transparaît dans l'une de ses œuvres les plus célèbres.
3: L'Arlequin, qui était visible au musée des Beaux-Arts de Reims. On espère revoir la sculpture lors de la réouverture du musée. Certains y perçoivent un écho à Michel-Ange, une tension dans les corps, un sens du mouvement, hérité des maîtres italiens. L'Arlequin de Saint-Marceau apparaît bras croisés, jambes écartées, dans une pose fière et presque provocante, avec un petit sourire qui suggère l'impertinence. L'œuvre connaît un immense succès et sera déclinée en plusieurs versions. La notoriété de René de Saint-Marceau s'affirme sous la Troisième République. Les concours s'enchaînent, les commandes publiques affluent. En 1905, il est élu membre de l'Académie des Beaux-Arts, une reconnaissance suprême dans le monde artistique. Ses sculptures sont visibles à Paris, au musée d'Orsay ou encore à Lyon. La prochaine fois que vous passerez boulevard Saint-Marceau à Reims, vous aurez peut-être une pensée pour le sculpteur et moi. Le boulevard Saint-Marceau, c'est l'un des trésors de Champagne-Ardenne.
0: Merci beaucoup Grégory. Dans un instant, Valère Coréard viendra nous parler de bons plans pour le pouvoir d'achat comme d'habitude. Il nous parlera d'une aide pour les grands rouleurs en voiture.
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0: 42, bonjour Valère Coréard, chaque jour avec vous, un bon plan pour notre pouvoir d'achat. Aujourd'hui, vous vouliez nous parler d'une aide donc pour les grands rouleurs en voiture.
6: Oui, je voulais faire le point avec vous sur les annonces récentes du gouvernement concernant la mise en place d'une aide pour les grands rouleurs afin de les aider face à l'augmentation des prix du carburant. Alors, ça devrait concerner près de 3 millions de personnes, selon l'exécutif, en particulier les personnes aux revenus modestes. On n'a pas encore les critères exacts, mais le ministre de l'économie, Roland Lescure, a évoqué un revenu plafond de 17 000 euros par an pour une personne seule ou 50 000 euros pour un couple avec deux enfants. Autre critère qui est important, c'est qu'il faut avoir besoin de beaucoup rouler pour aller travailler et donc pour en bénéficier. Ce qui veut dire que ça concerne les professions comme les infirmiers, par exemple. Il faudrait être autour de 8 000 km par an pour y avoir droit. Sur le montant, on parle d'une cinquantaine d'euros, donc pas de quoi renverser la table, mais enfin, c'est toujours ça dans le contexte qu'on connaît.
0: Et comment faut-il faire pour demander cette aide si on pense entrer dans ces cases ?
6: Tout va passer par le site des impôts d'ici la fin du mois. C'est là que vous pourrez faire votre déclaration et l'aide devrait être sur votre compte en banque dans le courant du mois de juin. Le gouvernement a promis une procédure très simple qui sera d'ailleurs déclarative, basée donc sur la confiance. Et ça, ça fait du bien. Notez que certains conducteurs seront exclus de cette aide. Les étudiants chômeurs retraités, par exemple, ne pourront pas en bénéficier. En tout cas, pas à ce stade, parce qu'il y a des chances que les choses bougent selon l'évolution de la situation. Voilà, vous avez tout, enfin presque tout. Si vous pensez en bénéficier, jetez un œil sur le site des impôts d'ici la fin du mois et n'hésitez pas à me dire ce que vous pensez de cette aide dérisoire. Bienvenue par ici les économies@radiofrance.com.
0: C'est bien noté, merci Valère. Et dans un instant, comme chaque jour à 7h06, on se penchera sur un événement en Champagne-Ardenne. Voici la lune, la dernière de Christophe Maé.

0: La Lune, c'était Christophe May, 8h47, c'est l'heure de l'événement d'ici. Et ce matin, dans l'événement d'ici, on vous parle d'un événement aussi original que pédagogique. Ça aura lieu le 23 mai. L'Institut catholique de Paris, campus de Reims, accueillera un procès pénal fictif inspiré de la série Lupin. Journée immersive pour découvrir le fonctionnement de la justice de l'intérieur. On va en parler avec Sacha Tarbes, étudiante en droit, cofondatrice de cette initiative qui s'appelle Justice Épée. Bonjour Sacha.
1: Bonjour.
0: Alors pour commencer, est-ce que vous pouvez nous présenter Justice Épée que vous avez cofondée avec Apolline Georges?
1: Oui, alors rapidement, c'est une association qui est venue dans la tête de ma cofondatrice. Cet été, elle m'a appelée, elle m'a dit « Est-ce que ça te dit qu'on fasse une asso ?» J'ai dit « Bien évidemment ». Elle m'a dit « J'ai une idée, des procès pénaux fictifs ». J'ai dit « Allez ».
0: Banco.
1: C'est parti.
0: Elle fait ça tous les étés, non?
1: Tous les étés, elle me donne une nouvelle idée.
0: Alors, donc vous avez choisi de mettre en scène le procès d'Hassan Diop, le héros de la série Lupin, si ceux qui ont vu la série sauront de quoi on parle. Pourquoi ce personnage? Qu'est-ce qui permet d'explorer sur ce niveau juridique?
1: Eh ben, ce personnage, il est très intéressant parce que il cause beaucoup de problèmes parce qu'il va poser beaucoup de... Par la justice, il peut être très répréhensible pour ses nombreux délits, mais finalement, on peut se rendre compte qu'il fait ça pour les bonnes choses, si on peut dire ça comme ça, et ça va être toute la complexité de ce procès.
0: Il y a un côté moral, est-ce que la légitimité morale, on peut le dire comme ça, justifie la violation de la loi, quoi, en gros.
1: Exactement, hein, c'est ça.
0: Alors, à quoi ça ressemble? Ça veut dire quoi, un procès fictif? Comment ça se passe?
1: Alors, un procès fictif, ça se passe vraiment... Enfin, nous, on essaie de le faire vraiment comme dans un tribunal ou dans une cour correctionnelle classique, où il va y avoir une présidence, un procureur, des avocats de la partie civile, des avocats de la défense. On va vraiment mettre en scène un procès comme on peut le voir en fait au tribunal. Donc l'organisation sera la même. Si les gens qui nous écoutent ont déjà vu un procès, ça va se passer pareil.
0: Est-ce que le public peut participer? Parce que dans un procès, le public, il doit se taire en général.
1: Oui, alors ça va être la petite particularité. On aimerait bien que le public puisse donner son avis à la fin. Peut-être choisir si l'accusé, le prévenu, est coupable ou pas. Si il peut prendre une peine de prison ou pas en fonction de ce qu'ils ont pensé de ce procès.
0: Donc c'est un jury populaire, mais en fait ça n'existe pas en France.
1: Ça n'existe pas, ouais. C'est vrai. Mais c'est la petite particularité qu'on va mettre en place.
0: Ok, c'est un événement qui est ouvert à tous ou il faut avoir des connaissances en droit?
1: Alors c'est ouvert à tous parce qu'on a essayé de faire en sorte que ce soit très abordable pour les jeunes, pour les adultes, pour les gens qui sont en droit, pour les gens qui ne sont pas en droit. On va faire vraiment en sorte que ce soit abordable à tous.
0: Très bien. Il y aura un moment de convivialité à midi, c'est ça?
1: Exactement. On a décidé, donc dans la billetterie, on peut prendre son billet classique gratuitement ou alors prendre une formule le midi. Alors, on a proposé des sandwichs, une bouteille d'eau, bref. C'est possible de se restaurer entre midi et 13h.
0: Donc, on peut se faire une journée justice. Vous avez trouvé votre Lupin?
1: Exactement. On a trouvé notre Lupin.
0: C'est important. Okay. Ouais. Donc, on redonne les infos pratiques. Ça aura lieu samedi 23 mai de 9h à 16h30 à l'Institut catholique de Paris. Ça a l'air assez marrant. Hein. L'entrée est libre. Participation libre, donc avec vous deux qui avez eu l'idée, et on souligne que votre cofondatrice, comme vous dites, Apolline, est ici en face de vous, en studio, et qu'elle est bien contente qu'on ait parlé de tout ça. Merci d'être venue nous en parler et bonne chance.
1: Merci beaucoup à vous de nous avoir reconnus.
0: Et on repart en musique avec Woumak et Woumak. Oui, on a compris, reconnu. Ça voulait dire invité, c'est ça?
1: Oui, exactement.
0: Oui, tout va bien, vous en faites pas. Vous en faites pas. Vous savez, moi aussi, ça m'arrive de glisser. Hein, Dimitri? Voici Woumak et Woumak.

0: Oumak et Oumak avec Teardrops, c'est l'heure de retrouver le conseil du docteur Kirzek comme chaque jour. Et aujourd'hui, avec le docteur Kirzek, on va parler d'un sujet qui touche encore beaucoup d'auditeurs, d'auditrices, les brûlures d'estomac, les remontées acides, ce truc désagréable qui arrive souvent. Est-ce que c'est grave, docteur ?
1: Bonjour à tous. Les remontées acides, c'est un peu le feu intérieur qu'on a tous connu après une bonne raclette ou un repas trop copieux. Dans 80 à 90% des cas, c'est bénin, c'est ponctuel, ça va passer. Mais le piège, c'est que ça peut être le signe d'un problème plus sérieux, comme un reflux, le fameux reflux gastro-œsophagien, ou un début de maladie d'inflammation de l'œsophage. Alors, la règle d'or, c'est que si ça persiste plus de deux fois par semaine depuis plusieurs semaines, et si ça ne cède pas, il faut consulter. Et puis, il y a des signaux d'alerte qui doivent vous faire réagir immédiatement. Si vous avez du mal à avaler ce qu'on appelle la dysphagie, vous avez la sensation que les aliments restent un peu coincé dans la gorge ou dans le thorax. Si vous avez une perte de poids que vous n'arrivez pas à expliquer, des selles noires ou un peu sanglantes, ou des douleurs thoraciques au niveau de la poitrine qui sont intenses, ou une anémie, ou si vous avez plus de 50 ans et que c'est le premier épisode, on consulte et vous aurez probablement droit à la fibroscopie œsogastrique. On met un tuyau pour aller voir, c'est le gastro-entérologue qui fait ça, pour explorer l'œsophage et l'estomac.
0: Alors les médicaments sans ordonnance, eux, sont-ils utiles ?
1: En attendant de consulter ou s'il n'y a pas de signe de gravité, les médicaments, bien sûr, sont utiles pour des remontées ponctuelles. Il faut distinguer deux familles. Il y a les antiacides simples, le gaviscon, le maalox, le rhénil. Leur mécanisme est ingénieux. Ça contient du calcium et du magnésium et ça neutralise l'acidité gastrique. Ça va flotter. Ça fait comme un bouchon physique qui empêche le reflux, en fait. Ça fait un bouchon au-dessus du contenu de l'estomac et ça évite que ça remonte dans l'œsophage. C'est le traitement de premier choix. Posez la question à votre pharmacien. Posologie standard, c'est 1 à 2 sachets ou des comprimés à croquer. Et éventuellement le soir au coucher. Et ça peut être très utile, bien sûr. Votre médecin, votre pharmacien vous conseilleront. De l'autre côté, il y a les IPP, les inhibiteurs de la pompe à protons. Qu'est-ce que c'est que ça ? C'est l'oméprazole, par exemple. Ça ne neutralise pas l'acidité, mais ça bloque à la source. Ça va empêcher l'estomac de produire trop d'acide. Et ça, ce sont des médicaments sur ordonnance réservés aux reflux gastro-œsophagiens, par exemple, aux œsophagites ou aux ulcères. Et puis, je vous donne quelques astuces. Vous pouvez surélever la tête de votre lit. Vous mettez des cales sous les pieds de votre lit du côté de la tête. Vous attendez aussi 2 à 3 heures après le dîner avant de vous coucher et vous évitez les aliments déclencheurs, le café, le thé, l'alcool, tout ce qui est trop gras ou trop épicé. Et puis si en plus vous arrêtez de fumer, vous allez voir, ça peut limiter vos remontées acides. Allez, d'ici là, portez-vous bien.
0: Merci beaucoup docteur Kirzek. Alors n'oubliez pas que tous ces conseils, je suis en train d'écouter attentivement les conseils du docteur, vous pouvez les retrouver en allant sur le site internet ici.fr. Vous retrouverez toutes ces chroniques que vous pourrez réécouter pour être mieux informé si vous êtes concerné. Demain, on se retrouve pas sur le canal 3 de la TNT puisque c'est jour férié. Demain, il y aura d'autres programmes. En revanche, on se retrouve lundi pour ceux qui aiment regarder nos bobines le matin. Donc lundi, à partir de 6h30, on sera là, promis. Et on remercie encore, évidemment, Anthony qui, chaque matin, assure avec brio cette mise en image.
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0: Vous le savez, à cette heure-ci, c'est l'heure de retrouver un grand, grand comique devant l'éternel. Ça tombe bien, car c'est la journée mondiale du rire aujourd'hui. Et c'est important de rire, comme dirait ce monsieur, n'est-ce pas ? Voilà, ça détend. Vous savez que ça déstresse. Ça fait du bien.
7: Oh oui, ça fait du bien. Tiens, d'ailleurs, ça me donne. Vous me lancez une perche là, parce que la semaine prochaine, on va justement consacrer un dossier du jour au rire et à ses bienfaits sur la santé. Donc voilà, c'est parfait.
0: C'est le cas. Ça fait beaucoup de bien en fait. J'ai plein de chiffres. Hein, si ça vous intéresse, je vous les filerai. Tiens.
7: Oui, d'accord. Je suis preneur. Pour l'heure, alors c'est
0: la reddition.
7: Oui, la reddition. Bah, c'était un moment de liesse, évidemment aussi, hein, d'apprendre que c'était enfin terminé, signé et tout. Et on va d'ailleurs le fêter tout le week-end à Reims. À l'occasion, notamment, notamment de l'ouverture, de la réouverture de ce musée de la reddition dont on a déjà beaucoup parlé hein, ce matin, c'est vrai. Mais là, on va s'intéresser à la nouvelle scénographie avec justement les scénographes qui ont pensé tout cela avec aussi la direction des musées de Reims pour voir comment ça s'est passé et ce qu'on découvre dans ce musée réinventé pour un lieu historique majeur, donc qui est celui de la capitulation allemande. Voilà de ce dont on va parler ce matin.
0: À demain, 6h pour
7: nous. À demain, Yannick. Bonne journée. Salut.
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7: Il est 9h, belle journée avec ici Champagne-Ardennes. Bonjour. Margot Turgy pour le journal. Bonjour Margot.
3: Bonjour Nicolas, bonjour à tous.
7: Une enquête pour assassinat est en cours dans l'Aisne.
3: Ouverte par le parquet de Soissons après la mort de Chloé, une adolescente de 14 ans, tuée à l'arme blanche en pleine rue hier matin sur le chemin des cours à Fère en Tardenois. Et dans son établissement, le collège Anne de Montmorency, les autres élèves ont repris les cours. Forcément très difficilement ce matin, Mathieu Bonnour.
8: Devant la grille de ce collège qui accueille un peu moins de 500 élèves, quelques roses blanches ont été déposées avec des bougies. Les élèves arrivent petit à petit ce matin pour la reprise des cours. Certains très émus, en larmes parfois à la descente des cars scolaires. Cette maman est venue accompagner exceptionnellement ses deux filles qui étaient dans la classe de la victime.
9: Ce matin, je voulais être là pour elle. C'était important d'être là pour mes filles. Voilà, mes deux enfants, c'est normal. Et voilà. Voilà, c'est l'horreur absolue, on s'imagine pas, c'est l'horreur absolue, c'est tout.
8: Elle joue dans chaque classe, un temps d'échange est prévu ce matin avec 6 personnes de l'éducation nationale, appelées en renfort dès hier pour aider à libérer la parole des élèves mais aussi des personnels vivement touchés par ce drame qui s'est noué hier à quelques centaines de mètres de l'établissement. Cette jeune fille, Chloé, 14 ans, tuée de plusieurs coups de couteau par un homme qui aurait eu une relation avec la victime d'après les premiers éléments de l'enquête communiquée par le procureur de la République d'Amiens. Plusieurs voisins et amis hier soir nous confirmait bien que cette adolescente avait une relation avec un homme plus âgé qu'elle. Désormais, les enquêteurs travaillent pour tenter de comprendre les liens qui unissaient cette jeune fille et ce suspect arrêté à quelques kilomètres d'ici dans la ville de Soissons, mais aussi ce qui a pu mener à ce meurtre violent. L'enquête est entre les mains des gendarmes présents en nombre devant le collège ce matin.
3: Mathieu Bonnour pour ici Champagne-Ardenne. Dans la Marne, 5 personnes ont été interpellées et placées en garde à vue pour trafic de stupéfiants. Ça s'est passé la semaine dernière dans le secteur de Sermaise. Les bains et les gendarmes ont aussi identifié 10 consommateurs.
7: Des professeurs marnais sont en colère.
3: Et ceux du collège Georges Charpak de Bazancourt, ils organisent une opération collège mort, c'est-à-dire qu'ils ne donnent pas cours aujourd'hui. En 2 ans, le nombre d'élèves a beaucoup, beaucoup augmenté, une centaine en plus, et ça pose beaucoup de soucis pour la qualité des cours ou encore l'encadrement. Une pétition a aussi été publiée sur Internet et signée 350 fois. 17 postes supprimés à l'aéroport de Vatry. Annonce faite hier parce que la taxe sur les petits colis a entraîné une baisse drastique de l'activité de fret essentielle pour l'économie de l'aéroport. Les explications sont sur ici.fr.
7: Si vous avez envie de redécouvrir le musée de la reddition de Reims, eh bien c'est aujourd'hui.
3: Mais parce qu'il rouvre ce 7 mai après un an de travaux à 2 millions d'euros, date évidemment choisie pour les 81 ans de la capitulation de l'Allemagne nazie signée dans la salle des cartes du musée en 1945. Et après l'accueil du public à partir de 10h, place à l'inauguration officielle à 19h, Sylvie Bassal.
10: Le lieu de mémoire a été entièrement rénové. 2 millions d'euros ont été consacrés à sa restauration. S'y trouve la salle des cartes, autrement appelée la War Room ou salle de guerre, là où a été signée la reddition de l'Allemagne nazie le lundi 7 mai 1945. Mais le musée fait aussi la part belle à la vie des Rémois de l'époque, avec une scénographie entièrement repensée. 130 objets sont exposés, comme cette veste de déporté politique, une bouteille de champagne avec une étiquette réservée à la Wehrmacht, des objets du quotidien, des photos, la une d'un journal qui témoigne de la vie des Rémois pendant la Seconde Guerre mondiale. Des Rémois qui racontent eux-mêmes leur histoire grâce aux voix d'ici Champagne-Ardenne, de Lomi Guillot et Christine Lapré dans des audioguides à disposition du public.
3: Et pour l'occasion, la ville de Reims a convié la ministre des Armées, la Rémoise Catherine Vautrin, mais aussi des représentants d'Aix-la-Chapelle en Allemagne et de Tcherniv en Ukraine, deux villes jumelées avec la Cité des Sacres.
7: Et dans quelques minutes, Margot, on va vous dévoiler la façon dont cette nouvelle scénographie a pris forme et a été aussi pensée avec le scénographe et l'équipe d'ailleurs de la scénographie, et puis le directeur des musées aussi de la ville de Reims.
3: Et pendant les commémorations des 7 et 8 mai, Reims va aussi saluer la mémoire d'un de ses enfants. Un hommage doit être rendu au sergent Anicet Girardin, né dans la Cité des Sacres et mort le 22 avril des suites de ses blessures après une embuscade au Liban. Reims, également marraine du régiment de Suippes d'Anicet Girardin, va aussi, comme tous les ans, organiser des moments de recueillement à partir de 10h, notamment devant le monument aux morts, place de la République. À Épernay, une première cérémonie de commémoration est, elle, prévue à 11h15 au Technicentre SNCF ce matin. D'autres sont prévues à partir de 9h demain vendredi.
7: Elle est sélectionnée en équipe de France.
3: Adèle Demasson, 13 ans et licenciée au Charleville-Mézières Natation, va participer à la Coupe de la Confédération méditerranéenne en Serbie en juin prochain. Et puis un spectacle entre drague, burlesque, cirque et magie, c'est ce que proposent des étudiants en licence d'art et du spectacle vivant de l'Université de Reims ce soir, sous le chapiteau du temps des cerises sur le parking de l'Hippodrome. Ça s'appelle le cabaret Curiosity et c'est de 18h à 22h30. Il faut compter 10 euros l'entrée, tarif plein.
7: Merci Margot, à tout à l'heure 10h pour d'autres infos. Nous on s'intéresse à la météo maintenant et j'ai une bonne nouvelle, ça s'arrange. Alors même si c'est un peu frais ce matin, il fait 8-9 degrés sur l'ensemble de la région. Les nuages sont nombreux en matinée mais vont quand même laisser les éclaircies s'exprimer bien plus franchement dans le courant de l'après-midi. En plus le vent est plutôt faible aujourd'hui. Alors les températures remontent gentiment, 16 à 17 degrés prévus cet après-midi. Mais pour votre 8 mai, demain, eh ben, le ciel sera très ensoleillé. Il y aura quelques rares nuages et on atteindra 20 à 22 degrés. La nuit prochaine sera fraîche et puis on va garder quand même le soleil samedi. Hein, on aura une belle journée, 23 à 25 degrés. Et dimanche aussi, l'après-midi, ça se couvrira un petit peu avec quelques averses attendues, mais on reste dans ce même niveau de température. Voilà, encore un long week-end qui est plutôt sympathique.
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7: Merci d'être avec nous ce matin, de vous compter parmi les fidèles d'Ici Champagne-Ardenne. Bonne matinée à vous avec le cœur de rocker de Julien Clerc.

0: Ici, Champagne Ardenne vous accompagne avec vos chansons préférées. Et évidemment, hein, celle-ci est en bonne place dans la liste. Julien Clerc avec son cœur de rocker.
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0: Bonjour à toutes et à tous et merci d'être là avec nous dans ce nouveau dossier du jour historique aujourd'hui, hein, puisqu'on vous replonge le 7 mai 1945 à 2h41 du matin dans une salle restée intacte jusqu'à aujourd'hui. L'Allemagne nazie signait sa reddition à Reims et 81 ans plus tard, eh bien, ce lieu unique en Europe se transforme et on va le découvrir aujourd'hui, ce musée de la reddition qui rouvre avec un parcours entièrement repensé, plus immersif, plus accessible, plus sensible aussi. Et on va en parler avec mes invités ce matin, très investis dans la réalisation, puisqu'il s'agit de l'équipe scénographique qui a réalisé donc ce nouveau parcours. Laurent Sic, bonjour.
2: Bonjour.
0: Et Falou Speglar, bonjour.
3: Bonjour.
0: Vous êtes tous les deux de la société Cassène, spécialisée dans la scénographie d'exposition, et vous avez donc imaginé cette nouvelle expérience de visite. Et puis, avec nous également, le directeur des musées de la ville de Reims, Georges Magnier. Bonjour, monsieur.
4: Bonjour.
0: Ensemble, donc, vous allez nous raconter comment on fait revivre l'histoire aujourd'hui, en 2026, ici à Reims.
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0: Donc cette partie du bâtiment de l'actuel lycée Roosevelt, c'est vraiment un lieu historique, mais là vous nous faites évoluer le regard finalement sur ces faits qui vont changer un petit peu. Georges Magnier, pourquoi c'était important de le repenser ce musée ?
4: Alors, ceux qui ont connu ce musée avant sa rénovation...
0: Je l'ai visité juste avant qu'il ferme, effectivement.
4: Voilà, je pense que vous reconnaîtrez qu'il était, comme on dit, dans son jus, mais oui. Que depuis son ouverture en 1985, il avait quand même besoin d'être repensé. Et puis, il y avait ce qui nous semblait être des manques dans le récit, hein, de ce musée, notamment l'incarnation très concrète d'humains, de Rémois notamment, qui ont vraiment participé à ces événements. Mmh. Et puis, une ouverture qu'on voulait prolonger jusque, notamment, 1962, la réconciliation.
0: La fréquentation s'essoufflait aussi.
4: Et puis, la fréquentation s'essoufflait effectivement un petit peu. On était autour de 20 25 000 visiteurs, hein, sachant qu'il y a un potentiel bien plus élevé.
0: Et vous visez à quelle cible de visiteurs ?
4: Alors, deux types de visiteurs. Évidemment, les touristes internationaux, notamment anglo-saxons, hein, qui représentent 60% du visiteurat de ce musée. Et puis, on veut vraiment aller reconquérir les Rémois, qui paradoxalement connaissent assez peu ce musée. Et donc, c'est vraiment aussi l'occasion pour les Rémois de découvrir cette page internationale d'histoire qui s'est déroulée à Reims.
0: L'occasion aujourd'hui et demain aussi d'en profiter, puisque à l'occasion de la réouverture, l'entrée est gratuite, hein, aujourd'hui et demain. Laurent Sic, vous qui avez pensé cette scénographie, peut-être d'ailleurs de concert, hein, j'imagine, avec la direction des musées de la ville de Reims, comment est-ce que vous avez abordé cette transformation ? Parce qu'il y a le parcours de visite qui a été aussi déterminé par des travaux.

0: Florent Pagny, le titre, ça y est, je crois qu'il vous l'a dit à de nombreuses reprises. Mais je vous le répète quand même au cas où, c'était donc la dernière chanson du monde. Eh oui.
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0: Le Monde, on en parle aussi avec ce musée de la reddition qui a tremblé pendant des années et qui se retrouve libéré. Là, en tout cas, la France, c'est sûr. Le musée de la reddition rouvre ses portes aujourd'hui après des mois de travaux. Et alors, on va voir qu'on ne regarde plus seulement l'histoire dans ce musée repensé, mais on la vit. Falou Speglar, vous qui avez participé donc à la réalisation de cette nouvelle scénographie, vous êtes occupé du son. Ça, c'est important. Il y en avait peu dans la version précédente de ce musée. Qu'est-ce que vous nous proposer donc à la découverte à travers le son.
2: Donc ce qu'on a voulu faire à travers le son, mais aussi les images à travers des écrans et des projections, c'est de souligner les points forts de cette chronologie historique en la faisant vivre de façon un peu différente. Donc à travers les images dans les écrans, on va pouvoir animer des cartes qui se retrouvent aussi sur la scénographie plus graphique, donner un côté un peu plus vivant aux spectateurs.
0: Vous voulez dire aussi, les cartes de la War Room, de la salle des cartes, on les retrouve aussi animé dans vos vidéos,
2: plus les cartes d'explication de mouvements des troupes et tout ça. Mais dans la salle des cartes, oui, justement, on a aussi des jeux de lumière et un récit d'un militaire anonyme qui va un petit peu expliquer comment se passait la vie dans cette pièce-ci.
0: Alors la War Room, justement, la salle des cartes, c'est intéressant parce que vous avez avec vous, Georges Magnier, à la direction des musées, discuté aussi de ce qu'il fallait faire dans cette carte, parce que dans cette salle, c'est quand même, effectivement, on le disait tout à l'heure, l'antre de ce musée, hein, c'est vraiment la salle la plus emblématique, et vous aviez peut-être, vous étiez prêt à suivre une piste d'hologramme pour reconstituer les signataires, c'est ça ?
3: Oui, au départ, effectivement, on recherchait l'immersion maximale pour les visiteurs, et donc pourquoi pas restituer aussi, via des hologrammes, visuellement, cette scène. Et puis on s'est dit finalement, et vraiment le dialogue avec l'agence Cassène a été très précieux pour ça, que c'est un lieu qui a déjà un tel pouvoir d'émotion qu'il fallait au contraire être assez discret, mais juste accompagné. Et pour ça, le son, évidemment, est une solution qui est tout à fait à la fois respectueuse des lieux et en même temps très évocatrice.
0: Ouais, donc finalement, vous êtes mis d'accord. Non, pas d'hologramme. C'était parce que quoi ? Compliqué ou simplement pour cette raison-là ?
4: Au niveau technique, déjà, ça impliquait qu'il fallait installer beaucoup de choses et donc ça impactait un peu le décor qui devait rester le plus authentique possible. Et juste...

0: Jouer sur la lumière et sur le son, en fait, comme disait M. Magnier, c'était beaucoup plus évocateur que projeter des images ou reconstituer quelque chose qui était finalement très secret.
1: Ouais, l'émotion, c'est important de la restituer. Elle est beaucoup plus présente, là, Georges Magnier, dans cette nouvelle version du musée.
2: On l'espère, en tout cas, les visiteurs nous le diront, mais à la fois effectivement par ce jeu sur le son, sur la lumière, et puis aussi par la présence d'objets extrêmement personnels. Ça, c'est quelque chose aussi qu'on a souhaité vraiment renforcer dans le musée. La veste, par exemple, d'un prisonnier politique qui a été déporté. Une étoile juive, par exemple, qui a été portée également. Enfin, tous ces objets-là vraiment incarnent le vécu, hein, et donc, on l'espère, permettent une identification des visiteurs accrue.
1: Oui, parce que les musées évolue et il faut transmettre l'histoire aussi d'une nouvelle manière à travers l'émotion. Ça, c'est une nouvelle façon de faire par rapport aux anciennes versions de musée.
2: Oui, alors sans renoncer évidemment aussi à la pédagogie des faits qui reste essentielle, mais plus on s'éloigne évidemment des événements qu'on évoque, plus il est aussi important de multiplier les points d'entrée pour qu'un public le plus large possible reste concerné par cet enjeu-là et cette histoire.
1: Oui, humainement aussi, bien sûr. C'est ce qu'on va voir d'ailleurs dans quelques instants, parce que dans son évolution, le musée de la Reddition souhaite aussi maintenant raconter la grande histoire à hauteur d'humain, et notamment à travers la vie des Rémois. On va en parler, c'est une des nouveautés aussi de cette nouvelle mouture du musée de la Reddition. On en parle après Coq Robin, Just Around the Corner, sur ici Champagne-Ardenne.
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0: Just Around the Corner, c'était Coq Robin sur Ici Champagne-Ardenne. Belle matinée avec nous.
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0: Une matinée très particulière puisque dans une demi-heure maintenant rouvrira le musée de la reddition qui célèbre donc la capitulation allemande et qui surtout explique tout dans une toute nouvelle scénographie. Tout a été repensé et nouveauté dans ce musée, Georges Magnier, vous qui êtes à la direction des musées de Reims, c'est derrière la grande histoire, sont les vies locales et vous avez voulu replacer les Rémois au cœur du récit.
2: Oui, c'est vraiment aussi ce souhait de permettre aux visiteurs de s'identifier un petit peu plus à ces personnages. Alors, il y en a qui sont évidemment fameux, comme le général Seves, dont on a un certain nombre d'objets personnels, qui est celui qui a été le témoin français à la signature de la capitulation nazie dans la salle des cartes.
0: Qu'est-ce qu'il a de si fameux, ce...
2: Ah ben, surtout d'être fameux d'avoir été présent à cet événement, voilà, tout à fait majeur en tant que témoin, puisque la France n'était pas signataire à l'origine de cette capitulation. Et puis par-delà ce personnage-là, on a effectivement des Rémois ou des personnages plus modestes qui ont concouru à ces événements. J'évoquais rapidement cette veste de déporté politique de Pierre Colomban, donc qui a été déporté à Dachau en 1944 dans le camp de Dachau. Et puis ensuite, bah, d'autres figures, soit de civils, soit de justes également, hein, qui ont contribué à sauver des juifs, par exemple, et l'idée étant de mettre aussi des visages sur cette histoire que l'on raconte dans le musée.
0: Des visages et des objets aussi qui témoignent et qui incarnent cette dimension humaine. On en a beaucoup, je disais 160, j'étais un peu large, il y en a 130, ce qui est déjà beaucoup. Ces objets, Laurent Sic, vous les faites parler.
3: Oui, tout à fait, on a voulu les rendre un peu sensibles et avoir une biographie de chaque objet. Et chaque objet parle à la première personne du singulier. Raconte son histoire et donc ça fait que le visiteur a cette petite histoire dans l'oreille à travers l'audio guide et est beaucoup plus impliqué dans sa visite aussi.
0: Très bien, donc l'objet lui parle et à travers les voix de Lomic Guillot et de Christine Lapré d'ici Champagne-Ardenne qui ont prêté leur voix donc pour ce récit. Et je voulais qu'on parle également de peut-être de l'envers du décor, comment ça se prépare tout ça, parce que vous avez beaucoup plus de traductions en anglais pour les visiteurs américains qui sont nombreux, et donc vous avez trouvé des voix qui correspondaient. Quelles voix, comment est-ce que vous choisissez les voix par exemple qui vont accompagner ces objets?
4: Ben, les voix, donc par exemple pour les voix en anglais, on a voulu avoir des personnes qui étaient vraiment anglophones américaines pour pouvoir mettre à l'honneur chaque visiteur, par exemple américain qui va venir pour pouvoir visiter ce musée. Bien sûr, il faut des voix claires qui transmettent toutes les informations de la bonne façon et pouvoir transmettre aussi le récit à travers les visiteurs.
0: D'accord, et l'émotion également. Est-ce qu'il y a un moment du parcours particulier fort selon vous, celui qui vous touche le plus?
3: Il y a beaucoup ces objets témoins ou rendez-vous qui donnent quelque chose de très intime autour du vécu de chaque objet, parce qu'il raconte à chaque fois une histoire personnelle. Et évidemment, il y a cette salle des cartes qui est un peu le point d'orgue de la visite et qui est complètement magnifiée par elle n'a pas besoin de grand chose en fait, parce que c'est déjà très très impressionnant quand on rentre dedans.
0: C'est un peu ce qu'on a envie de voir tout de suite d'ailleurs quand on entre dans le musée, mais on progresse déjà par l'escalier, hein, sur les murs de l'escalier il y a déjà pas mal de choses qui nous racontent l'histoire. Et puis aussi ce qui frappera je pense les visiteurs qui connaissent le musée dans son ancienne mouture, c'est aussi l'ambiance visuelle. C'est très très sombre, les moquettes ont été refaites, c'est noir au sol, alors que ce n'était pas le cas. On était plutôt dans du gris, j'ai l'impression de me souvenir de ça. Georges Magnier, vous confirmez ou...
2: Oh oui, alors il y avait effectivement du gris et puis une alternance avec la brique qui marque l'architecture du bâtiment et qui a été conservée aussi par les scénographes, parce que c'est vraiment un marqueur visuel de l'identité de ce lieu. Mais en tout cas, oui, le sombre contribue à cette forme d'immersion et puis concentre l'attention à la fois sur les objets et sur les textes.
0: Oui, c'est ça. Et puis il y a même des plaques au sol, il y a des dates au sol aussi sur des plaques. et puis on va parler aussi un petit instant de l'obsession du 45. Alors ça, j'aimerais quand même, ça c'est le fun fact un petit peu des coulisses du musée de la reddition Nouvelle Mouture. Qu'est-ce que c'est que cette obsession du 45, Laurent Sic, scénographe?
3: Donc comme je vous expliquais, la scénographie est quand même composée de petits cubes qui s'empilent les uns sur les autres. Ça parle à la fois de l'histoire un peu fragmentaire de Reims, détruite, reconstruite, comme des petites briques, et on a travaillé que sur des cubes de 45 de côté pour rappeler la date, en fait, qui est très présente même dans le titre du musée. Et donc on a travaillé même les panneaux graphiques que sur des multiples de 45.
0: D'accord.
3: Pour rester un peu dans...
2: Alors, ce qui ne veut pas dire que chaque visiteur doit venir avec son maître pour vérifier l'exactitude.
0: Ah bah si, maintenant on va le faire. Effectivement, c'est une bonne piste. Merci Georges Magnier. Restez avec nous. On va voir aussi autre nouveauté de ce musée. Il s'étend maintenant jusqu'en 1962, qui est quand même une date aussi très très importante dans l'histoire et dans la ville de Reims. Avant cela, votre flash info service emploi. Et je vais vous donner un petit coup de main, Georges Magnier, tiens, ce matin, pour le recrutement d'un de vos futurs collaborateurs, puisque vous cherchez actuellement une chargée de mission ou un chargé de mission, pilotage administratif, à la direction de la culture et des patrimoines. C'est pour planifier et s'assurer de la bonne exécution des opérations administratives et financières préalables à la réouverture d'un autre musée, celui-là, et qui est encore en travaux pour un petit moment, celui des Beaux-Arts. Donc, si vous êtes intéressé, il faudra faire preuve d'une grande rigueur, un sens de l'organisation, d'autonomie et d'initiative. Voilà, Georges Magnier confirme. Et puis aussi, avoir des facilités relationnelles avec pas mal d'interlocuteurs qui relèvent de différents domaines comme les travaux, le juridique, l'informatique, les logistiques. Et puis, bien sûr, avoir un intérêt pour les établissements culturels et en particulier les musées. C'est un CDD à temps complet de septembre prochain jusqu'à la réouverture du musée des Beaux-Arts prévue en juin 2027. Vous confirmez ?
2: Tout à fait.
0: Bon, parfait. Merci beaucoup.
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0: Un moment avec Alain Souchon, ça fait jamais de mal et ça fait surtout toujours plaisir. L'amour à la machine sur Ici Champagne-Ardenne. Bonne journée.

0: facétieux. Alain Souchon sur Ici Champagne Ardenne avec l'amour à la machine.
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0: Dossier du jour consacré à la découverte de la nouvelle scénographie, du nouveau parcours de visite du musée de la Reddition qui rouvre aujourd'hui après quelques mois de travaux et qui, finalement, dans sa scénographie et dans l'histoire qu'il aborde, prolonge un petit peu, finalement, ce moment du 7 mai 1945 jusqu'à bien au-delà. Georges Magnier, directeur des musées de Reims, de la guerre à la paix, ça c'était important aussi, le message il est toujours actuel et vous souhaitez aussi le réitérer là à travers cette nouvelle scénographie.
2: Oui, il est sans doute plus actuel que jamais, effectivement. Oui. Et c'est l'une des évolutions du parcours que de finir non pas seulement sur 1945, mais sur une autre date importante pour Reims et pour l'histoire d'ailleurs française et européenne, qui est le 8 juillet 1962, et cette rencontre entre le chancelier allemand Adenauer et le général de Gaulle, qui a lieu à Reims. Mmh. Tous deux participent à une messe dans la cathédrale de Reims, et c'est une des images un peu iconiques de ces débuts de la réconciliation franco-allemande, et puis de la construction européenne.
0: Ouais. En quoi ce musée il parle au public d'aujourd'hui, de 2026 ?
2: Il parle beaucoup, évidemment, à la fois des risques et surtout des dégâts que peut causer une guerre, et puis aussi, justement, des parcours individuels, des positionnements individuels, parfois moins honorables, mais parfois tout à fait honorables. Et je crois que ces parcours individuels nous inspirent aussi dans les épreuves qu'on pourra avoir à vivre aujourd'hui et demain.
0: Laurent Sic, vous qui êtes le scénographe avec votre équipe, est-ce qu'on pense aussi à l'actualité quand on conçoit ce type de parcours ? Parce qu'elle est quand même bien prégnée de guerre et de conflits.
3: Forcément, disons qu'on s'intéresse beaucoup au contexte historique et notre volonté c'est aussi de faire en sorte que le public parte du musée avec une réflexion autour de la guerre mais aussi de la paix, de la réconciliation et c'est pour ça que avec l'équipe du musée on a vraiment voulu travailler ce côté de la fin du parcours de visite en parlant bien de cette réconciliation franco-allemande et de cette ouverture sur l'Europe, la construction européenne et la paix.
0: Et il y a eu un suivi aussi, on n'en a pas parlé, mais dans le travail commun que vous avez mené conjointement entre la direction des musées de la ville et donc la société Cassen, il y a un suivi aussi par un comité scientifique.
2: Oui, tout à fait, puisque l'exactitude de ce que l'on raconte est quand même essentielle.
0: Elle existait à travers la version précédente du musée.
2: Elle était déjà, bien sûr, mais comme les contenus ont été revus, il fallait aussi les faire valider. Et donc, on s'est entouré à la fois de collègues conservateurs de musées, notamment parisiens, musée de l'armée, musée de la libération, etc. Et puis d'historiens, évidemment, universitaires, qui ont validé et relu et validé les contenus qui sont présentés au public.
0: Qu'est-ce que vous aimeriez que les visiteurs retiennent, vous, en sortant de ce musée, Georges Magnier ?
2: Nous, évidemment, on est aussi le réseau des musées de Reims, et donc notre objectif, c'est de montrer comment Reims, à travers les siècles, et là, en l'occurrence, en 1945, a été un lieu tout à fait à dimension internationale. Et c'est aussi, cette volonté de souligner comment Reims, à travers l'histoire, et depuis l'Antiquité, mais jusqu'au XXe siècle, est un lieu vraiment qui compte en Europe et pour l'histoire du monde.
0: Et vous assurez une promotion envers les pays étrangers, comme les Américains, par exemple, importante depuis la réouverture ?
2: Oui, vraiment l'objectif c'est de faire revenir les touristes américains, il y a un gros tourisme de mémoire lié aussi à la Première Guerre mondiale, mais beaucoup de visiteurs qui viennent dans la région pour cela, et puis retisser aussi des liens avec l'Allemagne qui a vraiment fait un travail important sur cette période de son histoire, et donc on sent que, y compris du côté de l'ambassade allemande par exemple, il y a une vraie volonté de créer des liens durables avec ce nouveau musée.
0: Voilà, et puis les Rémois, les invités aussi à y venir, vous le disiez paradoxalement, ils le connaissent peu ce musée.
2: Oui, c'est un musée sans doute trop discret, et donc on espère qu'évidemment cette rénovation intégrale va leur donner envie de le redécouvrir et de le faire redécouvrir à leurs proches.
0: C'est tout l'objet de cette émission aussi. C'est allez le visiter, il est gratuit aujourd'hui et demain il rouvre dans une vingtaine de minutes. Merci beaucoup Laurent Sic, merci à Fallou Spagler et merci à vous Georges Magnier de m'avoir accompagné dans cette émission. Dans quelques instants, on va réécouter un extrait du podcast ici qui vous propose justement de découvrir le 7 mai, cette date oubliée. Et puis je vous donnerai aussi quelques éléments du programme festif aussi autour des commémorations tout ce week-end, parce qu'il y a plein de belles choses très sympas. On va célébrer la paix et la liberté également à Reims. Merci à tous les trois.
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0: Qu'est-ce que l'amour a à faire là-dedans? C'est vrai ça, Tina Turner. Grand tube, bien sûr, parmi tous les tubes que vous écoutez tout au long de la journée sur votre radio préférée, ici Champagne-Ardenne.
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0: Avec ce dossier du jour consacré à la réouverture du musée de la reddition à Reims, là où a donc été signée la capitulation allemande le 7 mai 1945. Et je vous propose d'entrer dans ce lieu top secret à l'époque, dont on a beaucoup parlé ce matin avec mes invités, là où le général Eisenhower, commandant des forces armées en Europe, avait établi son quartier général. C'était à l'époque un collège technique où l'on trouvait la traditionnelle salle des profs dans un collège, transformée donc pour les besoins de la guerre en War Room, la salle de commandement, la fameuse salle des cartes. Je vous propose d'écouter cet extrait du podcast ici, 7 mai, la date oubliée, raconté par Lomik Guillot, qui nous emmène justement dans une partie de ce qui est aujourd'hui le lycée Roosevelt.
2: On prend l'escalier à gauche et on monte directement vers la fameuse salle des cartes. Ce qui marque, quand on entre dans cette salle, c'est que tout est resté dans le même état qu'en mai 1945. Les chaises sont encore là, autour de la table, avec, sur de petits cartons, les noms des différents signataires. On pourrait presque penser que quelqu'un va entrer dans notre dos et venir s'y asseoir. Il reste surtout tous les petits fanions et drapeaux qui indiquent sur les cartes la présence des troupes et l'évolution des lignes de front, comme figés dans le temps à la date du 6 mai au soir. On connaît la pièce telle qu'elle était au moment de la signature de la reddition. En revanche, difficile de savoir ce qui s'y passait avant. Ce lieu était pendant la guerre classé secret défense.
0: Eh oui, mais on vous raconte quand même ce qui s'est passé avant, bien sûr, dans cet endroit top secret tel qu'il était à la signature de la capitulation allemande. Eh bien, vous pourrez le découvrir, le redécouvrir tout à l'heure, dans 12 minutes précisément. Le musée de la reddition rouvre donc ses portes à l'occasion du 81e anniversaire de la fin de la Seconde Guerre mondiale et l'entrée est gratuite aujourd'hui et demain. Et en précisant que le podcast 7 mai, la date oubliée, lui, est toujours disponible sur l'appli ici.fr ou bien l'appli Radio France pour vous raconter les jours et les heures qui ont précédé cette signature. Et si vous aimez les archives de cette époque et si vous voulez aussi entendre les personnes qui ont vécu cette période d'occupation, on en parlait aussi tout à l'heure, eh bien rendez-vous là sur le site des Archives de Reims où un pan de mémoire rémoise reprend vie. Les Archives de Reims mettent en ligne 38 témoignages sonores sur les années 1944-1945 recueillis en 1985 par des lycéens de Clémenceau. À l'origine, c'est un projet pédagogique porté par deux profs d'histoire-géo. Et c'est une simple question d'élèves. Comment avez-vous vécu le 7 mai 45? Voilà, 40 ans plus tard, des cassettes fragiles ont été numérisées, décrites et puis rendues accessibles à tous. Il y a des résistants, des déportés, des civils, des voix qui racontent le quotidien sous l'occupation, la libération et parfois aussi des silences longtemps gardés. Voilà, un matériau donc précieux pour l'histoire qui est à écouter librement dès aujourd'hui sur le site des Archives de Reims. Et puis pour terminer cette émission liée à la réouverture du musée de la Reddition, on va quand même parler aussi de fêtes, hein, parce que voilà, il y a un beau programme de manifestations tout au long du week-end à Reims. Et justement, pour comprendre comment on vivait à l'époque, eh bien, vous trouverez sur l'esplanade de la Porte Mars une reconstitution militaire et civile toute la journée, dès 10h, et puis demain également. Et puis ce soir à 19h, eh bien, on fait la fête. On fait la fête pour célébrer la fin de la guerre, la paix, la liberté. C'est le grand bal de raid, comme on l'appelle. Ça se passe sous les halles du Boulingrin, c'est à 20h30, l'accès est gratuit, mais il faut réserver. Vous allez pour cela sur le site de la ville de Reims, reims.fr. Dans quelques instants, sans transition, on va parler de vos animaux avec les conseils du vétérinaire juste après. Tiens, justement, Louane et chien.

0: chien. C'était Louane sur Ici Champagne-Ardenne.
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0: C'est l'heure du conseil du veto à 9h52 sur Ici Champagne-Ardenne. On parle ce matin de maltraitance passive quand on fait du mal à son animal sans s'en rendre compte. Alors Pierre Fabin, vous nous aidez à ouvrir les yeux sur des habitudes qui peuvent parfois nuire à nos compagnons.
3: Alors c'est un terme fort qui provoque souvent un choc en consultation, mais il est indispensable d'en parler. La maltraitance passive n'est jamais intentionnelle, elle part d'un bon sentiment. L'exemple numéro 1, c'est l'obésité morbide. On pense bien faire en donnant le reste de repas à table à son chien, une friandise par-ci, par-là. On assimile la nourriture à de l'affection. Mais médicalement, un animal en surpoids sévère est un animal en souffrance chronique. Ses articulations s'écrasent, son cœur fatigue et on diminue littéralement son espérance de vie de plusieurs années. Aimer son animal, c'est savoir lui dire non pour protéger sa santé.
0: Et au-delà de l'alimentation, est-ce qu'il y a aussi de la maltraitance psychologique passive ?
3: Absolument, c'est ce qu'on appelle le déni des besoins d'espèce. Le grand classique moderne, c'est le chien qui ne sort jamais de sa propriété. On entend très souvent, il n'a pas besoin d'être promené, on a un jardin de 1000 mètres carrés. C'est une prison dorée. Un jardin même immense devient une simple pièce de la maison au bout de quelques jours. Le priver de balade extérieure, c'est le priver d'exploration olfactive et de stimulation mentale, ce qui génère une immense frustration, des aboiements compulsifs et de la destruction. Un autre exemple criant, c'est le petit chien que l'on porte en permanence dans les bras. En l'empêchant de marcher, de renifler le sol et de communiquer avec ses congénères, on nie sa nature de chien.
0: Eh oui, c'est vrai, il a des pattes le chien. C'est pas fait pour, s'agiter en l'air quand on le porte. Hein, non, il peut marcher votre chien, il n'y a pas de doute là-dessus. Merci Pierre et rendez-vous pour d'autres conseils dès demain matin à la même heure. Et sinon, vous les retrouvez bien sûr sur ici.fr et l'appli Ici. À suivre, les Bee Gees, Tragedy avant les infos de 10h.
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0: Bon bah je crois qu'on a eu 4 bonnes minutes pour se chauffer la voix ce matin.
1: Elle, oui. Votre comment elle est chaude ma voix je crois.
0: Allez-y voir un peu que... deux finalement. 2 heures que vous passez avec Juliette Naisson dans le mag.
1: D'abord dans le mag, voilà. Je ne suis pas toute seule Nico, vous savez qu'avec moi j'ai...
0: Vous êtes au moins 3.
1: J'ai mes Bee Gees à moi qui arrivent.
0: Allez, vous nous les présentez dans quelques minutes. Moi je vous dis à demain, belle journée à tous et merci Juliette pour la réalisation de l'émission.
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1: Ici Champagne-Ardennes, il est 10h. Et les informations présentées par vous, Margot Turgy, bonjour.
3: Bonjour Juliette, bonjour à tous.
1: Ça y est, il vient d'ouvrir ses portes au public.
3: À 10h, le musée de la reddition de Reims, transformé après un an de travaux à 2 millions d'euros. Il rouvre ce 7 mai 2026 pour les 81 ans de la signature de la capitulation nazie dans sa salle des cartes, le 7 mai 1945. Si vous l'aviez déjà visité, n'hésitez pas à y faire un tour parce que toute la scénographie a été repensée, avec notamment 65 objets montrés pour la première fois. L'entrée est gratuite aujourd'hui et demain. Pour commémorer les 7 et 8 mai 1945, Reims a aussi organisé d'autres événements. Une reconstitution civile et militaire de 2 jours, Porte Mars de 10h à 20h, ou encore un grand bal populaire au Hall du Boulingrin à 20h30 ce jeudi. C'est gratuit, mais sur inscription. Un retour au collège douloureux ce matin pour des élèves de Fer en Tardenois dans l'Aisne. Hier matin, une de leurs camarades, Chloé, a été poignardée à mort en pleine rue, sur le chemin des cours. Elle avait 14 ans. Un homme de 23 ans a été interpellé à Soissons dans la soirée et une enquête pour assassinat a été ouverte. Dans la Marne, les tests pour alcoolémie et prise de stupéfiants sont revenus négatifs. Ceux réalisés après la mort de 4 jeunes hommes dans un accident de la route à hauteur de Méry-sur-Marne le 25 avril. L'enquête doit maintenant déterminer à quelle vitesse roulait la voiture. Trop de nouveaux élèves en trop peu de temps, plus de 100 en seulement 2 ans au collège Georges Charpak de Bazancourt, où une journée collège mort est organisée ce jeudi. L'équipe de l'établissement réclame l'ouverture de classe, un poste de CPE ou encore 2 nouveaux enseignants. 2 avions par semaine contraints tous les jours il y a 1 an, frappé par une baisse de son activité de fret depuis l'entrée en vigueur de la taxe sur les petits colis. L'aéroport de Vatry a annoncé hier supprimer 17 emplois et pour tenter de retrouver un trafic plus dense, son directeur discute en ce moment avec des compagnies aériennes basées en Afrique. Et puis du drag, du burlesque, du cirque et de la magie, des étudiants en licence d'art et du spectacle vivant de l'Université de Reims proposent un spectacle ce soir sous le chapiteau du temps des cerises. Ça s'appelle le cabaret Curiosity et c'est de 18h à 22h30.
1: Et il est là, il pointe le bout de son nez, c'est le soleil. Il s'était caché sous de gros nuages depuis quelques jours. Le revoilà timidement. Quelques éclaircies sont prévues dans l'Aube, la Marne et les Ardennes. Cet après-midi, côté température, on regagne quelques degrés par rapport à hier. On atteindra 18 degrés à Châlons, en Champagne et Fismes. Et pour les minimales, il fera 13 degrés à Rocroi. Dans la soirée, le ciel s'éclaircira encore avec de plus belles éclaircies. Voilà de quoi nous redonner le sourire avec ici Champagne-Ardennes. Retour de vos informations à 11.
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1: Le mag arrive, ce sera juste après Monsieur Alain Chamfort. Bambou. Allez, belle matinée à tous. Il est 10h03 et vous êtes à l'écoute de votre radio locale. Ici Champagne-Ardenne.

0: Bambou avec Alain Chamfort.
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0: De très très belles plantes sont à mes côtés avec Lilian Muller et Olivier qui arrive un petit peu à la bourre. Olivier, faut lui allumer son micro peut-être. Bonjour Olivier, bonjour Lilian.
2: Bonjour tout le monde.
0: Comment ça va ce matin?
3: Bien.
4: Ça va bien.
0: Ouais. Lilian, les bambous c'est bien beau, mais on aime aussi beaucoup. Et je sais que vous aimez les géraniums.
2: Oui, j'ai fait un petit peu de botanique.
0: Ouais, c'est vrai.
2: Oui. Et j'aime beaucoup effectivement les géraniums. On va en parler justement. Mmh. Vous nous posez cette question standard. Comment bien les entretenir et comment les conserver le plus longtemps possible?
3: Ça fait des beaux rebords de fenêtres hein, en Alsace.
2: Exactement.
3: C'est magnifique,
2: ouais. C'est justement, on les appelle les rebords d'Alsace, notamment.
0: Ah bon, c'est vrai?
2: Ouais.
0: D'accord.
2: On découvre ça avec Hubert. Non, pas du tout.
0: Formidable, tout comme ce grand gala qu'a repéré pour nous Olivier.
3: Oui, je vous propose un cocktail, du champagne, des animations, le tout pour la bonne cause, pour venir en aide à des enfants malades dans notre région. C'est notre équipe formidable du jour.
0: Qu'est-ce que le pound fitness, les garçons?
3: Le pound fitness.
0: Le pound fitness.
2: Alors, fitness, on comprend bien.
0: Ouais.
2: Pound, le poids, plutôt.
0: Ouais,
2: il y a un truc,
0: pas.
2: Là.
0: Bah, vous restez avec nous, on découvrira ça en fin d'émission. Et puis, pour entretenir vos deux corps de rêve, là, j'ai sous les yeux, j'ai une recette de chocolat et praliné pour vous en fin d'émission. Le mag, vous êtes prêts?
3: Oui, ça nous va, oui.
0: Allez, c'est parti.
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0: Attention aux faux-semblants avec la jeune Oria qui arrive tout de suite sur votre radio locale. Ici Champagne-Ardenne, elle nous emmène dans sa soirée mondaine ce matin. Et il est 10h09.

0: soirée mondaine, c'était Oria.
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0: On le sait, on les entend peut-être un peu trop, hein, ceux qui critiquent, ceux qui se plaignent. Et il y en a d'autres qui agissent et qui trouvent des solutions. C'est à eux qu'on s'intéresse chaque jour dans une équipe formidable avec vous, Olivier Catiou.
2: Et encore une belle initiative à partager ce matin. Nous sommes près de Reims, à Besanne, où une soirée gastronomique pour aider les enfants malades est en préparation. Ça sera le jeudi 21 mai et les réservations sont déjà ouvertes. L'argent collecté va servir à deux associations qui aident les enfants malades. À l'origine de cet événement, un collectif de vidéastes et de photographes professionnels dont fait partie Thomas Skirpo.
3: Ces deux associations, Imagine for Margot et les Clowns de Cœur, on les suit depuis maintenant 6 ans. Et j'ai découvert un peu par hasard, dans un premier temps, l'association les Clowns de Cœur. C'est une troupe de comédiens qui se déplacent à l'hôpital américain de Reims, mais pas que, pour apporter du bonheur aux enfants, apporter une petite parenthèse où ils vont essayer de les sortir un peu du cadre hospitalier en les faisant rire, en leur apportant un peu de poésie, un peu de sourire, un peu de jeu. Ça m'a fait penser à un film qui m'avait profondément marqué quand j'étais petit, Dr. Patch, avec Robin Williams, où il y a une scène qui est absolument incroyable, où Dr. Patch, qui est inspiré d'une histoire vraie, rentre dans une salle pleine d'enfants, et il prend un nez rouge, et il commence à faire rire les enfants, et voilà, après ça a développé toute une

0: Imagine for Margot, une soirée qui va mêler spectacle, gastronomie et champagne. Le prix, 39 euros, tout compris, un cocktail gastronomique, champagne, animation. Perrine Estingois est l'une des organisatrices bénévoles.
1: On a plusieurs chefs étoilés qui ont confirmé leur présence. On a l'équipe France du Bocuse d'Or qui sera également là pour participer à l'événement. Plusieurs maisons de champagne et les deux associations. Et surtout un grand merci à la mairie de Bezennes qui nous met la salle Galaxy à disposition pour l'événement. Et à la maison de traiteur Bertacci du coup qui nous accompagne vraiment sur leur expertise d'organisation événementielle que nous on n'a pas spécialement.
0: Perrine Estingois et Thomas Kirpo, organisateurs de l'événement. Dans la soirée, il y aura aussi une vente aux enchères d'une œuvre d'art de Julien Maillot, plus connu sous le nom d'artiste à LGM1. En fait, cet homme, c'est un ancien architecte et aujourd'hui, son travail d'artiste, c'est de prendre des bâtiments emblématiques de Reims et de les transformer en œuvres d'art. Alors là, vu que l'événement concerne des enfants, c'est l'hôpital pour enfants, l'hôpital américain de Reims, qui sera la représentation proposée aux enchères. La vente sera faite pendant cette soirée cocktail gastronomique. Les réservations sont ouvertes pour le jeudi 21 mai de 18h à 22h. Salle Galaxy de Bezennes, ça coûte 39 euros. Reversé aux deux associations, Clown de Cœur et Imagine for Margot. Je vous mets tous les liens, je vous ai mis déjà tous les liens sur la page d'une équipe formidable, si ça vous tente.
2: Vous êtes prévoyant Olivier, c'est ça qu'on aime. En tout cas, allez voir et réécouter ou lire sur le site d'ici.fr et également l'application. Merci beaucoup Olivier, on se dit à demain.
0: À demain.
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2: 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Et pour vous en musique ce matin à 10h15, ça fait franchement beaucoup de bien. C'est à Lemon Trees de Fool's Garden. Passez une très très belle matinée à l'écoute d'Ici Champagne-Ardenne.

0: Et on va bien rester dans notre jardin avec Lilian Muller dans un instant. Merci d'être à l'écoute d'ici Champagne-Ardenne. Il est 10h18. Bon réveil, bonne matinée à tous.
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0: Cette chanson, elle aurait dû être interprétée initialement, peut-être que vous ne le saviez pas, par la chanteuse Nicoletta. Et non, finalement, Mademoiselle Patricia Cass s'est imposée pour la chanter avec sa voix rauque qui a tout de suite eu un grand succès. C'est raté pour Nicoletta.

0: Mademoiselle chante le blues, évidemment, Patricia Cass.
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0: Ouais, ça plante. Je vous vois venir là, dans vos jardins, dans vos plates-bandes, sur vos rebords de fenêtres. Mais vous vous posez sûrement les mêmes questions que moi et que Lilian qui est avec nous.
2: Oui.
0: Question très concrète, hein, finalement, pour pas rater vos plantations, et notamment vos plantations de géraniums. C'est le cas de Sylvie de Rethel. Elle voudrait un conseil jardinage pour prendre soin de ses petits géraniums, Sylvie.
2: Pelargonium, Wingardium, Leviosa, on se croirait dans Harry Potter. Non, c'est pas la formule magique pour faire pousser les géraniums. C'est comme ça qu'on appelle nos plantes géraniums, n'est-ce pas Hubert?
3: Oui, vous avez fait de la botanique, Lilian, je ne savais pas. Bonjour.
4: Bonjour, bah, vous m'avez aidé un petit peu quand même. Hein.
3: C'est vrai qu'on a préparé un tout petit peu là, parce que vous aviez une question justement sur les géraniums, et je vous ai dit, on ne dit pas les géraniums, on dit les pelargoniums.
4: Voilà.
3: Alors, je ne sais pas qui
4: alors, c'est Sylvie.
3: C'est Sylvie. Où habite-t-elle?
4: Elle habite à Rethel.
3: Ah, Rethel, la ville du boudin blanc.
4: Voilà.
3: Le meilleur boudin blanc au monde, il est à Rethel.
4: Voilà. Et les géraniums de Sylvie aussi sont très bons. Alors, ou pas, ça dépend, elle voudrait des conseils en tout cas.
3: Oui, alors, j'ai rigolé, je me suis fait suivre de vous, quand vous avez parlé de géranium et de pelargonium. Le vrai nom, c'est pelargonium, mais dans le commerce, si vous allez partout dans les jardineries, on vous met promo, géranium, temps, on vous met jamais pelargonium. Il y a une autre plante qui est un pelargonium aussi, qui n'a pas tout à fait des fleurs pareilles. Enfin, voilà. Donc, son vrai nom, géranium, c'est pelargonium zonal. Vous avez le droit.
4: Ah oui.
3: Alors, les gens disent le géranium droit. J'ai encore entendu ça l'autre jour dans une jardinerie. Je veux des géraniums droits. Ce sont les géraniums zonal. Et on ne dit pas zono, on dit zonal.
4: Voilà.
3: En plus, voilà, c'est... Bon, Guy Hubert, il est encore en train de faire une faute. Non, on dit zonal.
4: Non, c'est bien ça.
3: C'est bien ça. Alors, le géranium zonal est gélif, c'est-à-dire qu'il gèle. Alors que le géranium vivace, parce qu'il y en a un quand même, hein, eh bien, il ne gèle pas, celui-ci. Donc, il y en a deux. Hein. Il y a le géranium, le pelargonium, qu'on met sur le rebord de nos fenêtres, qu'on met dans les massifs et qu'on rentre tous les ans. Et puis, il y a le fameux géranium vivace. Alors, celui-ci, c'est le vrai géranium. Le géranium bec de grue, on pourrait l'appeler comme ça aussi. Enfin, c'est pour l'autre. Mais bon, peu importe, ce géranium... On repousse tous les ans au même endroit, donc il n'y a pas de souci. Donc nos géraniums, c'est l'époque pour les planter maintenant. Alors sur les balcons, alors il y a le géranium droit, et le géranium lierre, celui qui retombe, celui qu'on voit en Alsace, quoi. On dit des fois même le balcon des Alsaces, le géranium, le roi des balcons des Alsaciens. Enfin, tu vois, on dit toujours que, enfin, ce géranium est toujours en référence souvent à l'Alsace. Pourquoi? Parce que c'est celui qui orne bien les balcons et les fenêtres, et c'est celui qui tient le mieux à la fois à la chaleur et à la sécheresse. Et j'encourage toujours à planter des géraniums sur le balcon, car c'est vraiment la base pour avoir une belle floraison. On peut mettre d'autres plantes, hein, j'y vois aucun inconvénient, je le fais. Mais au moins, si on veut une plante résistante, si on n'a pas trop la main verte, si on n'est pas toujours là, le géranium, c'est quand même une plante vive, une plante facile, rustique, efficace sur un balcon.
2: Merci beaucoup Hubert, vive les géraniums.
0: Merci Hubert le jardinium. Merci Lilium. Bon, non, on peut faire ça avec tout.
2: Oui, ça fonctionne.
0: À votre service, à réécouter évidemment sur le site et l'application d'ici. Et tout de suite en musique, une histoire d'adultère. Je poserai pas la question, Lilian, promis. Je sais que ça fait mal, aïe aïe aïe, quand ça nous arrive, ça peut faire très très très très mal. Mais ça peut aussi, et ça c'est cool, faire de jolies chansons comme ici, avec Me and Mrs. Jones, et c'est Billy Paul.

0: Me and Mrs. Jones, c'était Billy Paul. Et dans le MAC ce matin à 10h30, on vous donne des idées de sortie dans votre région, des bons plans. Tiens, un événement en journée, pourquoi pas. Il n'y a pas que le soir hein, qu'on peut s'amuser. Est-ce que ça vous dirait une pause déj théâtre? Aujourd'hui, donc jeudi, je vous présente le lunch théâtre à Épernay. C'est de 12h15 à 13h15. Laura Mariani et Anthony Binet proposent un spectacle court. Vous pourrez venir avec votre repas, ça c'est cool. Rendez-vous donc au théâtre Gabriel Dorzia, 1 rue du théâtre, c'est à Épernay. Du côté de Reims, ce soir, vous avez la grande soirée Queerio City. Donc la comédie de Reims vous propose une soirée singulière et très très vibrante avec ce cabaret rendez-vous dédié aux cultures queer, au programme performance artistique, lecture, prise de parole et plein de moments d'échange avec les artistes engagés. L'événement, il se veut accessible, chaleureux, ouvert à tous et à toutes évidemment, que l'on soit curieux, habitué à des scènes alternatives ou simplement en quête d'une soirée un petit peu différente. La soirée, elle débute à 19h mais vous pourrez venir à partir de 18h donc au Centre Dramatique National, 3 chaussées à Bocken, à Reims. Le tarif, il varie un petit peu en fonction de la formule. Et la billetterie, pardon, est évidemment en ligne.
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0: Le MAC vous accompagne jusqu'à 11h à suivre. On se met à table en mode dessert très réconfortant avec Grégory Duchâtel. Avant ça, la musique revient bien sûr. Saviez-vous, tiens, que les enfants de Catherine Ringer avaient formé un groupe? Ça s'appelle Minuit. Allez découvrir ça si vous êtes curieux, c'est très sympa. D'ici là, on écoute la mer, évidemment, avec un incontournable d'Erita Mitsuko. C'est comme ça. Très belle matinée à tous à l'écoute d'ici Champagne-Ardenne.

0: La la la la, les Rita Mitsuko à 10h35.
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0: Le MAG avec ici Champagne Ardennes jusqu'à 11h. Tout un plaisir ce matin, plaisir sucré. Est-ce que vous faites partie de celles et ceux qui sont pas vraiment dessert? Moi j'avoue, je fais partie de ces gens-là, mais, je peux me laisser convaincre. Si c'est très très gourmand par exemple, je sais pas moi, avec du praliné. Allez, on va voir si la recette qui suit est tentante. Grégory Duchâtel, vous êtes en compagnie de Katia Gribet, chef d'un atelier de cuisine à Tinqueux, et vous allez nous préparer un dessert à base de chocolat et de praliné.
2: Chocolat avec de bonnes gourmandises.
3: Bah oui, de gourmandises, puisque le chocolat c'est réconfortant. Enfin, moi je sais que je me passe pas de chocolat dans l'année. Donc là, on est parti sur un croustillant chocolat et praliné, tout simple à faire, rapide et super efficace.
2: En plus, alors nos ingrédients déjà.
3: Pour le biscuit, on va avoir besoin de 2 œufs, de 60 g de sucre de poudre, 30 g de beurre fondu, 40 g de poudre de noisette et 2 cuillères à soupe de farine. 1/2 cuillère à café de levure chimique. On va mélanger tous ces ingrédients et en fait, on va étaler dans un cercle et on va passer au four, tout simplement, pendant à 180 degrés, pendant 10 à 15 minutes. Donc là, on va avoir un petit disque de biscuits à noisettes. Assez fin, on va avoir 2 cm à peu près d'épaisseur. Et donc là, on a notre base pour notre croustillant. Ensuite, on va faire le croustillant praliné. Pour ça, on a besoin de chocolat, 200 g de chocolat praliné. On va avoir besoin de crêpes dentelles, donc les petites gavottes, à peu près 8 petits paquets, qu'on va écraser finement. Grossièrement, ça c'est pareil, ça dépend de vos goûts.
2: Ça dépend l'humeur que vous avez. Hein. Si vous êtes un peu vénère,
3: si vous êtes énervé, vous écrasez.
2: Vous faites comme Katia, vous allez au marteau, tac, tac, au pilon.
3: Oh, au rouleau, ça s'écrase bien, ou même à la main. Quand on est énervé, ça marche bien.
2: Ah, oui.
3: Donc on va faire fondre le chocolat au bain-marie. On peut ajouter une petite touche de pâte de praliné pour accentuer ce côté praliné. Et on va ajouter notre petite gavotte écrasée. On va reprendre notre cercle où notre biscuit a refroidi, il est cuit maintenant, on va mettre dessus en fait notre couche de croustillant praliné. On passe au froid et pendant ce temps-là, on fait notre mousse au chocolat.
2: Ah, chouette. Nous y sommes.
3: Pour la mousse au chocolat, on a besoin de 200 g de chocolat, 60 g de beurre, 5 œufs et 2 cuillères à soupe de sucre. En plus, il y a très peu de sucre dans cette recette.
2: Ça, c'est plutôt bien, effectivement.
3: Donc, la mousse au chocolat, bah, pareil, on refait fondre au bain-marie notre chocolat, cette fois-ci, avec le beurre. On sépare les jaunes des blancs. On va blanchir les jaunes avec les 2 cuillères à soupe de sucre. On va monter nos blancs en neige très ferme. On va incorporer le mélange chocolat-beurre au jaune d'œuf. Ensuite, on va incorporer petit à petit notre blanc monté en neige à cette mousse au chocolat. On va avoir une mousse très onctueuse, très légère. Et on va verser sur toujours dans notre cercle à gâteau. Et on va verser notre mousse au chocolat à l'intérieur. On passe au froid. Alors l'idéal, vous la préparez le lendemain, vous êtes tranquille pour démouler. Avec un couteau, vous passez votre lame de couteau sous l'eau chaude et vous, pour bien démouler votre gâteau, ça se décolle très bien. Sinon, en pâtisserie, il existe aussi ce qu'on appelle des feuilles de rhodoïdes. Donc c'est des bandes de plastique un peu spéciales pour la pâtisserie. Vous mettez préalablement entre votre moule et votre gâteau et vous arriverez aussi très bien à le démouler.
2: Merci beaucoup Katia pour ces bonnes gourmandises, en tout cas la première.
0: Bon, clairement ça m'a convaincue. Merci beaucoup Grégory et surtout merci Katia. À table, à réécouter sur le site et l'application d'ici.
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0: 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Le MAG, il est encore là pendant 20 bonnes minutes dans la joie et la bonne humeur, même s'il fait un temps moyen voire un petit peu déprimant, malgré quand même ce petit soleil là qui pointe le bout de son nez. Et ça tombe bien, parce que côté musique, on va se réchauffer avec le soleil italien, Vivo per lei, et la voix chaude et réconfortante également qui arrive de Jean-Louis Aubert.
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0: Le mag pour vous accompagner en douceur jusqu'à 11h. La période mai-juin, on l'aime bien en général. C'est le printemps, surtout c'est le retour des festivals. Et ici, on adore les festivals. Vous êtes sûrement déjà en train de réserver vos places chez vous. Et tiens, pour vous, là, en voici un ce matin, mais pas vraiment comme les autres, puisqu'il s'adresse essentiellement aux jeunes aidants de la région. Olivier Catio.
2: Coup de cœur pour le festival Cool in the Air. Ça sera le 20 mai à Reims. Bonjour Marie Salmon.
3: Bonjour Olivier.
2: Vous faites partie des organisateurs de ce festival destiné aux jeunes aidants, c'est-à-dire ?
3: C'est-à-dire aux jeunes entre 0 et 25 ans qui aident un parent, un proche qui est concerné par un handicap, une maladie, une souffrance psychique, une addiction, une perte d'autonomie, etc.
2: Le but, c'est de les faire sortir du quotidien et surtout qu'ils se rencontrent entre eux pour partager leurs expériences.
3: Oui, exactement. À la fois de les faire sortir de leur quotidien, mais également de désinvisibiliser cette jeunesse qu'on a quand même du mal à capter.
2: Il y en a beaucoup à Reims, des jeunes aidants de moins de 25 ans.
3: Alors à Reims, je ne sais pas. C'est une jeunesse qui est difficile à recenser. On estime à peu près qu'ils sont entre 500 et 700 000 en France. Ouais.
2: Là, c'est un appel que vous lancez pour ce festival Cool in the Air qui leur est vraiment consacré pendant une après-midi. Ça sera le 20 mai. Ça va se passer à la cartonnerie de Reims. Qu'est-ce qui les attend ?
3: C'est ça, c'est la quatrième édition de Cool in the Air que l'on comporte avec la plateforme Bulder et l'APF France Handicap. Alors plein de surprises tout au long de l'après-midi, à la cartonnerie effectivement à partir de 13h30, des concerts, DJ set, des jeux, de la sensibilisation également sur la jeunesse aidante parce que c'est une jeunesse qui a du mal à se reconnaître dans ce rôle d'aidant. Donc plein d'animations, des jeux, des cadeaux, etc. Un après-midi festif effectivement.
2: On peut venir jusqu'au dernier moment, il n'y a pas besoin de s'inscrire.
3: Non, pas besoin de s'inscrire, c'est gratuit et évidemment c'est ouvert à toutes et tous, même si on a plus de 25, c'est ok. C'est également l'occasion pour eux, en tout cas pour les jeunes concernés, de connaître les plateformes et les espaces vers lesquels ils peuvent se tourner. Donc notamment le Club Famille de l'Association L'Amitié, mais également la plateforme Bulder, l'APF, mais aussi le Point Écoute Jeunes, le dispositif Idéo Marne, le Centre Ressources Execo et les jeunes engagés en service civique d'unicité.
2: Tous ces organismes que vous avez cités, comment ils peuvent aider les jeunes aidants, par exemple ?
3: Sur la Marne, aujourd'hui, c'est le Club Famille de l'Association L'Amitié qui est recensé comme étant une plateforme de répit et de ressources pour les jeunes aidants. Déjà, avant tout, les accueillir de manière inconditionnelle, que ce soit facile pour eux de pousser la porte. Donc, en tout cas, au Club Famille, on vient sans rendez-vous et il n'y a pas besoin d'anticiper quoi que ce soit. Déjà, un lieu où on peut se poser, où on peut parler de la maladie de son proche ou de la situation de son proche sans jugement. Et également, le Point Écoute Jeune, qui est un espace de soutien et d'écoute psychologique également. Enfin, en tout cas, l'idée, c'est qu'ils puissent connaître les espaces vers lesquels se tourner. Et le plus facilement possible.
2: C'est gratuit, pas besoin de s'inscrire à le festival des jeunes aidants de moins de 25 ans. C'est la quatrième édition Cool in the Air à la cartonnerie de Reims, mercredi 20 mai, 13h30, 17h30. Et on vous met plus d'infos sur le site ici.fr, le site internet de votre média local. Merci Marie Salmon.
3: Merci à vous.
0: Ici, on aime, on adore cette initiative. Merci beaucoup à vous Olivier Catio de nous l'avoir fait découvrir ce matin à 10h48.
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0: Et dans quelques minutes, on découvre un nouveau sport avec Ici Champagne-Ardenne. D'ici là, c'est la musique italienne, je vous l'avais promis. Vivo per lei.

0: per lei, Hélène Segarra et Andrea Bocelli.
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0: Ici Champagne-Ardenne, bienvenue si vous nous rejoignez dans le mag. Toutes les astuces, conseils et bons plans chez vous en Champagne-Ardenne. Parlons sport, tiens maintenant, vous voyez le yoga. Est-ce que vous voyez le fitness? Bon, jusque-là, tout va bien, mais alors, qu'est-ce que ça fait si on mélange les deux? Eh ben, ça fait un sport original, Muriel Jordan.
2: Hyper original, car c'est la première fois que je vois des gens sur un tapis de yoga avec des baguettes, comme s'ils allaient nous jouer un solo de batterie. Je vous présente le Pound, la rockstar du fitness. Un sport qui nous vient d'Amérique, de plus en plus tendance, qui se pratique sur un tapis de yoga, donc avec une paire de ripsticks, des bâtons spécifiques qui ressemblent à des baguettes de batterie, mais qui pèsent environ 1,8 kg. Vous connaissez les squats, ce truc, vous savez, qui vous ruine les cuisses, mais qui vous prépare au summer body. Vous pliez les jambes comme si vous vous asseyez sur une chaise avant de remonter. Et ben là, la même chose version pound, c'est ce mouvement, mais en tapant les ripsticks au-dessus de la tête. Puis on frappe le sol en pliant les genoux, le dos bien droit et les fesses vers l'arrière. Sur internet, j'ai trouvé des milliers de vidéos qui vantent les bienfaits du pound.
3: C'est un cours dans lequel on utilise des baguettes qu'on appelle des ripsticks. Alors, c'est avec ça qu'on va aller taper sur le sol pour au rythme de la musique.
4: Alors, le pound, en fait, c'est une discipline qui a été inventée par deux Américaines. Donc, comme tu peux le voir, c'est qu'on va travailler le cardio.
5: Oui,
4: et surtout le renfo. Donc, en fait, on se fait un cuisse abdo-fessier, mais dissimulé avec les baguettes qu'on appelle des ripsticks. L'objectif, c'est vraiment de s'éclater. On a des sons hyper rock. Ça change de tout ce qu'on peut voir en fitness habituellement. Et c'est l'éclate, voilà, c'est tout le temps.
2: Alors, il reste environ 2 mois pour être potable en maillot de bain. Donc, si vous êtes en plein boulot pour sculpter votre summer body, le pound est peut-être bien fait pour vous.
0: Mais alors, est-ce qu'on trouve beaucoup de cours de pound fitness en France, Muriel? Et moi, si je veux m'inscrire, je fais comment?
2: Ah, je vois que vous êtes vous aussi en plein chantier à Summer Body. Le pound est de plus en plus pratiqué en France, même si ça fait 10 ans qu'il est apparu chez nous. Là, il revient en force, alors ziotez les associations sportives autour de vous ou consultez le site masalledesport.com pour trouver un cours près de chez vous. Attendez-vous à un sport à mi-chemin entre le cours de pilates et le cours de fitness. Et ce qui est sympa, c'est de pouvoir se défouler avec les bâtons, avec du son à fond derrière, vous enflammez la salle et dans la foulée, vous brûlez 900 calories en 45 minutes. Ça ressemble à ça.
6: Hé, hey, 6, ferme tes pieds. 6, 5, 4, 3, 2, 1, et pam, pam, pam. Et 6, 5, 4, on pivote, on fait attention à son dos. Et pam, pam.
2: Bref, le pound de fitness, c'est tendance. En gros, vous allez utiliser des bâtons pour taper comme ça sur la couenne et toutes ces raclettes qui nous ont menés à la baguette tout l'hiver.
0: Bon, c'est tendance, mais pas d'obligation pour le summer body quand même, je précise. C'est tendance à réécouter sur le site et l'application d'ici. Merci beaucoup à vous, Muriel. À suivre dans votre mag, c'est le retour de l'info dans 5 minutes et puis on jouera au bouchon en or.
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0: Et en attendant le retour de l'info, ça fait du bien, c'est tout pour la musique et c'est évidemment la reine de la chanson française. Je vous présente France Gall. Allez, belle fin de matinée à tous. Il est 10h56 à l'écoute d'ici Champagne-Ardenne.

0: La musique avec France Gall.
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0: Ici Champagne-Ardenne, bienvenue si vous nous rejoignez, il est 11h. Et les informations avec vous, Soline Demestre, bonjour.
2: Bonjour Juliette, bonjour à tous.
0: Depuis une heure maintenant, vous pouvez découvrir le tout nouveau musée de la Reddition à Reims.
2: Après une année de travaux, il a rouvert ses portes au public ce matin, le 7 mai, date très symbolique pour ce lieu emblématique, puisque c'est là qu'a été signé le 7 mai 1945, la Reddition qui a mis fin à la Seconde Guerre mondiale. Toute la scénographie a été revue et vous pourrez y découvrir 65 objets qui n'avaient encore jamais été présentés. L'entrée est gratuite aujourd'hui et demain, deux jours pendant lesquels vous pourrez aussi profiter de divers événements à Reims pour les commémorations, avec notamment une reconstitution militaire porte-mars jusqu'à 20h et un grand bal populaire au Boulingrin qui, lui, est complet. Après le meurtre d'une adolescente de 14 ans hier à Ferrand-Ardenois dans l'Aisne, son établissement a ouvert ses portes à ceux qu'il souhaite ce matin avec une cellule psychologique prête à recevoir élèves et personnel. La jeune fille tuée à l'arme blanche est morte à quelques centaines de mètres de son collège alors qu'elle était en chemin pour aller en classe. Un homme de 23 ans a été placé en garde à vue. Il pourrait s'agir d'un ex-petit ami de la victime selon le parquet de Soissons. L'enquête continue après la mort de 4 adolescents dans un accident de voiture le 25 avril dernier près de Méry-sur-Marne. Les analyses revenues hier montrent que le conducteur âgé de 17 ans n'avait ni consommé ni alcool ni stupéfiant. Une opération collège mort aujourd'hui à Georges Charpak à Bazancourt. Les cours ne sont pas assurés. Les personnels se mobilisent pour dénoncer un manque de moyens face à l'augmentation du nombre d'élèves. Plus de 100 élèves supplémentaires en 2 ans. À Charleville-Mézières, une maison menace de s'effondrer. Rue Jean-Jacques Rousseau, un périmètre de sécurité a été installé. Toute la rue est fermée à la circulation jusqu'à nouvel ordre. Une déviation est mise en place. Les piétons, eux, peuvent toujours l'emprunter. Et puis le maire de Charleville-Mézières, Boris Ravignon, fait l'objet d'un portrait dans un livre qui paraît aujourd'hui « Être maire malgré tout » aux éditions Terre à Terre. Les deux auteurs, Émilie Babkin et Guillaume Gadi, se sont intéressés à la fonction de maire aujourd'hui à travers une vingtaine de portraits d'élus dans différentes régions de France. Ils seront les invités de Wendy Bouchard tout à l'heure à 13h dans Ma France.
0: Et il est là, est-ce que vous le voyez approcher le soleil? Il s'était caché sous des gros nuages depuis plusieurs jours. Le revoilà timidement. Quelques éclaircies sont prévues dans l'aube, la Marne et les Ardennes cet après-midi. Côté température, on regagne quelques degrés par rapport à hier. On attendra 18 degrés à Châlons en Champagne et Fismes. Et pour les minimales, il fera 13 degrés à Rocroy. Dans la soirée, le ciel normalement devrait encore plus s'éclaircir avec de plus belles éclaircies. Donc voilà de quoi vous redonner, j'espère, le sourire à 11h02. Merci Soline pour ces infos. Retour de votre journal à midi sur ICI Champagne-Ardenne.
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0: Et on joue dans un instant au bouchon en or. Préparez-vous, il y aura de l'énigme qui va fuser, des cadeaux qui vont pleuvoir. Bah ouais, chez nous, c'est la fête un petit peu tous les jours avec ICI Champagne-Ardenne et surtout le groupe qui arrive tout de suite, c'est Abba.

0: groupe ABBA.
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0: Je le sais, vous êtes très très joueur sur ici Champagne-Ardenne, ça tombe bien. On joue au bouchon en or ensemble jusque midi. Et il est perdu ce bouchon, hein, quelque part dans votre région Champagne-Ardenne. Où peut-il bien se cacher? Allez, je vous aide en vous donnant trois énigmes et en vous faisant beaucoup de bien avec plein de cadeaux. Aujourd'hui, à gagner 20 euros de chaque vitrine de Reims, une petite maison à insectes à mettre dans votre jardin. Également à mettre dans votre jardin, plein de fleurs à aller chercher au marché aux fleurs d'Épernay ce dimanche. Et puis pour les plus gourmands, on vous offre deux panini pour deux personnes au village Passione Italiana à Reims.
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0: 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Allez, vous êtes prêts? Il est 11h08, prêt pour la première énigme, c'est parti.
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0: Conflit mondial majeur, sur terre, en mer et dans les airs. Et pour la deuxième fois du siècle, répandit la terreur. Conflit mondial majeur, sur terre, en mer et dans les airs. Et pour la deuxième fois du siècle, répandit la terreur. Quel mot cherchons-nous? Jeanne prend vos appels ce matin au standard. Vous nous appelez au 03 26 48 2000.
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0: Et tiens, on va faire un petit saut dans le passé. Est-ce que ça vous dit en 2001 avec Pierre Bachelet, évidemment. Très belle fin de matinée à tous. Il est 11h09 à l'écoute de votre radio locale, ici Champagne-Ardenne.

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1: Ça y est, la première énigme du bouchon en or a été lancée. À vous de trouver le mot, l'indice, qui nous permettra tous ensemble de partir à la recherche de ce bouchon en or ce matin. Allez, je vous redonne la première énigme. Conflit mondial majeur, sur terre, en mer et dans les airs, et pour la deuxième fois du siècle, répandit la terreur. Vous avez une idée chez vous? Jean-Régis, tiens, peut-être a une idée, il nous appelle ce matin. Bonjour Jean-Régis.
2: Bonjour.
1: Vous nous appelez d'Épernay. Comment se passe la semaine pour vous du côté d'Épernay, Jean-Régis?
2: Eh bien, se passe bien. Bon, je suis retraité, donc je suis un petit peu en vacances toutes les semaines. Mm-hmm. Bon, à part le temps, tout va bien.
1: Bon, ça va, là, il y a quand même des petites éclaircies, là, du côté d'Épernay, non?
2: Oui, ça commence. Ouais. C'est bien gris quand même, mais ça commence à devenir un peu plus clair.
1: Ouais, ça vous a parlé, je pense, cette première énigme, hein, tout particulièrement.
2: Oui, tout à fait, parce que j'ai une famille qui a été assez impliquée dans la Seconde Guerre mondiale, donc c'est un événement qu'on fête régulièrement tous les ans.
1: Alors, redites-nous un petit peu à quel mot vous pensez pour cette première énigme, Jean-Régis. On vous écoute.
2: Donc, j'ai pensé à la Seconde Guerre mondiale.
1: En effet, Jean-Régis, bravo. Bah oui, conflit mondial majeur. Alors, ça aurait pu être la première guerre sur terre, en mer et dans les airs. Mais voilà, pour la deuxième fois du siècle, évidemment, c'est le second conflit mondial qui répandit malheureusement la terreur. Et je crois que vous, Jean-Régis, chaque année, pour vous, c'est un moment important pour vous et votre famille. Vous participez activement aux commémorations?
2: Oui, régulièrement, on se rend aux cérémonies patriotiques. Ce sera le cas demain à Épernay. Et puis, c'est une occasion aussi pour la famille de se retrouver. Donc, voilà.
1: Et ça tombe très bien que vous soyez du côté d'Épernay, puisque nous vous offrons un bon d'achat de 15 euros pour aller chercher des fleurs au marché aux fleurs d'Épernay, justement, ce dimanche après-midi. 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C'est super pratique. Et puis aussi pour votre jardin, Jean-Régis, parce que je suis sûre que vous avez un jardin.
2: Alors, je n'ai pas de jardin, mais mon fils, qui habite Épernay aussi, a un grand jardin.
1: D'accord. Eh bien, nous vous offrons une petite maison à insectes très mignonne pour votre fils à mettre dans son jardin. Et voilà.
2: Ah bah, c'est parti.
1: Voilà, donc vous embrassez votre fils de notre part.
2: Merci beaucoup.
1: Jean-Régis.
2: Merci, Champagne-Ardenne. À bientôt.
1: Au revoir, à bientôt.
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1: Un bouchon en or qui se trouve donc dans un lieu en lien avec la Seconde Guerre mondiale. Mais où est-il? On a besoin d'un deuxième indice pour ça, écoutez bien. Geste écrit symbolique. En pleine nuit, les ennemis signent une fin historique en une ultime cérémonie. Geste écrit symbolique. En pleine nuit, les ennemis signent une fin historique en une ultime cérémonie. Quel mot cherchons-nous? Allez, vous nous appelez au 03 26 48 2000.
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1: C'est la nouvelle chanson de Céline Dion. Elle signe son grand retour, écrite cette chanson par Jean-Jacques Goldman. Dansons.

0: Céline Dion, dansons. Elle est lancée, ça y est, la quête du bouchon en or ce matin. Bravo à Jean-Régis pour avoir trouvé le premier indice ce matin. Deuxième guerre mondiale. Le bouchon se trouve donc dans un lieu en lien avec la Seconde Guerre mondiale. Allez, deuxième mot à trouver pour ça, écoutez bien. Geste écrit symbolique, en pleine nuit, les ennemis signent une fin historique en une ultime cérémonie. Vous l'avez ? Bah si vous l'avez, vous appelez Jeanne au 03 26 48 2000.
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0: Le bouchon en or bat son plein. Merci de nous appeler si nombreux et si nombreuses pour tenter de le retrouver en résolvant les trois énigmes du jour. Nous en sommes donc à la deuxième énigme que voici, que je vous rappelle. Geste écrit symbolique. En pleine nuit, les ennemis signent une fin historique en une ultime cérémonie. À quoi avez-vous pensé que vous soyez en Champagne-Ardenne ? J'ai comme quelqu'un qui me parle depuis Montigny-sur-Velle et c'est Jean-Yves. Bonjour Jean-Yves.
9: Oui, bonjour France Bleu, toute l'équipe. Ici Champagne-Ardenne.
0: Vous êtes sur votre pause déj là au travail, Jean-Yves ?
9: Oui.
0: Oui, vous faites quoi dans la vie ?
9: Bah, moi je suis à l'entretien, ouvrier d'entretien.
0: Et là, vous avez hâte que la semaine se termine, j'imagine. On est jeudi, là, tranquille.
9: Oui, c'est la fin de la semaine, vu qu'on ne travaille pas demain.
0: Et vous êtes assez fort en énigme. Elle n'était pas très, très facile, quand même, celle-là. Et bon, dites-nous, vous avez une idée ou pas de ce deuxième indice, Jean-Yves ?
9: Comment ?
0: Est-ce que vous avez une idée de ce...
9: Oui, deuxième... oui, j'ai une grosse idée, oui.
0: Alors, une grosse idée, carrément. Ça allait vite, alors.
9: Oui.
0: Ouais, on vous écoute.
9: Donc, c'est, je pense à reddition.
0: D'accord. Reddition, pourquoi ?
9: Bah, le signé de traité de paix qui a eu pour cesser la guerre, quoi.
0: En pleine nuit, ça
9: oui.
0: correspond ?
9: En pleine nuit, oui. Mm-hmm. Oui, en pleine nuit, oui.
0: Bah oui, évidemment que c'est reddition. On pourrait aussi dire capitulation, hein. C'est un synonyme. Le fait de se rendre, ça marque la fin des combats tout simplement. Et geste écrit très symbolique. En pleine nuit, effectivement, hein, là on est en plein dedans. Cette journée du 7 mai, je crois que ça a été signé vers 2h41 ou 38, je sais plus, dans ces eaux-là. Avec les ennemis, évidemment, donc qui se rendent. Bravo à vous, Jean-Yves. Vous êtes féru d'histoire ou pas de la Seconde Guerre ?
9: Oui, j'aime bien aller voir les musées, Fort de la Pompelle, d'autres endroits aussi reliés à la guerre.
0: Vous faites les commémorations ou pas ?
9: Oui, quand je peux le faire, mais j'en fais vite.
0: D'accord. En tout cas, nous, Jean-Yves, on a une très très bonne nouvelle pour vous. 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Ça va aller ou pas ?
9: Ouais,
0: on va essayer. Merci beaucoup, Jean-Yves, de nous avoir appelé ce matin. Et puis, bravo pour avoir trouvé ce deuxième indice qui va nous aider à retrouver ce bouchon en or. Merci, Jean-Yves, et belle journée.
9: Merci, bonne journée à vous.
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0: Le bouchon se trouve donc à un endroit en lien avec la Seconde Guerre mondiale et la reddition. Écoutez bien la troisième énigme qui va vous mener tout droit vers la cachette de ce bouchon. Homme d'État né à New York. Son mantra, elle est New Deal. Frère de combat, aujourd'hui il porte l'étendard de nos Nations Unies. Homme d'État né à New York, son mantra est le New Deal. Frère de combat, aujourd'hui, il porte l'étendard de nos Nations Unies. Voilà, vous l'avez noté, cette troisième énigme. Peut-être que vous avez une idée. N'hésitez pas surtout à nous appeler, à appeler Jeanne qui vous répond au standard au 03 26 48 2000.
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0: Et le bouchon en or, allez, on est encore ensemble pendant une bonne demi-heure. Moi, ça me plaît beaucoup de vous faire jouer. À chaque fois, je trouve que vous êtes quand même assez fort pour trouver tous ces indices. Et souvent, on arrive à le trouver ensemble, ce bouchon en or. D'ici là, est-ce que ça vous dit qu'on se fasse un petit police? Tiens, walking on the moon, on va marcher sur la lune ensemble. Belle fin de matinée à tous, il est 11h27 sur votre radio locale ici, Champagne-Ardenne.

0: Walking on the Moon, The Police. Et à 10h31 sur votre radio, ici Champagne-Ardenne, on vous donne des idées de sortie chez vous, dans votre région. Tiens, à Reims, au Bouillon, Rémois, un philosophe chanteur prénommé Didier Martz, tout simplement chante ce soir sur la scène. Il va chanter, il va reprendre plusieurs artistes que vous adorez, j'en suis sûre. Pierre Perret, Brel, Souchon, Johnny, bref, il se fait plaisir, tout en apportant quand même sa petite touche philo sur scène. Le thème de ce soir, c'est le bonheur. Et le 4 juin prochain, ce sera l'amour. C'est sur réservation, donc allez-y peut-être maintenant. Est-ce que vous êtes marcheur ou marcheuse ou adepte tout simplement du chemin de Compostelle? Si c'est le cas, je vous propose alors pas une rando, mais une expo. Pas n'importe où, dans une église magnifique, l'église Notre-Dame de la Nativité de Joinville en Haute-Marne. C'est une expo qui retrace toute l'histoire de ce fameux chemin de Compostelle. C'est pas pour rien que c'est à Joinville. La commune voit passer chaque année les pèlerins du GR 703 en direction du sud. C'est gratuit, allez-y, vous avez encore du temps jusqu'à fin mai.
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0: Il y en a beaucoup de la bonne humeur ce matin. Tiens, avec une chanson sur la famille et le rôle compliqué parfois du beau-père. Ça marche aussi pour la belle-mère. Allez, hommage ce matin à toutes les belles-mères et les beaux-pères qui nous écoutent avec notre cher Vianney sur Ici Champagne-Ardenne.

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0: avec Vianney.
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0: Vous êtes très concentré ce matin dans le bouchon en or. Déjà deux indices trouvés, bravo à vous. Le bouchon se trouve donc dans un lieu en lien avec la Seconde Guerre mondiale et la reddition. Il nous reste le troisième indice, celui qui va faire qu'on va trouver la cachette de ce bouchon en or. Alors voici cette énigme. Homme d'État né à New York, son mantra est le New Deal. Frère de combat, aujourd'hui il porte l'étendard de nos Nations Unies. Qui est-ce? Est-ce que vous avez une petite idée, vous, qui nous écoutez depuis chez vous? Jacqueline, bonjour Jacqueline.
2: Bonjour, bonjour à tous.
0: Vous nous appelez de Bethny, je crois que vous êtes une fan du bouchon en or.
2: Oui, oui, j'écoute autant que je le peux.
0: Ouais, tous les jours, non?
2: Ben écoutez, s'il y a un empêchement, bon ben tant pis.
0: Ah oui.
2: Sinon, j'écoute un maximum.
0: Ah, j'adore savoir que c'est s'il y a un empêchement que vous ratez le bouchon.
2: Oui.
0: C'est votre priorité, tout comme votre jardin d'ailleurs cet après-midi là, vous allez le remettre un peu en état, Jacqueline.
2: Oui, oui.
0: Il a été un petit peu dévasté.
2: Avec ce mauvais temps, oui.
0: Qu'est-ce que vous allez planter là? Bah, c'est déjà planté peut-être, j'imagine.
2: Oui, il y a des plantations qui sont déjà faites, les radis.
0: Ah, les radis. J'adore les radis. Ça c'est chouette. Il y a pas beaucoup de gens qui plantent de radis d'ailleurs, on n'y pense pas assez aux radis.
2: Bon. Espérons que ce sera mieux que les autres années parce qu'on n'a pas eu un beau résultat avec les radis, mais on est persévérant.
0: Allez, on croise les doigts pour les radis. Je crois qu'on va un peu changer de sujet par contre avec cette énigme. Jacqueline, on vous écoute, à quel mot avez-vous pensé?
2: J'ai pensé à Roosevelt.
0: Mm-hmm. Qu'est-ce qui vous a amené sur cette piste?
2: Ben, disons que c'est un personnage qui a beaucoup participé à la guerre mondiale.
0: Mmh.
2: Voilà, exactement. Et puis né à New York.
0: Mmh.
2: Dès que vous avez dit né à New York, et puis.
0: Est-ce que c'est ça, Juliane, à la technique? Évidemment, évidemment. Franklin Roosevelt, homme d'État né en effet à New York. Son mantra est le New Deal. Et bah oui, le New Deal qu'il a mis en place dans les années 30, notamment pour lutter contre le chômage. Je rappelle donc Roosevelt, quand même président américain de 1933 à 1945, et qui a engagé les États-Unis aux côtés des alliés pendant la Deuxième Guerre mondiale, qui a joué quand même un rôle de premier plan dans la transformation du monde à la sortie de ce conflit, et notamment qui a inspiré la fondation de l'ONU. Vous le saviez ça, Jacqueline?
2: J'ai sûrement su, mais je crois que là, pour ce matin, ça m'avait échappé.
0: Ouais. Ouais, mais c'est, bon, c'est bien de le rappeler, en effet, de rappeler aussi l'importance de l'ONU en évoquant ce matin Franklin Roosevelt. Bravo à vous, Jacqueline. Alors, je vous offre ce matin 20 € de chèque vitrine de Reims. Vous allez, je crois, faire plaisir à vos petits-enfants. Vous êtes à Bethny, eux sont dans le centre de Reims.
2: Je vous remercie beaucoup.
0: Vous allez faire du shopping avec vos petits-enfants, et ça, c'est chouette.
2: Oui.
0: Voilà, je sens que vous êtes contente.
2: Oui, oui, oui. Hors antenne, je pourrais peut-être vous raconter quelque chose.
0: Ouh, bah dites-nous-le à l'antenne, Jacqueline.
2: Mm-hmm.
0: Dites-nous-le.
2: Non.
0: Non? Bon, on va pas insister, mais j'ai envie de savoir. On va garder le suspense, c'est pas grave. Je le dirai peut-être aux auditeurs si j'ai eu la chance d'avoir cette indice hors antenne avec vous. Jacqueline, bravo. Et puis, très belle fin de semaine à Bethny. Au revoir. Au revoir.
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0: Je me demande bien ce qu'elle voulait me dire, Jacqueline. En tout cas, vous avez bien compris, le bouchon est caché dans un lieu en lien avec la Deuxième Guerre mondiale, avec la reddition. Et dans ce lieu figure le nom Franklin Roosevelt. Où est caché le bouchon en or? Vous nous appelez et vous appelez Jeanne au standard au 03 26 48 2000.
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0: J'espère que vous passez une agréable matinée à l'écoute d'ici Champagne-Ardenne. Il est 11h41, il y en a peut-être déjà qui passent à table. Si c'est le cas, bon appétit à vous. Il y en a peut-être qui sont encore au café. Et vous avez bien raison. On se réveille ensemble dans la bonne humeur et on joue encore au bouchon en or pendant 20 minutes. You are my world, ça arrive tout de suite. Et c'est les Communards.

0: World's Communards.
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0: Ici Champagne-Ardenne, on approche très très très dangereusement du lieu final du bouchon en or et de sa cachette du jour. Le bouchon se trouve donc à un endroit en lien avec la Seconde Guerre mondiale, avec la reddition, un lieu où figure le nom Franklin Roosevelt. Vous avez été très nombreux et très nombreuses à nous appeler ce matin. Bravo à vous, vous avez trouvé ces trois indices. Il ne reste plus qu'à trouver le lieu précis de ce bouchon. Et pour ça, on a Eddy en ligne avec nous. Bonjour Eddy.
2: Bonjour Juliette.
0: Je tiens à préciser, Eddy, que vous êtes un homme en forme. Vous avez à peu près 70 ans et là, vous revenez de la salle de sport.
2: Tout à fait, Juliette.
0: Qu'est-ce que vous avez fait comme exercice et surtout, c'est quoi le secret pour garder la forme à votre âge?
2: C'est des exercices d'entretien. Je fais une demi-heure de tapis de marche, une demi-heure de vélo, et puis après un petit peu de musculation d'abdos.
0: Tous les jours?
2: Non, deux fois par semaine, hein, le lundi et le jeudi, hein, c'est déjà pas mal. Hein.
0: Et vous faites ça depuis longtemps?
2: Depuis 7-8 ans déjà.
0: Ah ouais, quand même. Mais c'est ça le secret peut-être, Eddy, pour garder la forme?
2: Ben ouais, mais c'est dur, parce que moi au départ, je m'étais inscrit pour perdre ma bouée.
0: Hein, la fameuse bouée.
2: La bouée est toujours là.
0: Ah non.
2: Un petit peu dégonflée, mais elle est toujours là.
0: Mince, faut arrêter, je sais pas, de manger. Ou alors vous la gardez, votre bouée, comme ça vous flotterez mieux.
2: D'accord.
0: Eddy, est-ce que vous avez une idée de la cachette du bouchon en or? On vous écoute.
2: Alors, je pense le musée de la reddition au lycée Roosevelt à Reims.
0: Et bravo, c'est vrai que là vous aviez quand même tous les indices. En effet, le bouchon en or, il se trouve au musée de la reddition à Reims, dans les locaux du lycée Franklin Roosevelt. Et vous, vous êtes à Bétheny, vous n'êtes pas très très loin. Vous y êtes déjà allé, j'imagine, à ce musée?
2: Oui, j'y suis allé déjà deux fois. En plus, j'ai ma fille qui faisait ses études à Roosevelt, justement. Donc,
0: Et justement, ce musée, il rouvre après un an de travaux. Aujourd'hui, on en parle dans un instant. Merci beaucoup, Eddy, et très très belle journée du côté de Bétheny.
2: Merci beaucoup.
0: Au revoir. Allez, on continue ensemble ce bouchon en or. Comme promis, on parle de cette réouverture du musée de la reddition. Dans quelques minutes, il est 11h47. Bienvenue si vous nous rejoignez à l'instant.
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0: Ici Champagne-Ardenne, autour de Jack et Carla avec cette chanson « À qui le tour ?»

0: Ville Tour, Jack et Carla. Allez, maintenant on va partir ensemble en voyage.
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0: Voyage. 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
0: Le bouchon en or a été retrouvé ce matin, il était bien à Reims, au musée de la Reddition, dans une des ailes du lycée Franklin Roosevelt. Une réouverture aujourd'hui, date symbolique après un an de travaux, une complète modernisation de ce lieu emblématique où a été signée la reddition de l'Allemagne nazie le 7 mai 1945. Bénédicte Hernu, bonjour, vous êtes directrice historique des musées de la ville de Reims. Pourquoi d'abord l'histoire a retenu le 8 mai pour la reddition et pas le 7 mai?
9: L'acte de reddition est un acte purement militaire, hein, signé le 7 mai à 2h41 du matin. La France, en fait, n'est présente qu'à titre de témoin, hein. Elle ne signe pas officiellement l'acte de reddition, ce qui n'a pas convenu au général de Gaulle, qui n'a pas convenu également à Staline, hein. C'est pour ça qu'on a une resignature à Berlin le lendemain. Mais pour le général de Gaulle, cette absence de reconnaissance de la France, finalement, fait qu'on a gommé cette date aussi de notre roman national d'après-guerre, et qu'on a retenu plutôt la date du 8 mai, puisque c'est le jour de l'annonce de la victoire, hein, à 15h. Mais à 15h, ce que l'on annonce le 8 mai, c'est bien la reddition rémoise du 7 mai. Pas encore la signature de Berlin, qui, elle, n'a lieu que le 8 mai à 23h01.
0: Alors, le lieu emblématique du musée, c'est cette grande salle des cartes où a donc été signée cette reddition. Il y a une nouveauté pour cette réouverture du musée dans cette salle des cartes.
9: Alors, on a souhaité mieux faire comprendre au public et donner accès davantage au public à cette salle, hein, notamment en revoyant totalement la paroi vitrée qui va protéger les cartes. Et également, on a amené une animation lumière et son qui va permettre justement au public, sur un aspect très, très sensitif, très, très sensoriel, de comprendre ce qui s'est réellement déroulé dans cette salle, alors que ce soit au moment de la reddition, mais aussi quel était l'usage de la salle des cartes avant la signature.
0: Vous parlez de sensitif, pourquoi avoir eu cette volonté-là de le rendre plus immersif? Est-ce que ça répond à une demande des visiteurs?
9: Bah, c'est surtout de faire comprendre que ces collections, qui sont alors pour partie des collections militaires aussi, étaient très proches de ce que vivaient les Rémois à l'époque. Il fallait pouvoir rendre accessible à l'ensemble du public ces collections, leur permettent de bien comprendre les évolutions qui ont mené effectivement à cette présence des alliés à Reims le 7 mai, parce que c'est pas évident de se demander pourquoi on signe une reddition à Reims, pourquoi les Américains sont présents sur place, et donc de pouvoir aussi comprendre quelle était la vie des Rémois à cette époque-là.
0: Qu'est-ce que ça veut dire concrètement comprendre quelle était la vie des Rémois? On va avoir plus d'objets notamment, il me semble, dans le musée?
9: Alors, on a beaucoup plus d'objets qui sont liés à la vie quotidienne. On a des objets liés, par exemple, au rationnement durant la période d'occupation. On a des objets liés à la déportation, liés à la résistance. Alors, par exemple, on avait eu en don la veste d'un déporté politique que l'on présente pour la première fois dans le parcours de visite. Donc, c'est une veste authentique, hein, portée par ce déporté dans les camps en Allemagne. Mais voilà, c'est très, très émouvant, effectivement, de se dire que ces objets vont raconter une histoire, notamment au travers des objets rendez-vous, hein, qui vont jalonner le parcours et qui vont nous parler directement.
0: Nous parler, est-ce qu'on va avoir un audio guide? Est-ce que c'est nouveau?
9: Alors justement, on a amené du son et du contact de l'objet aussi via ces audio guides, hein, qui permettent d'avoir une découverte autonome du parcours où le visiteur va aller à son rythme et où il va pouvoir justement entrer en échange, si on peut dire, avec les objets. Et puis ça nous permet aussi d'avoir une traduction de ce parcours-là, hein, notamment en anglais, puisqu'une bonne partie de notre visitorat est un public anglo-saxon.
0: Il y a une demande de ce point de vue-là, il va y avoir plus de touristes aussi qui vont venir du coup dans ce musée.
9: Bah on espère bien sûr qu'on pourra toucher davantage de public, notamment les familles, les scolaires, qui étaient un public qui venait peut-être un peu moins du fait de la précédente présentation. Mais là, voilà, le but c'est vraiment de bien faire comprendre cette date au niveau national et international.
0: Peut-être les premiers retours que vous avez eu de visiteurs qui ont eu la chance déjà de rentrer dans le musée avant aujourd'hui la date officielle d'ouverture, quels ont été ces retours?
9: Bah que ça avait beaucoup changé, que c'était beaucoup plus didactique, hein, puisqu'on est sur un parcours chronologique, donc plus logique, j'ai envie de dire, puis que c'était plutôt très beau.
0: Et ben voilà, en tout cas, c'est un retour positif. Aujourd'hui et demain, les visites sont gratuites, c'est bien ça?
9: Oui, le musée de la Reddition est gratuit les 7 et 8 mai.
0: Super. Merci Bénédicte.
9: Merci.
0: Ici Champagne-Ardenne, il est 11h55, j'espère que vous passez une bonne fin de matinée. À notre écoute, bon appétit à celles et ceux qui passent à table. Vous avez vu, il y a un petit peu de soleil là dans le ciel, ça fait du bien. Dans un instant, vous avez le retour de vos informations locales dans 4 minutes. Et puis à midi, vous retrouvez Valérie, enfin un petit peu après, à midi 5, vous retrouvez Valérie Damidouf pour son jeu au taquet. Allez, bonne matinée à tous sur Ici Champagne-Ardenne.

0: Confidence pour confidence avec ici Champagne Ardenne. Tiens, moi je vais vous donner une petite confidence, c'est que vous avez rendez-vous avec Valérie Damidot dans quelques minutes, ce sera juste après le retour de vos informations.
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0: Ici Champagne Ardenne, bienvenue à tous si vous nous rejoignez, il est midi. Les informations avec vous, Soline Demestre. Après la mort d'une adolescente hier à Ferrand-Tardenois dans l'Aisne, le suspect reconnaît les faits.
2: Un homme de 23 ans qui avait été interpellé quelques heures après les faits. Chloé, 14 ans, a été tuée de plusieurs coups de couteau alors qu'elle allait en cours. Une enquête pour assassinat est ouverte par le parquet de Soissons. Ce matin, le collège a ouvert ses portes à tous ceux qui voulaient être accueillis. Un établissement, évidemment, sous le choc, comme a pu le constater sur place Mathieu Bonnour.
3: Devant la grille de ce collège qui accueille un peu moins de 500 élèves, quelques roses blanches ont été déposées avec des bougies. Les adolescents sont revenus en cours ce matin. Certains très émus, en larmes parfois à la descente des cars scolaires. Des parents accompagnent exceptionnellement leurs enfants, comme cette maman.
4: Ce matin, je voulais être là pour elle. C'était important d'être là pour mes filles. Voilà, mes deux enfants, c'est normal. Et voilà, on discute. Voilà, c'est l'horreur absolue. On ne s'imagine pas, c'est l'horreur absolue. C'est tout.
3: Dans chaque classe, un temps d'échange est prévu ce matin, avec 6 personnes de l'éducation nationale appelées en renfort dès hier pour aider à libérer la parole des élèves, mais aussi des personnels vivement touchés par ce drame qui s'est noué à quelques centaines de mètres de l'établissement. Cette jeune fille, Chloé, 14 ans, tuée de plusieurs coups de couteau par un homme qui aurait eu une relation avec la victime, d'après les premiers éléments de l'enquête communiqués par le procureur de la République d'Amiens. Plusieurs voisins et amis hier soir nous confirmaient bien que cette adolescente avait une relation avec un homme plus âgé qu'elle. Désormais, les enquêteurs travaillent pour tenter de comprendre les liens qui unissaient cette jeune fille et ce suspect arrêté à quelques kilomètres d'ici dans la ville de Soissons, mais aussi ce qui a pu mener à ce meurtre violent. L'enquête est entre les mains des gendarmes, présents en nombre devant le collège aujourd'hui.
2: La préfète de l'Aisne et le recteur d'Amiens se sont eux aussi rendus sur place ce matin. Ni l'alcool ni la drogue ne sont responsables de l'accident qui a coûté la vie à 4 adolescents près de Méry-sur-Marne le 25 avril dernier. Les analyses de sang du conducteur âgé de 17 ans sont revenues négatives. L'enquête se poursuit pour comprendre ce qui avait provoqué cet accident. 1200 mètres carrés de bâtiments agricoles ont brûlé cette nuit à Sogny-en-Langle, à l'est de la Marne. 69 pompiers ont été mobilisés dès 4 heures du matin. Tous les moutons ont pu, eux, être mis à l'abri dans un autre bâtiment. Les cours ne sont pas assurés aujourd'hui au collège Georges Charpak à Bazancourt dans la Marne. Les personnels organisent une opération collège mort. Ils demandent des moyens supplémentaires pour répondre à l'augmentation du nombre d'élèves, une centaine en plus sur les 2 dernières années.
0: Les premiers visiteurs ont pu découvrir ce matin un musée de la reddition entièrement remis à neuf à Reims.
2: Le résultat d'une année de travaux à 2 millions d'euros pour rénover entièrement ce haut lieu de l'histoire rémoise. C'est là qu'a été signé le 7 mai 1945, il y a 81 ans jour pour jour, la capitulation allemande qui avait mis fin à la Seconde Guerre mondiale. Un événement raconté aujourd'hui de manière différente par le musée de la reddition, avec une scénographie entièrement repensée autour de 130 objets, dont la moitié qui n'avaient jamais été exposés. Et l'originalité, c'est que ce sont les objets eux-mêmes qui racontent leur histoire grâce à de nouveaux audioguides, comme nous l'explique Laurent Sic, le scénographe qui travaille pour l'agence Cassen.
5: C'est surtout donner un aspect beaucoup plus sensible à la collection et de faire parler la petite histoire pour raconter la grande, en fait. Un des objets assez forts, c'est cette veste de déporté qui prend la parole et qui raconte vraiment l'histoire de la personne qui, évidemment, l'a portée. On a aussi un objet qui est autour de la bouteille de Coca-Cola et de la ration K, qui sont un peu les vecteurs de la culture américaine qui vient se confronter à la vie rémoise et des Français en général qui ont vécu l'occupation et qui se retrouvent vraiment avec un choc culturel quand ils découvrent aussi ces objets-là. Donc chaque objet donne vraiment une couleur spécifique à ces différentes sections du musée.
2: Et à l'occasion de sa réouverture au public, les visites sont gratuites aujourd'hui et demain. 2 jours pendant lesquels vous pourrez aussi profiter de divers événements à Reims à l'occasion des commémorations, avec notamment une reconstitution militaire porte-mars jusqu'à 20h et un grand bal populaire au Boulingrin. Malheureusement, c'est complet. Et puis des mères à l'honneur dans un livre qui sort aujourd'hui, Mères malgré tout, aux éditions de l'Aube Terre à Terre. Une vingtaine de portraits pour parler de la fonction aujourd'hui et de ses difficultés. On peut y retrouver par exemple le maire de Charleville. Villemézière, Boris Ravignon, qui sera l'invité de l'un des invités de Wendy Bouchard dans Ma France à partir de 13h, aux côtés d'un des auteurs du livre, Guillaume Gadi.
0: Le revoilà timidement pour nous mettre un peu de baume au cœur. C'est le soleil. Des éclaircies sont prévues aujourd'hui dans l'Aube, la Marne et les Ardennes. Côté température, on regagne quelques degrés par rapport à hier avec 18 à Châlons en Champagne et Fismes. 13 degrés pour les minimales du côté de Rocroi. Dans la soirée, le ciel s'éclaircira encore avec de très belles éclaircies. En tout cas, j'espère pour vous, chez vous, voilà de quoi vous redonner le sourire. Tout de suite, vous avez rendez-vous avec Valérie Damido au taquet. Je vous souhaite de passer une très belle journée à l'écoute d'ici Champagne Ardennes, le retour de vos informations, ce sera à 13h.
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7: Bonjour la France, j'espère que tu vas bien. La France, comment ça va Éric Bastien?
8: Ça va bien quand je vois Valérie, ça va toujours bien.
7: Oh là là là là. Alors je vous rappelle que toute la semaine, les candidats s'affrontent pour gagner la finale de demain. Nous sommes jeudi,
8: vous en avez combien?
7: J'ai 3 candidats, ce qui veut dire qu'aujourd'hui c'est la dernière chance.
8: J'ai compris, oui.
7: Alors je rappelle, le premier prix, c'est un séjour pour 4 personnes à Fourin. Alors, vous connaissez tous le Fort Boyard, on connaît tous, c'est notre petit moment quand on arrive toutes ces épreuves. Alors, le problème, c'est qu'aujourd'hui, le temps et la mer ont fragilisé notre fort. Il est désormais menacé. Alors, pour éviter que le fort s'effondre, eh bien, il y a des travaux de protection qui doivent être engagés. Et il y a un appel aux dons qui est lancé sur fondation-patrimoine.org pour préserver notre petit fort chéri et que le père Foura puisse continuer à monter dans la vigie.
8: Bien évidemment.
7: Donc du coup, comme votre radio ici est très attachée à Fort Boyard, on fait gagner un superbe séjour pour 4 personnes à Foura. Bien évidemment, vous aurez une croisière avec la compagnie Interil pour voir au loin si le père Foura vous fait des signes.
8: On s'approche près d'ailleurs.
7: On s'approche très près, effectivement. Ouais. Vous allez dormir au camping le Cadoré et puis vous dînerez au restaurant le 31 à Foura. Donc c'est quand même pas mal. Et Willy Rovelli sera samedi entre 12h et 13h en direct de Foura. Donc on est 100% Fort Boyard.
8: On est 100% Fort Boyard.
7: Si on ne gagne pas ça, what is the deuxième prix?
8: Malongo est toujours à l'honneur, évidemment. Malongo qui est très ami avec le père Foura.
7: Bien sûr.
9: Bonjour. Une énigme par jour.
7: Ah,
9: mon Valérie.
7: Oh là là.
9: Mon premier. Et la caisse d'allocation familiale.
7: La CAF?
9: Oui.
7: Ah.
9: Mon deuxième est une hésitation dans la langue française.
7: Cafeu, oui.
9: Vous l'avez?
7: Cafeu, ouais.
9: Mon troisième est une expression à compléter. Un vaut mieux que deux, tu l'auras.
7: Tiens.
9: C'est un tien.
7: Un tien vaut mieux que deux, tu l'auras.
9: C'était le mot tiers que je voulais mettre. je suis gâteux.
7: Bon, allez.
9: Mon tout est un cadeau extraordinaire. Je suis une cafetière. Bon, c'est pas réussi.
7: Allez,
9: je me suis gouré.
7: Machine à café, 32 objets. 6 verres en verre.
8: Mais bien sûr.
7: Et je dis encore pardon au père Foura que j'embrasse très fort et j'aime. Allez, on rejoint tout de suite Didier et Marilyn, nos deux candidats du jour. Comment ça va, les
10: Bonjour.
7: Amis?
10: Bonjour.
7: Alors, est-ce que Didier, tu es en forme?
10: Ça va.
7: Alors, tu habites dans la Somme, à Franleu.
10: Oui.
7: Tu as 71 ans.
10: Oui.
7: Quel bel âge. Tu es marié à Maryse.
10: C'est ça.
7: Et tu as 2 enfants. Comment s'appellent tes enfants?
10: Alors, j'ai une fille qui s'appelle Isabelle et un garçon qui s'appelle Sébastien.
7: Et tu es papy?
10: Oui. 4 petits-enfants.
7: Ça t'occupe bien, ça, hein, parce que t'es retraité.
10: Tout à fait, oui.
7: Oui, mais tu dois bien t'occuper des petits.
10: Ben oui, pas mal, oui. Surtout pendant les vacances.
7: Ah là là là là, bah oui, ça c'est le truc. Alors tu es retraité, mais comme je l'ai dit, mais avant, tu étais technicien en secteur industriel. Toute ta carrière t'as fait ça, c'est ça?
10: Oui, toute ma carrière, dans différentes branches, dans le textile, dans les accessoires de vélo et dans la serrurerie.
7: Oh, bah dis donc, ouais. T'as beaucoup bougé, dis donc, quand même.
8: Manpower.
7: Hein. Manpower. Bah,
10: j'ai pas fait d'intérim.
7: Alors, tu fais de la marche tous les jours. Ça, c'est ton
10: pratiquement,
7: truc.
10: Pratiquement, oui.
7: Alors, tu te balades où?
10: Beaucoup dans le village et puis aux alentours, quand on va faire des courses ou autre.
7: Ah, t'aimes bien marcher. T'aimes bien jardiner?
10: Ah oui, ça c'est ma passion, oui. C'est une de mes passions.
7: Il paraît que t'as un très joli potager et qu'en ce moment, ça sème.
10: Eh oui, ça sème, oui. Ça sème un peu de tout, quoi. Pommes de terre, carottes, radis, navets, poireaux.
7: Eh ben, ça va bien manger de la bonne soupe cet hiver, ça.
10: Exactement.
7: Et voilà. Alors, on va tout de suite marquer le premier point avec la première question, vraie ou faux. Écoute bien.
10: Oui.
7: Ah.
8: Oula.
7: Ah là là. Oui, nous partons en Allemagne. Nous allons parler de l'Allemagne.
8: Oh, c'est un voyage, cette émission.
7: C'est un voyage. Écoute bien. Dans un village allemand dénommé Fugerei, je ne sais pas comment on dit, je ne parle pas allemand, Fugerei, F-U-G-E-R-E-I, tréma. Eh bien, figure-toi que dans ce village allemand, le loyer n'a pas augmenté depuis 1521. Est-ce que c'est vrai ou faux? Top chrono, 5 secondes.
10: Je dirais vrai.
7: Eh bien, c'est une bonne réponse. Le village a été fondé en 1521 par le banquier Jacob Fugger et c'est la plus ancienne cité sociale au monde et les habitants payent toujours 1 euro par an. Et voilà, donc j'ai envie de dire bravo monsieur Fugger.
8: Vous ne savez pas quoi faire ce week-end? Eh bien je vais préparer mon déménagement, évidemment. Marilyn, t'es pas loin de l'Allemagne toi en plus, si tu veux payer 1 euro par an, t'es en Alsace. Bonjour Marilyn.
11: Bonjour Eric.
8: Bienvenue. Tu habites à Haguenau, c'est dans le Bas-Rhin. Je ne donne pas ton âge parce que ça ne se fait pas pour une femme et...
11: Ah, ouais. D'accord.
8: Ah, non, ça ne se dit pas, voilà, galanterie.
11: Non, d'accord.
8: Tu es marié à qui?
11: Alain.
8: Alain, ça fait combien de temps que tu es avec Alain?
11: 45 ans.
8: 45 ans. Je dis tu, hein, Marilyn, hein, on se dit tu, hein, aujourd'hui.
11: Oui, oui,
8: bien sûr.
11: Oui.
8: Tu as 2 enfants, alors c'est des grands, parce que voilà.
11: Oui, 43 ans. Alexandrine et ouais. Benjamin, 33.
8: Tout le monde a bien réussi? Qu'est-ce qu'ils font dans la vie comme métier, tes enfants?
11: Oui, elle a bien réussi, elle est RH, la fille, et le garçon, il est en Suisse, il veut travailler dans la banque.
8: Tiens donc, Suisse dans la banque.
11: Voilà.
8: Eh ben, c'est bien. Et puis, il y a quelqu'un qui a fait un enfant, hein, parce que tu as un petit-fils.
11: Oui, c'est Alexandrine qui a eu Lilian, qui a 9 ans.
8: Oh, t'es mamie comment, toi, hein? Comment tu te définis comme mamie?
11: Oh, bah, il me dit que je suis la plus gentille du monde. Alors.
8: Oh, oh mignon, c'est trop chou.
11: C'est trop bien.
8: Trop mignon. T'as travaillé toute ta vie au guichet de la sécurité sociale. Ça va, t'as apprécié voilà. Ce métier? T'as des bons souvenirs?
11: Oui. Sur Denain, oui, dans le Nord.
8: Ben oui.
11: Il y a 3 ans seulement qu'on est parti du Nord.
8: Bien sûr. Et puis avant, tu étais dans la métallurgie, alors que petite, tu voulais taper à la machine. Et voilà, tu voulais être secrétaire.
7: Comme ma maman.
8: Comme ta maman. Marilyn, sois la bienvenue dans Outaquet. On va tenter de marquer un premier point. Je suis ravi que tu fasses partie de l'équipe. N'oublie pas, de l'équipe. De The Team. Oui, non, c'est
7: Marilyn,
8: c'est ma dernière chance.
7: Ouais, voilà, t'es sa dernière chance surtout.
8: Je veux dire, encore une fois, il faudrait peut-être me rappeler le principe de ce jeu. Parce qu'à un moment donné, il faudrait que j'ai des candidats qui gagnent. Marilyn, voici la question. Ambiance.
12: Quand midi arrive, que je sors juste de table, je remets vite le couvert et je passe à table.
8: Je mange, ça c'est Oldelaf. Le PICA, P-I-C-A, est un trouble du comportement alimentaire qui consiste à ne manger que de la nourriture surgelée sans la faire décongeler. Ça me paraît dingue. Vrai ou faux? Top chrono, 5 secondes. Le PICA.
11: Je dis que c'est faux.
8: Ce serait faux. Es-tu sûr? Oui, c'est faux. Le PICA se caractérise par l'ingestion répétée de substances non nutritives, non comestibles. C'est-à-dire que quand on est atteint de PICA, ça veut dire qu'on aime manger la terre, la craie, le sable, le plastique, le papier.
7: Eh ben.
8: Voilà.
7: Alors, ça fait drôle. Un point pour Didier, un point pour Marilyn. Et là, tout de suite, au Macumba, je danse tous les soirs. Et oui, vous écoutez ici, on vous propose de bouger vos bowlies avec Jean-Pierre Madère. À tout de suite, mes chéris.

0: sont très chers, bien sûr.
1: Exact.
2: Comme vous, Valérie, vous êtes pas riche.
3: Oh là là, mon Dieu.
2: Et un peu timbré.
3: Alors, je rappelle aux auditeurs que quand ils commencent par me vouvoyer, c'est que derrière, je vais me prendre une vanne.
4: C'est la peur, j'ai peur de vous.
3: T'as remarqué, Didier, à chaque fois, il fait ça.
0: Oui, c'est ça, à chaque fois, oui.
3: Et voilà, à chaque fois, tu vois. Les auditeurs ne sont pas dupes, Eric, de votre petite
4: manigance. Je sais, Valérie, je sais.
3: Alors, écoute bien ta question, vrai ou faux. Tiens, une petite ambiance.
4: Ah bah tiens, ça tombe bien.
3: Alors, écoute bien. Il paraît qu'un homme, pour se calmer après une dispute avec sa femme, eh bien pour se calmer, il paraît que cet homme a marché 450 km. Ça devait être une grosse dispute. Alors, est-ce que c'est vrai qu'un homme a marché 450 km pour se calmer après une dispute avec sa femme? Top chrono, 5 secondes.
0: Bon, je pense que c'est vrai, oui. Il a bien disputé. C'était une grosse dispute.
3: Ah, c'était une grosse dispute, c'est vrai. En 2020, un homme a quitté son domicile après une énorme dispute. Il a marché une semaine. Et il a été contrôlé par la police à des centaines de kilomètres de chez lui. Et il va dire, oh, j'avais besoin de me calmer. Bon, ben voilà. Allez, 2 points pour Didier.
2: Ah, c'est beau, ça, quand même, l'amour. C'est que moi, j'ai pas besoin de faire 450 kilomètres. Moi, au bout de 200 mètres, elle me manque. Je reviens immédiatement. Et oui, je suis un lover. Allez. J'ai quelque chose à me faire pardonner auprès de ma femme, c'est un message subliminal. Marilyn, avec ici Elsa à Guenau, notre mamie sympathique avec son petit-fils Lilian. Tu lui fais des bons petits plats d'ailleurs à ton petit-fils?
5: Ah oui.
2: Ah, ouais,
5: ah oui, oui. Là, je
2: viens
5: d'acheter le Thermomix 7.
2: Ouais.
5: Trois fois par jour.
2: Alors, ah ouais, t'as acheté le. C'est quoi, le Thermomix 7, c'est. Ah ouais. Oui, c'est comme un Thermomix. Enfin, j'imagine voilà, que c'est une variante, quoi. Qu'est-ce que tu lui fais de bon? Qu'est-ce que tu lui prépares?
5: Eh ben, écoutez, comme je suis du Nord, bah, des bons ragoûts, hein. Et puis beaucoup de gâteaux. Là, je suis en train de faire des flamiches au maroilles.
2: D'accord.
5: Voilà.
2: Flamiche au maroilles. Ah ouais, le fameux maroilles, bien sûr, des gaufres du Nord. Qu'est-ce qu'elles ont de. C'est quoi la particularité des gaufres du Nord?
5: Les gaufres du Nord, bon, on fait avec de la cassonade.
2: Ah ouais, ok, je vois très bien. Et puis tu fais aussi du cassoulet, comme tes parents te faisaient du cassoulet?
5: Ouais. Voilà, c'est ça.
2: Un petit souvenir.
5: Je suis
2: trempé
5: les haricots, encore meilleur.
2: Oh là là là là. Et puis t'es une super mamie parce que on parlait de brocantes. Tu fais des brocantes et c'est là que je vois que t'es une bonne connaisseuse parce que mon fils adore tout ça. Tu cherches les Ninjago et les cartes Pokémon pour Lilian.
5: Voilà. Oh là là, c'est tout.
2: Et tu sais qu'il y en a qui valent très très cher, hein, des cartes Pokémon. Hein.
5: Oui.
2: Des rares.
5: Oui.
2: Hein.
5: Oui, oh là là. Vrai, oui.
2: Bah, il doit être content, hein. Bravo pour les Ninjago. Oui. Hein. Ça c'est encore autre chose, les Ninjago, c'est super. Allez, nous jouons, Marilyn, avec une nouvelle question qui vaut un point. Et voilà, une chanson qui est sortie, je crois, le mois dernier.
6: La Tour Eiffel et tout.
2: C'est une nouveauté, celui-ci. On aime
6: bonjour
2: beaucoup.
6: La tour, bonjour,
2: on la met en playlist.
6: Bonjour,
2: on adore Bistaquette.
3: Je crois que c'est Lola Dubini qui chante. Voilà.
2: Il y a un appartement en haut de la Tour Eiffel. Il y a un appart en haut de la Tour Eiffel. Vrai ou faux? 5 secondes.
5: C'est vrai.
2: Alors, la Tour Eiffel a été créée en 1889, comme on le sait, par Gustave Eiffel, qui s'est installé tranquillement là-haut. Je crois que ça fait à peu près dans les 70 mètres carrés. C'est une belle surface. Vous pouvez aller maroufler si vous voulez, Valérie.
3: Bien sûr.
2: Tout en bois. Il y a des meubles. Il y a un piano. Il reste encore le salon. Oui, il y a un appart en haut de la Tour Eiffel.
3: Eh ben, c'est magnifique. Ça fait 2 points pour Didier. 2 points pour Marilyn. Et là, tout de suite, nous allons écouter This is the Life. Ami McDonald, on prend sa guitare et on se régale, vous écoutez ici.
2: Ah bah,
3: on vous aime.
2: Avec Ami McDonald, on se régale forcément. Il y a du burger à la clé.
3: Pardon.

0: ce soit sur place ou à emporter, c'était délicieux. C'était Amy McDonald avec This is the Life sur ICI.
1: Ah, jingle.
0: C'est beau.
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1: ICI, nous sommes avec Didier qui joue, avec ICI Picardie qui a 2 points, et Marilyn qui joue avec ICI Alsace qui a 2 points également. Alors Didier, comme ça, il paraît que tu penses que ton défaut, c'est d'être trop rigoureux ?
3: Un petit peu, oui.
1: Ça veut dire quoi, trop rigoureux ?
3: Ah ben ça, c'est exigeant, et puis j'aime bien que les choses soient carrées.
1: C'est-à-dire, à ta façon, c'est-à-dire que si Maryse, elle ne fait pas les choses comme tu veux, tu râles ?
3: Un petit peu, quoi. Mais j'en mets les choses à ma façon.
1: Oui. Donc, T'es un mec,
3: oui,
1: quoi.
3: C'est la vie, quoi.
1: Alors, dis donc, hier, t'as dû te régaler parce que tu adores le foot.
3: Et oui,
1: tu adores le foot et il paraît que tu aimerais déjeuner avec Kylian Mbappé.
3: Ben, j'aimerais bien, oui.
1: Ah bah oui, bah oui. T'as regardé le match hier, évidemment.
3: Bien sûr, oui.
1: Alors, t'étais pour le PSG ou pour le Bayern ?
3: Ah, pour le PSG.
4: Ah, ouais, voilà. Qualification
1: finale,
4: hein.
3: C'était difficile quand même.
1: Ah bah oui, mais ils ont réussi quand même.
4: Bah, Bayern a marqué un but au dernier moment,
1: oui,
4: quand même.
1: Bah
4: c'était
1: oui,
4: chaud.
1: C'était chaud.
3: Il était temps que ça s'arrête, oui.
4: Ah oui, tu m'étonnes.
1: Alors, écoute bien, c'est le quiz musical. Je vais te faire écouter une chanson de Jean-Jacques Goldman. Et il faut que tu me donnes les 2 premiers mots de la chanson. Comment démarre la chanson, la première phrase de la chanson. Vas-y, on va écouter cette chanson de Jean-Jacques Goldman. Et là, il démarre par quoi ? Top chrono, 10 secondes.
3: Encore un matin.
1: Ta ta ta ta ta ta ta ta ta. Alors, est-ce que c'est une bonne réponse ? Résultat immédiatement en musique.
5: Encore un matin pour rien.
1: Là. Et oui, encore un matin de Jean-Jacques Goldman. 2 points de plus pour toi, Didier, tu as 4.
0: Marilyn a 2 points. Marilyn, tranquille, elle fait son petit bonhomme de chemin depuis midi. Marilyn qui fait beaucoup de sport, de la marche nordique.
6: Oui.
0: Ouais.
6: Oui. Beaucoup.
0: Combien de fois hein?
6: Ah ben écoutez, 2 fois par semaine.
0: Ah oui, non.
6: Mais plus la piscine. Je préfère la piscine.
0: Tu fais aussi de la piscine. Combien tu mesures, combien de longueur tu fais, tu comptes ou tu vas un peu comme
6: non,
0: ça.
6: Non, je compte pas. Non, je compte pas.
0: Ouais, tranquille. De la gym, de la marche nordique, bref, beaucoup de sport, voilà. C'est très bien. Alors, on a parlé des petits défauts de Didier. Moi, j'aime la parité. Hein. Ah, elle est maniaque. T'as l'air de le confirmer, hein.
6: Oui, je suis maniaque.
1: Ah.
0: Bon, bah alors ça se caractérise par le rangement, surtout chez toi.
6: Oh là là, je passe derrière tout le monde.
1: Oh là là.
0: Alors bon, je fais tomber un stylo, une lunette, un truc, faut que tu ranges tout de suite immédiatement.
6: Et voilà.
0: Oh là là.
6: Voilà.
1: Bah avec le petit enfant, ça doit être bien.
0: Ah oui. Tu lui apprends comme ça ou tu lui apprends à ranger ?
6: Ça va, il est raisonnable quand je l'ai pour les vacances, il est raisonnable.
0: Bon, ça va. Marilyn qui adore les activités à sensation, d'ailleurs, t'as déjà fait du parapente, et oui ?
6: Oui.
0: Et manège aussi. Manège un peu, tu l'emmènes le petit faire des manèges un peu à sensation ?
6: Oui, et bien lui, il n'aime pas.
0: Ah, lui, il n'aime pas ?
6: Hein ? Non, il n'aime pas monter dans les manèges.
0: Il mange les churros pendant que tu vas dans le Grand 8, quoi. C'est marrant, ça.
6: Ah, voilà, c'est ça.
0: Bon, Marilyn, allons-y tout de suite pour ton quiz musical. On va écouter un peu une intro de chanson, comme qui dirait. Là, l'intro s'arrête. Il nous manque les 2 premiers mots. C'est parti. C'est le groupe Téléphone, on peut le donner. Top chrono, les 2 premiers mots qui arrivent juste là, à ce moment-là.
6: Quelque chose en moi.
0: Quelque chose en moi. De toute façon, je prends que les 2 premiers mots. Donc on s'en fout si tu t'es trompé sur le 3e ou le 4e. On vérifie. Bien sûr, bravo Marilyn. Super, 2 points.
1: Magnifique, ça fait 4 points pour Didier, 4 points pour Marilyn. Et là, tout de suite, mes chéris, c'est la réclame et l'actualité dans vos régions, grâce aux 44 locales et de votre radio ici. A tout de suite.
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9: Les nuages qui étaient nombreux ce matin se sont dissipés. Cet après-midi, la couverture nuageuse diminue donc et les éclaircies vont devenir de plus en plus belles. Pour les températures, elles sont comprises entre 16 et 17 degrés. Il fait actuellement 16 degrés à Montmirail, à Dormans, à Sedan. Il fait 16 degrés également à Épernay, à Vitry-le-François. 17 degrés pour Carignan, pour Charleville-Mézières, Champigny, Rethel. 17 degrés également à Ambonnet, Dizy ainsi qu'à Vouziers. Alors, pour votre week-end, allez-vous me dire, puisque c'est pour certains d'entre vous un long week-end, demain, vendredi 8 mai, un ciel très ensoleillé, quelques rares nuages se montreront timidement en fin de matinée. Les températures seront comprises entre 20 et 22 degrés, ça remonte donc. Pour samedi, un grand soleil, nous dit Météo France, du matin au soir, juste quelques passages nuageux pour colorer, ce sera en fin de journée. Température à nouveau en hausse, entre 23 et 25 degrés. Et puis pour dimanche, on se projette encore un peu, la matinée se déroule sous de belles éclaircies, en revanche, l'après-midi ça se gâte, le ciel se couvrira et les premières averses arriveront, température 22 à 23 degrés.
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0: J'ai déjà la phrase moi,
1: oui.
0: C'est Valérie, virgule, vous êtes la meilleure.
1: Oh là là, ok, allez jingle.
0: C'est ça non ou pas?
1: J'aimerais bien, mais je ne pense pas.
0: Allez savoir.
1: Alors, nous sommes avec Didier et Marilyn qui ont 4 points chacun. Alors, on a parlé de Didier hein, qui habite dans la Somme, qui est avec Maryse, qui a 2 enfants, 4 petits-enfants. Nous allons reparler de la rencontre avec Maryse. Ah là là, il paraît que... Ça s'est passé lors d'une soirée de réveillon. La soirée du 31 décembre, un bal était organisé dans une salle des fêtes.
0: Ticalicatin, ticalicatin.
1: Et juste avant minuit, une farandole s'est formée et Maryse et Didier se sont invités à danser l'un et l'autre. Et alors, qu'est-ce qui s'est passé après ?
3: Après, on s'est donné rendez-vous le lendemain.
1: Mmh.
3: Et puis, ça a continué, fil en aiguille, ça a continué. Et on s'est marié au mois d'octobre suivant.
1: Et ça fait combien de temps ?
3: 45 ans.
1: Hop, hop, hop, hop, hop, donc 45 ans en octobre ?
3: Oui.
1: Ça fait, c'est les noces de quoi ça, 45 ans ?
3: Ah, je sais pas. Non, ça fera 46 ans en octobre.
1: 46 ans ! Oh là là là là là là. Mais alors, est-ce qu'il y a eu un bisou le soir du 31 ? C'est ça ?
3: Bien sûr.
1: Ah, voilà. Et qu'est-ce qui t'a le plus séduit chez Marilyn ?
3: Non, c'est pas Marilyn, c'est Maryse.
1: N'importe quoi, c'est chez Maryse.
10: La lavande.
1: Et qu'est-ce qui t'a... Ah bah alors, si, il faut le dire.
3: C'est vieux.
1: Hein ?
3: C'est vieux.
1: Bah c'est vieux quand même, tu te rappelles
3: non,
1: bien.
3: Non, c'est vieux.
1: Ah, j'ai compris, c'est vieux. Bah c'est vieux.
3: Oui, c'est vrai que c'est vieux aussi, ouais.
1: Elle a les yeux de quelle couleur, Maryse ?
3: Marron.
1: Ah là là, les yeux noisettes, mon Dieu, les yeux de l'amour. Donc, c'est les noces de lavande, me dit-on, le 46 ans.
3: D'accord. Mais
0: lavande.
3: Merci de l'apprendre, oui.
1: Eh bien, il va falloir l'emmener en Provence et ramasser des brassées de lavande.
3: Oui.
1: Ah bah oui.
3: Faut aller dans le midi. Hein.
1: Ah bah oui, bah c'est pas mal.
0: C'est pas un voyage qui coûte le plus cher. Hein.
1: Eh ben, non, bah non, enfin, t'as déjà... Surtout que t'adores voyager en France, il paraît que t'aimes les gorges, t'as aimé les gorges du Verdon, t'as aimé les calanques de Cassis, donc t'aimes bien.
3: Oui.
1: Eh ben là.
3: Ça, j'aime bien, oui. Puis j'aime bien Saint-Jean-de-Luz aussi.
1: Ah, c'est joli, Saint-Jean-de-Luz.
3: Et aussi la Bretagne.
1: Ah, toutes les régions de France sont tellement belles. Eh bien là, tu devras trouver des champs de lavande. Mmh. Alors, d'accord. C'est la question qui va te permettre de gagner 3 points. C'est la question à choix multiples. Mmh. Je pose la question, je te propose des réponses. Et à mon top chrono, tu Tu auras 10 secondes pour me donner ta réponse. Demain, nous serons le 8 mai. Mais depuis quand le 8 mai est-il un jour férié en France de façon définitive? 1945, 1958, 1981 ou depuis qu'Éric Bastien est né?
0: Oui.
1: Alors, depuis quand c'est un jour férié en France de façon définitive? 1945, 1958, 1981 ou depuis qu'Éric Bastien est né? Top chrono, 10 secondes.
3: 1945.
0: J'ai pas cet âge-là. Hein.
1: T'as pas cet âge-là?
0: Oh non.
3: Allô?
1: Eh bien non, c'est 1981. Parce que figure-toi que le 8 mai, ça a été férié en 1980 sous Mitterrand, parce que ça avait été supprimé en 1975 sous Valéry Giscard d'Estaing.
0: Au revoir.
1: Et ça a été rétabli pour commémorer durablement l'armistice de la Seconde Guerre mondiale. Voilà. Donc, pas de point pour toi, Didier.
0: Le fait pas mal, hein. Je demande pardon à Didier Gustin qu'on embrasse.
1: Oui, je demande pardon à la famille de M. Giscard d'Estaing.
0: Et à Laurent Gérard aussi. Alors, nous revenons à nos moutons. Marilyn, oh, l'expression. Tellement longtemps que je ne l'avais pas sorti celle-là. Revenir à nos moutons. Marilyn, qui a à cette heure-ci 4 points, qui vit en Alsace, qui est notre mamie gâteau, voilà, qui achète plein de Pokémon pour son petit Lilian, qui a 9 ans, qui est un peu râleuse, on l'a dit, qui est maniaque. On va parler un peu de la rencontre, ça te va? C'est pas trop indiscret? Allez,
6: non,
0: la rencontre
6: tout,
0: avec Alain, parce que tu es marié à Alain, avec 2 enfants.
6: Yes.
0: Ça, c'est le générique de Top Gear. Ouais, parce qu'il est question de voiture dans votre rencontre, c'est bien ça?
6: Et oui, on s'est rencontrés au permis de conduire dans la salle de code et puis à la conduite également.
0: Alors, il prenait des cours de conduite comme toi dans la même auto-école, tu viens de le dire. Bon, lui, voilà. Alain, il est très grand. Et pendant les cours de code, il t'embêtait un peu, quoi. Hein.
6: Voilà, c'est ça. Il se mettait toujours devant. Donc, à chaque fois, je le réprimandais. Et après, voilà.
0: Allez, ça suffit. Alain, passe devant.
1: Ah oui, carrément.
0: Oui, pendant la conduite, parce que ça c'est le code. Bah, pendant la conduite, pareil. Il se mettait devant, et qu'est-ce qu'il faisait avec le siège?
6: Oui, voilà, c'est ça, il reculait le siège. Et moi j'étais derrière, voilà.
0: Ça te plaisait pas, encore une fois. Suffit, Alain. Et alors au bout d'un moment, à force de râler, bah, ça s'est transformé... Qu'est-ce qui fait que ça s'est transformé en bibi, quoi?
6: Eh ben, comme il était très gentil, et puis moi pareil, après ça s'est calmé, et puis on s'est rencontrés, on se donnait rendez-vous le soir, on buvait un coup, on s'est mariés à Noël.
0: Ouais, voilà, vous avez mis la ceinture de l'amour, et vous avez été parti sur les routes du love. Oh, c'est beau. Et ça fait combien de temps?
6: Eh ben, comme Didier, ça va faire 46 ans le 25 décembre.
0: Oh, c'est marrant, ça. Donc, tous les deux, vous êtes sur des noces de lavande, là. Les deux,
6: voilà,
0: là.
6: C'est amusant. Voilà.
0: C'est incroyable. Parce que ce sera le cachemire après, je le dis, pour les 47 ans. Allez, on y va. Nous jouons. Marilyn, t'es pas mal, là. Hein. T'es comme Didier. Pour l'instant, t'as fait un sans faute. Oui. Voici une question qui vaut 3 points. On va se détendre. Dans la pratique du yoga, que signifie namasté? Bonjour, je fais des propositions. Bonjour, je te remercie, je salue la lumière en toi, ou bien namasté signifie Sainte Valérie, vous êtes la reine de la maroufle. Lequel top chrono 10 secondes? Est-ce que ça veut dire bonjour, je te remercie, je salue la lumière en toi, ou Sainte Valérie, la reine de la maroufle?
6: Je salue,
0: J'ai pas compris, redis-moi. Je salue la lumière en toi, c'est ça?
6: Oui.
0: La lumière en toi. Eh bien bravo, c'est une bonne réponse. Effectivement, namasté, qu'on connaît de nom tous, hein, bien sûr, c'est la salutation sanscrite. Langage, ça. Et c'est généralement prononcé à la fin d'une séance de yoga, les mains jointes. Namasté.
1: Eh bien, namasté Didier à 4, namasté Marilyn à 7. Et là, tout de suite, vous écoutez ici. Et il faut vivre ou survivre, être aimé. Là, c'est qui? C'est Daniel Balavoine.

0: faut survivre. Daniel Balavoine, évidemment, à 12h42 sur Ici
1: Jungle.
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1: Nous sommes au taquet avec Didier qui joue avec Ici Picardie qui a 4 et Marilyn qui joue avec Ici Alsace qui a 7. Alors, notre petit Didier, ah Didier, il lui est arrivé des bobos, il a souvent des petits trucs. Et oui, vers 10 ans, il paraît que t'es parti chercher des cerises dans l'arbre et que t'es tombé, mais t'es tombé pas n'importe où, t'es tombé où ?
3: Je suis tombé dans une grande touffe d'ortie.
1: Aïe. Et alors ?
3: Je t'ai bien piqué.
1: Oh là là là là là là.
3: Je suis retourné à la maison en courant. Je me suis allongé dans le canapé et j'ai dormi toute l'après-midi.
1: Oh là là là là là là là là là là là là là là.
0: C'est sûr que c'était que des orties. Dormir toute l'après-midi.
3: J'ai peut-être mis du somnifère dans les orties.
0: Ah bah oui, parce que ça pique.
1: C'est horrible les orties, c'est terrible. Alors il parlait que pendant ton service militaire, on t'avait mis au service santé.
3: Oui.
1: Alors que tu avais fait des études de mécanique, donc bon, voilà. Et il paraît que oui. Tu as fait des piqûres pendant tout ton service, c'est-à-dire ?
3: Bah, chaque arrivée de contingent, il y avait des piqûres obligatoires à faire. Et donc, bah, j'ai fait 200 piqûres à chaque fin de mois, donc j'en ai fait, je ne sais pas, plus de 1000 pendant tout mon service militaire.
1: Ah bah, t'es devenu médecin alors, adieu la mécanique, hein ?
3: Non, je n'ai même pas de brevet de secouriste.
1: Ah bah, c'est quand même étrange qu'il t'ait mis à faire des piqûres alors que tu faisais de la mécanique, c'est dingue ça.
3: Ah mais ça c'est l'armée hein.
1: Ah bah oui mais bon quand même, je sais pas trop si j'aurais eu confiance dans un mécanicien pour me faire une piqûre quand même.
3: Ah mais il y a personne qui était au courant hein.
0: C'est inquiétant d'apprendre tout ça quand même.
1: Bah écoute, voilà, en même temps, heureusement, il n'a pas eu d'accident. C'est oui, bah,
3: non, il n'y a jamais eu de malade.
1: C'est déjà pas mal. Alors, il paraît qu'un jour tu prenais le train avec ta femme à Marseille et qu'à Aix-en-Provence, tous les passagers de la voiture sont descendus. Oui. Et puis d'un seul coup, il y a des hommes très baraqués, hein, des grosses armoires à classe qui sont entrés dans le train. Oui, un petit peu comme Éric Bastien.
0: Bien sûr, voilà.
1: Et qu'est-ce qui s'est passé? Tu t'es demandé qu'est-ce qui se passait et c'était qui montait dans le train?
3: Bah, ça me semble bizarre. Et c'était Booba qui montait dans le train, dans la voiture.
1: Ah oui, d'accord. Bah, du coup, allez, l'équipe de Booba, ça va? Ils ont rappé dans le train ou pas?
3: Un petit peu, mais c'était pas bruyant. C'était vraiment bien sympathique, quoi.
1: Ah, voilà. Alors ça, c'est cool. Bon, alors ça, c'est très cool. On salue Booba. Alors, mon petit Didier, c'est la question cash. C'est la question qui te permet de gagner 5 points.
3: Oui.
1: Donc, écoute bien. Petite ambiance, tout ça. On part en Provence. Alors, écoute bien. Quelle préparation provençale à base d'olives, de capre et d'anchois se tartine souvent à l'apéritif? Quelle préparation à base d'olives, de capre et d'anchois se tartine à l'apéritif? Top chrono, 10 secondes.
3: Bah, je pense que c'est la tapenade.
1: Et c'est une bonne réponse. Alors, ça vient de Marseille, elle tire son nom du mont provençal Tapeneau, qui signifie capre. Elle est déclinée en noir ou en vert, mais c'est très très bon, hein, la tapenade. Bravo, ça fait 7 pour Didier.
0: Ça donne faim. T'as pas envie d'une petite tapenade, Marilyn?
4: Oui, si. J'aurais bien aimé la question, surtout.
0: Mais oui, je comprends. Mais... Non, t'inquiète pas, il y a d'autres questions qui arrivent. Et ta question, je suis sûr.
4: C'est vrai.
0: Oui, non, ça va aller. T'es à combien, là? T'es à 7 points, Marilyn, Didier?
1: 7.
0: Ah, on est sur une égalité. Là, Marilyn, va falloir un petit peu se distinguer, on est d'accord. Alors, je voudrais revenir quand même sur ce dossier de la maniaquerie. Parce que on a évoqué ce côté bien rangé, tout ça. Bon, on en a parlé rapidement. Mais je découvre, parce que je vais un petit peu plus loin dans ma fiche, que c'est de pire en pire. Tu nous as pas tout dit, Marilyn. Attends, il paraît que tu vas jusqu'à souvent jeter les affaires des autres.
4: Non, mais là, oui.
0: Mais ça,
4: oh
0: va
4: là
0: pas,
4: là.
0: Mais ça va pas bien.
1: Mais c'est-à-dire?
4: Ben, je jette la poubelle. Hein.
1: Mais pourquoi?
0: Ben, parce que c'est pas bien rangé.
4: Ben, voilà, je veux ranger. Et puis, surtout les cuillères après des yaourts.
0: Tu jettes les cuillères à la poubelle?
4: Voilà, avec le yaourt.
1: Ah oui, d'accord.
0: Et les cuillères en argent, c'est... tout ça, c'est... t'as plus de service, quoi.
4: Trop rapide, hein, voilà.
1: Ah voilà.
0: Non, mais, c'est un papier qui traîne, un papier important, genre en ce moment tu vois c'est les impôts.
4: Voilà, voilà aussi, oui. Alors les enfants ça râle.
0: Poubelle.
4: Je suis chez eux. Oh là là.
0: Poubelle.
1: Parce que excuse-moi, voilà, je viens d'entendre une phrase qui m'a interpellée. Tu dis chez eux, c'est-à-dire que tu fais le ménage quand tu es chez tes enfants?
4: J'essaye, mais elles ne veulent pas. La fille, elle ne veut pas. Elle veut pas le
0: Alors, rappelons qu'Alexandrine a 43 ans, bien sûr, et Benjamin, 34 ans. Enfin, il s'appelle Tanguy, c'est leur deuxième prénom.
1: Mais, excuse-moi, c'est normal qu'elle ne veuille pas, parce que si tu lui jettes ses affaires, c'est pas très sympa, quand même.
4: Voilà, je me dis, tu viens, mais tu ne touches à rien.
0: Voilà, j'ai encore un dossier. J'ai encore un dossier. Là, j'enquête depuis tout à l'heure, je suis comme Doum Doum dans Les Traîtres. Faut avoir la ref. C'est quoi cette histoire de bouchon dévié?
4: Ah bah alors là, pareil, hein. C'est pareil, je jette le bouchon d'évier quand je fais la vaisselle. C'est souvent, on ne fait que acheter des bouchons d'évier.
0: Et pourquoi ?
4: Et puis je l'ouvre. Alors, bon, après, c'est les égouts qui sont bouchés. Voilà, bon, okay. Les égouts, quoi.
1: J'ai une pensée émue pour Alain, mari de Marilyn.
0: Voilà. Une pensée pour tous les bouchons d'évier aussi.
4: Il est près de moi, il vous entend.
0: Oui, oui, bah salut Alain.
1: On t'embrasse, courage. Alain.
0: Voilà.
4: Bonjour.
0: Voici ta question. Quelle émission musicale française proposant des performances live d'artistes a fêté ses 30 ans en 2024? Une émission de télé musicale française. Top chrono, 10 secondes.
4: Les Enfoirés
0: qui proposent des performances live d'artistes.
5: C'est vrai qu'on aurait pu.
0: Mais les 30 ans, non, les Enfoirés, ça fait, je crois, un petit peu plus. C'était Taratata. Les Enfoirés, c'est depuis 86, même un peu avant, 85 avec Coluche.
1: Alors,
0: avec Tanguy.
1: Eh bien, tout le monde reste à 7 points, c'est parfait. Vous départagerez une fois de plus dans l'opération Bingo. Mais en attendant, on va écouter une très jolie chanson qui s'appelle « Il faudrait que pleuve l'amour ». Pascal Obispo et Francis Cabrel. À tout de suite, vous écoutez ici.

0: Ils ont décidé de s'associer, Pascal Obispo, Francis Cabrel. Il faudrait que pleuve l'amour sur votre radio ici.
1: Oui, pleuvons l'amour. Allez, tout de suite, c'est la réclame de l'amour. À tout de suite.
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1: Ici, nous sommes avec Didier qui a 9, j'ai 17, pas du tout. Je vais compter que 3 points sur la dernière question. C'était 5, il a 9, mon Didier. T'inquiète pas, c'est Maître Coupèze. Maître Coupèze, tu sais, elle est là, elle vérifie tout, attention. Elle veille au grain. Donc tu as 9 et Marilyn a 7. Alors, comme ça, on aimerait être un écureuil, mon petit Didier.
5: Oui, j'aime bien les écureuils, oui.
1: Et pourquoi ça? Parce que c'est mignon.
5: C'est mignon, oui. Et puis quand on les voit, ben, ils vont se cacher. Et puis quelques instants après, on voit apparaître une tête. Et regarde si on est là ou pas. Et après, ils changent d'endroit. Et puis aussi, côté précautionneux.
1: Ah oui, ben, ça fait des provisions. Ça fait des petites... Et voilà, ça anticipe.
5: Voilà.
1: Et oui, moi, je suis un petit écureuil. Bon. Je me fais tout le temps compte. Ben oui, parce que j'ai toujours des réserves. Et mon mec, il se fiche de moi. Mais c'est pas grave. Alors écoute, pour t'encourager à gagner ce bingo, nous allons t'encourager avec une chanson que tu aimes de Francis Cabrel.
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1: Alors, exceptionnellement, pour ce bingo, on aura 15 secondes après mon top pour trouver des choses parce que ça va être un petit peu plus long. Il va falloir que tu me donnes un maximum de titres, de comptines pour les enfants. Tout ce qui est comptines pour enfants qu'on a chanté dans notre jeunesse, eh bien, il faut que tu m'en donnes un maximum des titres. Donc attention, tu as 15 secondes. Comptines pour enfants, top chrono.
5: Je sais pas.
1: Oh si, t'en as chanté.
5: Hippes bergère, Père Jacques.
1: Bah tu m'en as des neneux, il y avait Cadet Roussel, le roi d'Agobert, une souris verte au clair de la lune, Meunier Tudor, Alouette, à la Clairefontaine, il court le fureur, enfin bon il y en a deux.
7: Il court le fumet,
1: bah c'est midi en même temps. Bon tu en as deux, c'est bien, tu en as deux.
0: Alors rapidement quand même, Marilyn nous a beaucoup fait rire, vous savez qu'elle est maniaque, elle range tout,
1: oui,
0: elle jette tout, ça jette les éviers, on sait pas pourquoi.
1: Ça jette chez ses enfants surtout.
0: Bah oui, elle range chez les enfants, il y a un document des impôts, vas-y que ça jette parce que c'est pas bien rangé. Et bah un matin quand elle travaillait à la sécu, bon elle avait l'habitude de voir une infirmière qui rentrait chez elle de son bureau. La dame travaillait de nuit. Et un jour, Marilyn, tu l'as pas vue, cette infirmière. Tu t'es inquiétée, oui. Voilà, parce qu'elle n'était pas bien rangée. Pour toi, il fallait que cette infirmière soit bien rangée.
1: Ah oui, d'accord, carrément. Ah. Bon, bah écoutez.
0: L'infirmière n'était pas bien rangée, elle a appelé les pompiers. Les pompiers ont été casser la fenêtre de l'infirmière. Mais qu'est-ce qu'elle faisait, l'infirmière?
8: Qu'est-ce qu'elle faisait? Elle se sont dérangées et elle était de nuit, donc elle dormait.
0: Bah oui, elle dormait, voilà.
8: Alors, mêlée, en fait.
0: Bah oui, elle t'en a voulu, hein. Elle est fâchée, hein.
8: Oui, au bureau,
0: ils vont
8: bien rigoler.
0: Oui, ils vont bien rigoler, oui. Oui, mon infirmière n'est pas bien rangée, alors j'appelle les pompiers. Bon, allez, pour t'encourager, voici Vita.
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0: Vita que tu aimes beaucoup, tu aimes aussi Vianney, t'as été voir Christophe Maé aussi, où tu vas aller le voir, je crois, bientôt, Maé.
8: J'allais le voir, oui.
0: Ok. Tu aimes la musique française, donc tu es bien chez nous, ici. Voici ton défi. 15 secondes, hein, 5 secondes de plus pour réfléchir.
1: Oui, pour donner bien les titres.
0: Même s'il est en tête avec 9 et toi 7, là on a 10 points à prendre dans le bingo, il n'a fait que 2, il n'a marqué que 2 points. Donc, j'ai besoin de 3 bonnes réponses. Ok Marilyn?
8: Oui.
0: Pour avoir au moins une candidate demain pour la finale. Je te demande, ne me déconcentrez pas, un maximum de titres de contes pour les enfants. Maximum de titres de contes, des contes pour les enfants, top chrono.
8: Alibaba, Tour du Monde, Blanche-Neige, Cendrillon, La Belle et la Bête.
0: La Belle et la Bête, ah bah.
8: Oh là là, les trois petits cochons.
1: Bah
0: 4,
1: c'est génial.
0: Ah oui, c'est génial, t'as un peu hésité, mais Cendrillon, le petit poussé, Blanche-Neige, tu l'as dit, le chat beauté, Pierre et le loup, La Belle et la Bête, je crois que tu l'as dit. Oui, c'est gagné.
1: C'est gagné. Alors, désolé Didier, ce n'est pas toi qui seras avec nous demain en finale, alors que tu as très bien joué. Je t'embrasse, Didier. Marilyn, demain, tu tenteras de gagner le séjour pour 4 personnes à Foura, avec évidemment une croisière autour du Fort Boyard avec la compagnie Interil, deux nuits au camping, le Cadoret ou la machine à café Malongo. Les 32 dosettes, les 6 verres en verre. Bravo Didier, bravo Marilyn.
0: Bravo à tous les deux.
1: Et puis je remercie Céline à la réalisation, notre Lady Di à nous à la technique, Laura au standard et Maître Coupez, heureusement qu'elle est là au savoir.
0: Mais c'est vrai.
1: Quant à Eric Bastien, bah écoutez,
0: heureusement
1: qu'il est là pour reprendre la carrière de Didier Gustin avec les imitations.
0: Oh oui, le père Foura.
1: Allez, il a sauvé ses petites fesses. Il a une candidate demain.
0: C'est vrai, une seule.
1: Pour la finale. Moi, je vous embrasse très fort.
0: Même moi aussi, on vous embrasse, Valérie.
1: Et puis, on vous retrouve demain, mes petits chéris, sur ICI.
0: Eh oui, pour le 8 mai, on sera là. Et la suite sur ICI, c'est avec Wendy Bouchard. Bonjour Wendy.
3: Eh oui, chers amis, on va parler du foot français qui se porte si bien, du PSG au RC Strasbourg. Les amis, on n'oublie pas les Alsaciens. Et puis, les localités sont à l'honneur, vous le savez. Nos élus, en première ligne, les maires aussi. Être maire, malgré tout, c'est un ouvrage collectif qui rend hommage justement à ces mandats locaux. Un sacerdoce, une mission que d'être maire, et c'est si beau. On loue ensemble ces héros de la République.
0: Ce qui est beau, c'est de vous retrouver tous les jours, Wendy.
3: Vous êtes gentil.
1: Ma petite Wendy Chou.
3: Je vous remercie, je vous embrasse et je vous dis à demain et à tout de suite.
1: Et à tout de suite.
3: Merci. Bisous, chérie.
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0: On se retrouve demain avec plaisir pour la finale d'Otaquet, ici.fr pour écouter l'émission. Et pour l'heure, on vous donne l'heure parce qu'on est comme ça, nous.
1: Eh oui, il est 13h, vous écoutez ici, on vous aime.
0: Voici ma France, Wendy Bouchard.
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3: Bonjour à tous, merci d'être à l'écoute de Ma France avec les fans du PSG, le cœur léger depuis hier soir, le club qui décroche sa place en finale de Ligue des Champions.
12: Très bonne soirée, puis la petite pression à la fin, ça rend la célébration encore meilleure, donc parfait.
3: Score final un partout, mais l'avance du match aller fait la différence. Le PSG affrontera Arsenal à Budapest, les billets s'arrachent pour la rencontre le 30 mai. On revient sur cette rencontre intense à Munich, on se projette déjà en Hongrie avec Bruno Salomon, et puis place ce soir à Strasbourg pour la demi-finale. Retour de Ligue Conférence. Les Alsaciens à domicile retrouvent les Espagnols du Rayo Vallecano. L'horreur dans l'Aisne où un homme de 23 ans, probable ancien petit ami d'une collégienne de 14 ans, reconnaît l'avoir assassiné hier matin en pleine rue sur le chemin de l'école. Au cœur de vos régions, on parle santé, notamment avec les appels au don du sang, une collecte dans le Berry, mais aussi un itinérant mobile home dermato pour soigner les patients en localité. Mais les auto-écoles aussi, victime des hausses de prix du carburant, c'est à la une. 13h15, je reçois des élus engagés, investis, passionnés, je vous le disais, être maire malgré tout. Un livre met en avant leur action et leur dévotion, de Luxeuil-les-Bains à Charleville-Mézières. Profitez de ce moment, dit Luis Enrique, l'entraîneur du PSG, les yeux embués par le combat de ses joueurs et leur danse de la joie hier en point d'orgue sur une pelouse bavaroise qui a vu la terre trembler. Ils l'ont fait, emmener Paris en finale de Ligue des Champions pour tenter de décrocher une deuxième étoile consécutive. Le PSG, le Bayern qui termine sur un match nul, un but partout. Un scénario qui a permis aux Parisiens de l'emporter 6-5 sur l'ensemble des deux matchs. Un exploit face au club de Munich, grand favori de la compétition, Sébastien Baird.
13: À la fin du match, les sourires et les chants des supporters parisiens contrastent avec la détresse et le silence des Munichois. Cela n'a pas été le même spectacle, le même festival de buts qu'au match aller, mais la qualification suffit à Anthony, qui a chanté avec les 3700 supporters parisiens.
14: Franchement, on est sur un rêve, c'est très dur de redescendre. On s'est tous cassé la voix. C'est une performance folle contre le grand Bayern Munich quand même. Une maîtrise, waouh, franchement extraordinaire.
13: Paris va donc disputer la troisième finale de Ligue des Champions de son histoire, la deuxième sous l'ère de l'entreprise l'entraîneur Luis Enrique, à qui Sébastien rend hommage.
10: C'est un marabout. Il a réussi à construire un collectif avec à la base des noms que personne ne connaissait. Surtout mentalement, l'équipe ne lâche jamais rien. Et ça gagne, ça joue bien, ça bouge, ça marque des buts. C'est hyper propre à regarder.
13: Dépité par la performance du Bayern, plusieurs dizaines de supporters bavarois ont quitté le stade avant la fin du match. Jürgen était l'un des premiers sur le quai du métro.
15: Être mené 1-0 au bout de 3 minutes, ça rend les choses très compliquées. Rien n'a fonctionné. Il n'y avait pas d'énergie du côté du Bayern. Ils n'ont pas su profiter de leur temps fort. C'est vraiment un match à oublier.
13: Des supporters munichois pas revancheurs, beaucoup souhaitent au PSG de conserver son titre le 30 mai à Budapest.
3: Un match intense donc hier soir et un but à la 3e minute en effet qui nous a plongé dans une tension tout au long de cette rencontre pour conserver l'écart salutaire avec les Allemands et avec un micro d'or, Bruno Salomon.
16: Fabien Ruiz, le départ dans le dos, c'est parti pour Kvaratskhelia qui a pris le couloir. Kvaratskhelia qui rentre dans la surface de réparation. S'il donne en retrait pour Désiré Doué, ça va pour Dembélé.
3: Monsieur Bruno Salomon à midi aujourd'hui.
17: Ça va plutôt pas mal, Wendy, avec le sourire.
3: Qu'est-ce que c'était beau. Je vous ai suivi en vidéo, évidemment, et en audio sur la chaîne 100% PSG. Qu'est-ce que c'était beau. Les Parisiens qui vont défendre leur titre de nouveau cette année. Vous êtes en partance, vous d'ailleurs, de Munich, Bruno. Et on se projette sur la suite. Mais quand même, revenons sur cette parenthèse qui a été tout à fait historique encore hier soir.
17: Oui, effectivement, c'est historique avec ce Paris Saint-Germain qui rentre dans un club très fermé. Des clubs qui vont défendre pour la deuxième fois consécutive leur titre en Ligue des Champions. Ils ne sont que 8 avant le PSG à l'avoir déjà fait. Et même, ils sont 7 à avoir réussi à faire le back-to-back, à réussir à remporter par deux fois la Coupe de suite. On l'espère, bien évidemment, du côté du Paris Saint-Germain. Mais déjà, l'exploit de se qualifier à nouveau. Et ce qu'il faut se dire, c'est que c'est historique. Parce que pour le foot français, bien évidemment, c'est un moment extraordinaire, ça n'arrive jamais, ça n'est jamais arrivé pour le foot français. Et puis de l'autre côté, ça marque aussi le côté historique pour le foot français, voilà, pour la nation. Et d'ailleurs, petite indiscrétion de la part d'ici Paris Île-de-France, on a pu le savoir aujourd'hui, hier, le président Nasser Al-Khelaïfi a tenu un discours devant les joueurs en leur disant que voilà, il fallait marquer l'histoire du club, mais surtout désormais marquer l'histoire du foot français, laisser une empreinte indélébile dans l'histoire du foot français. C'est ce qu'est en train de faire le Paris Saint-Germain avec vraiment ses aventures européennes.
3: Ah oui, le PSG sur le bon chemin après Munich, donc direction Budapest, et c'est comme si on était déjà presque le 30 mai. Bruno.
17: Alors là, de Munich, je pourrais déjà partir du côté de Budapest. Voilà, oui. J'ai déjà vu dans l'aéroport des propositions pour aller à Budapest. D'ailleurs, une délégation parisienne de dirigeants est partie ce matin même pour aller du côté de Budapest pour commencer à s'organiser. 17 200 billets prévus pour les supporters du Paris Saint-Germain. Il n'y en aura pas plus. Ça, c'est ce qui est prévu. C'est 800 de moins que la dernière finale du côté de Munich. Mais déjà, ça va s'arracher. C'est dès demain la vente des premiers billets. Sachez que les billets, ça va aller de 70 euros à, tenez-vous bien Wendy, 950 euros pour certains billets. Mais ça, c'est l'UEFA qui fixe les tarifs, c'est pas du tout le Paris Saint-Germain pour cette finale. Et puis pour ceux et celles qui pourront pas aller à Budapest, qui n'auront pas cette chance là il va se passer des choses partout en France, ça j'en suis sûr. Et aussi du côté de Paris, la mairie d'ailleurs est en train de négocier pour faire une fan zone. Ça aussi, c'est une petite information ici Paris Île-de-France, la mairie est en train de négocier avec la préfecture de police de Paris, ce que n'avait pas fait l'année dernière Anne Hidalgo. Là, Emmanuel Grégoire, le nouveau maire de Paris, est en train de faire le forcing.
3: Ah oui, fan de foot, il a reçu 500 boutchous hier. On les a entendus d'ailleurs au micro d'ici Paris Île-de-France pour suivre ce match à l'Hôtel de Ville. Alors voilà pour Paris en attendant cette rencontre face à Arsenal le 30 mai à Budapest pour la finale. Et oui, les amis, de Ligue des Champions. Et puis, on va soutenir dès à présent Bruno Strasbourg qui joue ce soir à la Méno une autre demi-finale retour. C'est celle de Ligue Conférence contre les Espagnols du Rayo Vallecano. C'est dire que le foot français fait des étincelles en Europe.
17: Alors en Europe, oui, effectivement, on rappelle que le foot français est plutôt sur la jante dans son championnat, a du mal à se financer, mais quelle belle image que donne le foot français entre le Paris Saint-Germain et Strasbourg. Strasbourg, on est tous derrière Strasbourg, moi en tout cas, en tant qu'amateur et amoureux de foot, on a envie de voir cette équipe de Strasbourg aller en finale et se retrouver tout comme le Paris Saint-Germain en finale. Ça se passera à Leipzig pour la finale de la Conference League, mais effectivement, Strasbourg est à 90 minutes, voire 120 minutes d'une magnifique performance. Il faut battre le Rayo Vallecano. créneau d'au moins deux buts pour se qualifier.
3: Merci Bruno Salomon, et revivez sur la chaîne YouTube 100% PSG cette soirée incroyable d'hier sur ici.fr également. Le Racing, merci Bruno, qui a lancé une opération l'Alsace avec nous en demandant à toutes les villes, à tous les villages d'Alsace d'afficher leur soutien au club par un message ou en illuminant des monuments. C'est ce qui se passe d'ailleurs depuis hier à Bar, où la mairie illumine en bleu le mur d'enceinte de la ville. C'était une évidence pour la maire Nathalie Kaltenbach.
18: Ce club, c'est vraiment un symbole pour l'Alsace. On est tous derrière. Je trouve que le message qui dit « nous ne sommes pas 11 mais des milliers », mais c'est bien plus que des milliers en fait. Lorsqu'il y a un match à la Méno, il y a des Alsaciens, mais il y a aussi des Allemands, il y a des gens qui viennent vraiment de partout. Donc ce club, il a su vraiment créer une sympathie, à fédérer du monde, et je crois que c'est vraiment ce qui est magnifique.
3: Avant ce match, Strasbourg qui reçoit donc les Espagnols du Rayo Vallecano, à suivre à 21h. Dans l'Aisne, la commune de Fère-Tardenois est plongée dans l'horreur et la sidération depuis la mort hier matin d'une jeune fille de 14 ans, assassinée à l'arme blanche sur le chemin de son collège. 10 heures après la découverte du corps de l'adolescente, après d'importantes opérations de recherche, le suspect, un homme de 23 ans, est interpellé à 25 kilomètres des lieux du crime. Placé en garde à vue, Pierre de Cossette, vous nous apprenez qu'il a reconnu les faits.
19: Face aux enquêteurs, le suspect a avoué le meurtre de la collégienne. Depuis hier, les gendarmes de la section de recherche d'Amiens tentent de comprendre les liens qui unissaient le suspect et la victime, plus jeune que lui de 9 ans. La procureure évoquait hier la piste d'un ancien petit ami. Un jeune homme sans emploi, interpellé à Soissons, où il vivait chez ses parents, à une trentaine de kilomètres de Fère-en-Tardenois, où Chloé a été mortellement poignardée hier matin vers 8h, alors qu'elle se rendait à pied au collège. De multiples coups de couteau ont été fatal à l'adolescente, élève de 3e à quelques centaines de mètres de l'établissement scolaire, et donc la piste d'une relation sentimentale. Les auditions du suspect se poursuivent, celles des proches aussi, famille, camarades, pour comprendre cette relation et les motivations du suspect de 23 ans qui a donc reconnu le meurtre en garde à vue.
3: Merci Pierre de Cossette. À la une judiciaire, encore plus de 30 ans après un quadruple meurtre à Torigné-sur-Dué dans la Sarthe, la cour de révision examine une nouvelle requête de Dany Le Prince qui souhaite faire annuler sa condamnation à perpétuité. En prison depuis 1997, l'homme surnommé le boucher de la Sarthe est condamné donc pour les meurtres de son frère, de sa belle-sœur, de ses deux petites nièces, clame depuis le début son innocence. Ses avocats veulent convaincre aujourd'hui la cour qu'un nouveau procès doit avoir lieu. Écoutez Maître Olivier Maurice.
20: Nous sommes déterminés à venir devant la cour de révision pour affirmer qu'il y a suffisamment de faits nouveaux et d'éléments inconnus de la cour d'assises de la Sarthe lorsque Dany Le Prince a été condamné en 1997. Maintenant, il nous semble qu'il serait de l'honneur de l'institution judiciaire, face aux éléments que nous allons mettre en évidence, d'annuler la condamnation de Dany Le Prince. Donc nous y allons dans cet état d'esprit, et nous ne sommes pas confiants, mais nous sommes déterminés.
3: À la une, à suivre dans Ma France, la France propositionne son porte-avions, le Charles de Gaulle, dans la région du Golfe. Un signal que la coalition montée par Londres et par Paris se tient prête à sécuriser également le détroit d'Ormuz. Plus personne n'a de symptômes à bord du MH Ondus, le navire croisant dans les mers du Sud et sur lesquels 3 passagers sont morts infectés par l'antivirus. Le croisiériste a fait cette annonce après l'évacuation hier des 3 passagers infectés par cette souche des Andes, la seule connue à transmission interhumaine. Un virus connu des autorités sanitaires justement, qui a déjà causé des foyers épidémiques en Argentine, notamment en 2018 et 2019. Un virus connu, ce qui a tendance à rassurer l'épidémiologiste Antoine Flau.
21: Le virus des Andes, il n'est pas nouveau. La différence, je ne sais pas, avec le Covid, c'est quand le Covid est arrivé, personne ne connaissait ce virus dans l'humanité. Ici, c'est un virus qui, depuis 1995, circule et il est cantonné à l'Amérique latine, et notamment à l'Argentine et au Chili. Il n'a jamais dépassé les frontières, donc il n'est pas attendu pour le moment que ce virus, qui depuis 30 ans est resté dans des campagnes rurales, se mette tout d'un coup à exploser.
22: Vous considérez, vous, professeur Antoine Flau, comme épidémiologiste, qu'il n'y a pas de risque inconsidéré à faire revenir sur le sol européen des patients potentiellement infectés?
21: En prenant toutes les précautions nécessaires, c'est des choses qui sont tout à fait possibles. Il y a des hôpitaux très spécialisés dans les maladies infectieuses qui sont particulièrement équipés pour recevoir ce type de patients. Et c'est totalement gérable de pouvoir isoler ces patients et ne pas risquer ni pour le personnel, ni pour les autres patients de l'hôpital, et encore moins pour la communauté, que ces virus puissent se propager.
3: L'épidémiologiste Antoine Flahaut avec Jérôme Chapuis, avec près de 150 passagers à bord. Le navire est en route pour l'archipel des Canaries. L'évacuation des passagers devra débuter lundi. Les 5 Français à bord du navire se portent bien. Et puis, soyez prudents sur les routes de France, avec de nombreux départs prévus dès cet après-midi pour ce week-end prolongé du 8 mai. Une circulation particulièrement dense sur les axes desservant la côte atlantique, les frontières du Nord-Est, la région Auvergne-Rhône-Alpes, mais aussi la côte méditerranéenne. Ce seront les mêmes difficultés au retour dimanche après-midi.
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3: Et au cœur de vos régions, on subit toujours de plein fouet les hausses de prix des carburants. Sébastien Lecornu, à l'instant, annonce qu'il est conscient de la grande fatigue des Français, que le gouvernement tente avec ses différentes aides de s'adapter, comme certaines collectivités qui adaptent, elles, leur politique de transport en conséquence. Par exemple, dès lundi et jusqu'à la fin de l'été à Laval, prendre le bus vous coûtera 50 centimes d'euros par trajet. C'est une initiative qui ravit les habitants, car les prix du gasoil, ceux de l'essence, contraignent la mobilité, notamment les auto-écoles qui, elles aussi, tentent de trouver des solutions, comme en Lorraine, Océane Dupuis.
2: Maxime Dupresse a vu ses dépenses de carburant augmenter de 32% en avril. Le gérant et moniteur de l'auto-école Deroux à Maxéville n'a donc pas eu le choix.
4: Déjà, le premier truc qu'on a mis en place, c'est qu'on a augmenté les heures supplémentaires des élèves de 2 euros. Donc on était à 56 euros, donc on est à 58 euros maintenant.
2: Ce sont des heures en plus, les forfaits, eux, n'ont pas augmenté. Autre mesure...
4: On a essayé de se séparer de quelques véhicules pour avoir un peu moins de véhicules à entretenir, faire quelques économies en termes d'assurance... Notamment une moto de passerelle. On avait 4 motos pour les passerelles, donc c'est la formation complémentaire après 2 ans de permis moto.
2: En moyenne, Maxime Dupresse dépense entre 3 et 5 000 euros juste pour le carburant chaque mois. Les cours ont aussi été adaptés dans son auto-école.
4: On a aussi demandé à nos moniteurs de réduire un petit peu leur champ d'action, donc pour pouvoir faire un peu plus de leçons avec la même autonomie, mais d'aller par exemple un peu moins loin en leçon.
2: Pour Joseph Cordon, gérant de pilote formation à Ville-en-Vermois, hors de question que le parcours des leçons change. Il a trouvé une autre solution.
6: De l'éco-conduite.
2: Alors ça consiste en quoi concrètement?
6: On apprend à anticiper, on apprend à gérer la boîte de vitesse, on apprend à gérer le régime moteur, on apprend à gérer également le freinage, toute une formation d'une journée.
2: Et grâce à cette conduite, chaque voiture économise 2 litres de carburant pour 100 km. Cela ne l'a pas empêché d'augmenter de 1 euro l'heure de conduite. D'autres ont décidé de ne pas toucher à leur prix pour le moment. C'est le cas de Cyril Bey, responsable des centres de formation à la conduite.

0: française des combustibles et carburants va donc déposer une plainte auprès de l'autorité de la concurrence. Enfin, sur votre radio ici, on relève, vous le savez, toutes les initiatives qui permettent de promouvoir l'accès aux soins. En moyenne, en France, et en particulier dans les zones rurales, il faut patienter 4 mois pour obtenir un rendez-vous avec un spécialiste. La société de dermatologie se mobilise donc pour aller à la rencontre des patients, notamment dans les Landes, avec son camion, le mobile derme, des consultations sur le parking de la clinique d'Air sur l'Adour, pour amener Antoine Brard, les dermatos, où il en manque.
1: Juste avant d'entrer dans le camion, Christine le sait bien, pouvoir consulter un dermatologue est une aubaine.
2: Oui, une chance, pour une fois que j'ai de la chance.
1: Sans ce camion itinérant, cette gersoise aurait dû patienter plusieurs mois, mais là, pas besoin d'attendre, la dermatologue la reçoit à l'intérieur.
3: Allez, venez, je vous laisse vous installer, madame.
1: Pour avoir ce rendez-vous, il fallait obligatoirement avoir une prescription de son médecin généraliste, ce après quoi la consultation peut commencer.
3: Du coup, je vais regarder, madame, votre cuir chevelu, on va regarder ça.
1: La dermatologue du jour, Philippine Lucas, n'est pas landaise. Cette docteure a son propre cabinet à Buros, près de Pau. Elle a accepté de passer 2 jours dans le mobile derme. Ça lui fait plaisir de rendre service.
4: C'est sûr que là, on voit que les gens, ça fait très longtemps qu'ils cherchent un rendez-vous, qu'il n'y a personne, qu'ils ne savent pas où aller. Enfin, c'est ça vraiment qui est plus compliqué pour eux. Et donc, de permettre ça aux gens grâce au camion, c'est vraiment une bonne chose. Enfin, ça les rassure au moins et ça permet de faire un lien avec le généraliste aussi. C'est que des patients qui ont été adressés par leur médecin. Et oui, on se sent utile. Tout est fait, on est équipé. On a de l'azote, nous, pour brûler des petites lésions précancéreuses, des choses comme ça. On a besoin d'azote, on a besoin d'anesthésiant, de set de suture pour faire des prélèvements, de set un peu plus important quand on doit opérer des gens, et donc de choses pour arrêter le saignement, ces petites choses-là. C'est très bien équipé.
1: Ce n'est pas Christine qui va dire le contraire. Elle avait peur d'être atteinte d'alopécie, mais tout va bien. Elle a apprécié cette consultation.
2: Ah, très bonne, le médecin très sympa. Elle m'a rassurée sur mon état de santé et puis ma chute de cheveux excessive. Elle m'a dit que ça allait se réguler.
1: Dans le camion, la retraitée n'a d'ailleurs vu aucune différence avec une consultation dans un centre de soins classique.
0: Le mobile derme qui sera le 23 juin à Peyrorade. Un rendez-vous à prendre sur Doctolib avec une prescription de votre généraliste. Il est 13h17.
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0: Et dans Ma France, on vous parle des mères, ces héros de la République qui portent les couleurs de la fraternité, qui sacrifient beaucoup de leur vie pour embellir la nôtre, des mères élues pour un premier mandat ou qui en mars dernier ont rempilé pour 6 ans de mandature avec amour du métier, malgré les difficultés. Je reçois le co-auteur du livre « Être mère ». Malgré tout, bonjour Guillaume Gadi.
6: Bonjour.
0: Co-auteur avec Émilie Babkin de cet hommage finalement à tous ces élus. Vous êtes spécialiste du développement territorial. Vous n'êtes pas élu vous-même, mais ces missions vous passionnent. Pour quelle raison ?
6: Alors la raison, elle est assez simple, c'est que je l'ai vu pendant ma carrière. Je les ai vus, elle et eux, travailler dans les territoires, se débattre, se battre tout le temps. On a travaillé sur ces sujets-là avec Émilie Babkin, ma co-autrice. Et en fait, oui, on avait envie de leur rendre hommage. On n'est pas des journalistes, on n'est pas des économistes, des statisticiens. On avait juste envie de montrer ce qu'ils avaient à raconter, de les montrer en tant que personne et pas en tant que fonction. Parce que c'est vrai que quand on s'adresse à eux, souvent, on parle au maire, à la mère. Mais on parle pas à la personne et ça reste des femmes, ça reste des hommes et je trouve que c'est intéressant de montrer c'est ce que le livre essaye de démontrer, c'est que ils aiment d'abord les gens et c'est pour ça qu'ils s'engagent et comme vous le disiez très justement, c'est pour améliorer la vie des autres qu'ils sacrifient pour certains un peu la leur.
0: Alors vous avez suivi évidemment les dernières élections municipales, vous avez rencontré des maires et vous donnez la parole aussi à d'anciens maires, certains qui ont renoncé, 2000 maires ont choisi de démissionner depuis 2020, d'autres qui n'ont pas souhaité prolonger leur mandat précisément. Ce livre, Être maire malgré tout, montre justement les obstacles, les embûches. Et je vous reçois aujourd'hui alors qu'un certain nombre de maires portent plainte pour des menaces de mort à leur égard. Je pense au maire de Rouen, Nicolas Maillard-Rossignol. Je pense à un maire élu d'une petite commune qui a choisi de renoncer un mois après son élection face justement à ces pressions. De tout cela, il est question aussi dans cet ouvrage. Et c'est ce qui vous intéressait aussi.
6: Alors, oui, ça nous intéressait aussi. Et c'est le fait générateur du livre aussi, c'est que c'est 2000 plus de 2000 démissions d'élus partout en France depuis les dernières élections municipales en 2020. Ça nous questionnait parce que ça fait plus d'un maire par jour qui démissionne en France. Globalement, c'est ça la statistique. Ouais. Alors, ils démissionnent pas parce qu'il y a des agressions, mais

0: la polarisation de la vie politique, le fait que les débats deviennent de plus en plus intenses, on le voit aussi à l'Assemblée nationale.
1: Oui, c'est dur dans le conseil municipal, c'est ce qui souvent les fait
0: dans les conseils municipaux, c'est aussi difficile. Voilà, pour certains, mais en fait, ça devient trop dur, c'est trop de choses à oublier, à abandonner, pour pouvoir défendre l'intérêt général, parce que c'est ça qui est au cœur de leur mission. Donc quand, oui, on voit des agressions, qu'elles soient verbales, physiques, ou des menaces, clairement, ouais, moi, ça me fait sauter au plafond, et on ne peut que se rebeller ou résister contre ça, et ce livre il permet ça aussi, et il leur donne la parole pour raconter aussi, pour certains, oui. Comme Marjorie Rosa, la mère de La Peine dans le 06, qui nous raconte voilà une agression qu'elle a vécue, et on sentait quand on discutait avec elle que voilà, elle était très émue et encore sous le choc de ça, parce que l'agresseur est venu quand même à la porte de la maison de ses parents. Oui. Et c'est grave. Et voilà, malgré tout ça, et je fais pas de jeu de mots avec le titre du livre, c'est des gens qui ont envie de continuer, qui ont envie de se battre pour les autres avant de se battre pour eux-mêmes.
1: Bien sûr. François Baroin, qui préface ce livre, dit que vous montrez avec ces mères la densité humaine de l'engagement, les joies, les tensions, les réussites, les interrogations. De Nice, dans les Ardennes, du Finistère à Verdun, justement, où vous louez le parcours d'un enfant, l'enfant du pays, qui rêve d'être maire depuis ses 8 ans, Samuel Hazard, et qui est aujourd'hui à la tête de cette commune de 16 000 habitants. Puis on a choisi de s'arrêter dans deux de ces localités au cœur de ce livre, à Charleville-Mézières, pour commencer avec Monsieur le maire Boris Ravignon, qui est avec nous en direct dans Ma France. Bonjour.
2: Bonjour.
1: Bonjour Boris Ravignon, avec Guillaume Gadi qui vous connaît, qui vous a rencontré. Comment vous vivez-vous et avec quelle philosophie ce nouveau mandat qui s'ouvre à vous, Boris Ravignon, depuis quelques semaines, vous qui êtes ma mère heureux sortant de Charleville-Mézières?
2: Alors, toujours avec la même détermination d'agir, de régler les problèmes, d'être aussi efficace. Eh bien, je crois qu'on peut l'être dans notre système extrêmement complexe, qui compte beaucoup, je crois, hein, pour la fatigue qu'on peut ressentir. Il y a bien sûr les agressions, les phénomènes extrêmes, mais il y a vraiment aussi, surtout, je crois, à la base de l'engagement d'être maire, une envie d'être utile pour son territoire, de régler un certain nombre de difficultés ou de porter des projets. La difficulté qu'on a à le faire, le problème de l'efficacité de l'action publique quand même nous saisit tous, et il faut, je crois, une vraie conviction très forte, une forte détermination, certainement même aussi presque une hygiène de sportif pour pouvoir tenir bon.
1: Oui, on parlait des conseils municipaux. Boris Ravignon, vous mettez évidemment, comme à chaque fois, le collectif en avant. Dans votre mairie, vous avez renouvelé justement ce conseil avec 10 nouveaux visages pour ce nouveau mandat. C'est important de garder justement une dynamique. Il faut, puisque c'est un métier de passion, y être dedans.
2: Oui, il faut y être, et il faut des gens engagés, et puis il faut, je crois, des gens qui... Il y a deux enjeux dans un conseil municipal, c'est de rassembler la ville. Pour nous, moi, en tout cas, c'était vraiment qu'aucun quartier, qu'aucune des classes d'âge ne soit absente, etc. Et puis de ressembler aussi un peu à cette ville. Il faut que la légitimité, la représentativité du conseil soit travaillée. Et donc, je m'étais aperçu la fin de mon mandat précédent que j'avais plus de personnes dans la tranche des 20 ans et dans la tranche des 30 ans. Oui. Et vous pouvez pas avoir une équipe municipale où il y a personne qui est confronté aux difficultés de trouver une place en crèche, confronté justement à ce que c'est que de jongler entre une activité professionnelle, les temps périscolaires, tout ça, c'est extrêmement important d'avoir simplement des témoins, des gens, des acteurs, des gens qui participent et qui puissent nous aider à construire la politique locale.
1: Ça, c'est très intéressant, Guillaume Gaudy, vous qui êtes co-auteur de ce livre, être maire malgré tout, le travail d'orfèvre, de nuance, évidemment, de l'élu aussi, il est en avant dans ce livre.
0: Oui, ben pour les constitutions de listes et d'équipes, de toute façon, ce qu'ils mettent tous en avant, et on en avait beaucoup parlé avec monsieur le maire Boris Ravignon, c'est l'énergie aussi. L'énergie qu'il faut mettre là-dedans pour améliorer la vie des autres et surtout pour faire avancer les choses. Je pense que c'est ça, c'est que on a face à nous des hommes et des femmes qui ont envie de faire avancer les choses, pas coûte que coûte, mais en tout cas pour faire en sorte que le projet de société au niveau local, ben il puisse se mettre en musique.
1: Oui, vous avez donné la parole aussi dans ce livre à Madame le maire de Yèble en Seine-et-Marne, Mariem Tamatatin-Varin, qui est avec nous également dans Ma France. Bonjour Madame. Madame le maire, vous qui êtes repartie au combat cette année malgré le stress, malgré quelques soucis de santé, parce que vous avez une conscience professionnelle, vous ne vouliez pas lâcher les autres et aussi aussi, vous le dites dans l'ouvrage, aussi pour votre fille, Mariam.
3: Oui. Mmh. Tout à fait. C'est vrai que ma volonté était d'arrêter sur ce mandat. Après 18 ans de ma vie mis au service de la collectivité, on m'a expliqué qu'on avait des projets assez lourds en cours et que dans mon équipe, personne ne voulait repartir. Et je sentais bien la déception dans leurs paroles, dans leurs yeux, en oui. disant, en fait, si tu t'arrêtes, nous aussi, on va s'arrêter, parce que, on s'est engagé à tes côtés. Et je n'ai pas eu que le cœur de les abandonner, d'abandonner mes habitants, qui comptent aussi beaucoup sur nous. Et puis, ce qui a été déterminant, ça a été ma fille. Elle m'a dit, maman, tu ne peux pas arrêter. Tu fais du bien aux gens, donc il faut que tu continues.
1: C'est normal, c'est beau, parce qu'elle voit sa maman comme présidente d'un territoire, qui change aussi la vie de ses concitoyens, ça c'est magnifique. Et Mariam, je peux vous faire réagir au propos de la maire de Ranché, dans la Vienne. 329 habitants, s'appelle Martine Moussorion, elle témoigne dans le livre de ce qu'on lui a dit. On ne t'a pas élu pour faire de la politique, on t'a élu pour t'occuper de nous. C'est ce que vous ressentez au quotidien?
3: Tout à fait. C'est vrai que sur l'élection municipale est vraiment la seule élection en France où on élit une personne. Pas un parti politique, pas un programme politique. Parce que quand on leur parle de notre quotidien, de leur voirie, de l'école, vous parlez de la crèche, de la cantine. C'est vraiment des sujets du quotidien qui ne sont pas... Même si les mêmes problèmes, on les retrouve à l'échelle nationale, les solutions qu'on trouve dans nos communes rurales. Sont différentes en fait. C'est pratiquement du cas par cas. Il faut on traite pas deux rues de la même façon. On traite pas deux problématiques de cantine, de place en crèche de la même façon. Et c'est vrai que on est très très proche de nos habitants, et dans les communes rurales, quasiment tout le monde sait où on habite. Tout le monde a notre numéro de portable.
1: Oui.
3: Moi je dis souvent dans ces communes, on est multicasquette, on est assistante sociale, on est avocat, on est financier, on est technicien, on apprend à être tout à la fois en fait.
1: C'est ça, et ça ne dure pas que le temps de l'élection municipale, voilà pourquoi on vous donne la parole quasiment tous les jours sur ici, et voilà pourquoi je remercie Guillaume Gadi et Émilie Bachmine pour ce livre « Être maire malgré tout », où on compte autant de femmes que d'hommes, c'est la parité aussi dans votre livre, dans ces maires quasiment rencontrées, Guillaume, c'était très important aussi pour vous de mettre ces femmes mères à l'honneur.
0: Oui, je pense que on a fait le choix d'avoir une surreprésentation féminine dans le livre, parce que l'engagement féminin est quelque chose de très complexe. L'engagement est déjà complexe, mais quand on est une femme, particulièrement mère, et Mariam l'évoquait très très bien, c'est d'autant plus impliquant et d'autant plus énergivore. Et je suis très content que vous évoquiez le cas de Martine Moussorion qui témoigne dans le livre, parce que ce qu'elle nous a raconté, moi ça me prend aux tripes à chaque fois, mais c'est que elle a décidé de s'engager quand elle était très jeune, il y a une bonne vingtaine d'années. Et quand elle a décidé de s'engager, son mari lui a dit le jour où tu deviens mère,
1: je divorce.
0: Oui. Et ça, je trouve ça dramatique, parce que après elle est devenue mère. Et
1: lui il a tenu sa promesse.
0: Il a tenu sa promesse. Voilà. Alors je sais pas comment faut le dire, mais et en fait c'est dramatique, parce que faut qu'on lutte contre ça en permanence, parce qu'il y a encore ces comportements là qui existent. Et l'engagement féminin, la parité. Alors est-ce qu'il faut une parité à 50-50, etc. Je sais qu'il y a beaucoup de débats sur le sujet, mais en tout cas de pouvoir le permettre et de pousser tout le monde à s'engager. Je pense que c'est essentiel pour notre démocratie locale.
1: Et c'est passionnant. Je salue Mariam Tamatatin, Varin, élue de Yèble en Seine-et-Marne avec 100% des voix aux dernières élections municipales, ainsi que monsieur le maire de Charleville-Mézières, Boris Ravignon, élu pour un nouveau mandat, et qui nous disait justement la passion et l'impulsion avec laquelle il a reconstitué son conseil municipal. Il est coutume de dire qu'il y a des cons partout, mais dans vos rencontres, vous n'en avez pas trouvé dans ces métiers de maire. Ça fait du bien de lire ça aussi. Merci beaucoup Guillaume Gaudy.
0: Merci beaucoup.
1: Être maire malgré tout.
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6: Les nuits. nuages qui étaient nombreux ce matin se sont dissipés. Cet après-midi, la couverture nuageuse diminue donc et les éclaircies vont devenir de plus en plus belles. Pour les températures, elles sont comprises entre 16 et 17 degrés. Il fait actuellement 16 degrés à Montmirail, à Dormans, à Sedan. Il fait 16 degrés également à Épernay, à Vitry-le-François, 17 degrés pour Carignan, pour Charleville-Mézières, Champigny, Rethel, 17 degrés également à Ambonnet, Dizy ainsi qu'à Vouziers. Alors, pour votre week-end, allez-vous me dire, puisque c'est pour certains d'entre vous un long week-end, demain, vendredi 8 mai, un ciel très ensoleillé, quelques rares nuages se montreront timidement en fin de matinée. Les températures seront comprises entre 20 et 22 degrés. Ça remonte donc. Pour samedi, un grand soleil, nous dit Météo France, du matin au soir. Juste quelques passages nuageux pour colorer, ce sera en fin de journée. Température à nouveau en hausse, entre 23 et 25 degrés. Et puis pour dimanche, on se projette encore un peu. La matinée se déroule sous de belles éclaircies. En revanche, l'après-midi, ça se gâte. Le ciel se couvrira et les premières averses arriveront. Température 22 à 23 degrés.
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6: C'est logique. Vous écoutez Ici Champagne-Ardenne. Et voici une chanson tout à fait à propos de Logical Song avec Supertramp.

0: Ici Champagne Ardenne, c'est Super Trempe.
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0: Quel plaisir les amis de vous accueillir en ce jeudi après-midi, peut-être à quelques heures du week-end pour certains d'entre vous, si vous avez la chance de faire le pont pour demain vendredi, samedi, dimanche, ça vous fait un beau week-end. En attendant, nous on sera là bien sûr pour vous accompagner, les jours fériés également. Il est en grande forme Dimitri, notre ami qui réalise l'émission. Salut Dimitri.
2: Lilian, ça va bien?
0: Oui, très bien. Il est très en forme, hein, ça s'entend. On parlera dans quelques minutes d'un campus de Reims qui accueillera un procès pénal. On parlera aussi de ce spectacle à la comédie Queeriosity, notamment, et puis on vous proposera évidemment de l'emploi également dans la gendarmerie. Et pour la musique, voici maintenant.
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0: Escroc ! C'est Marine qu'on écoute dans un instant, à suivre également UB40, Falling in Love with You. 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

0: Merci Champagne Ardenne avec UB40. Aujourd'hui dans l'événement d'ici, on vous parle d'un événement aussi original que pédagogique. Ce sera le samedi 23 mai, l'Institut catholique de Paris, campus de Reims, accueillera un procès pénal fictif inspiré de la série Lupin. Une journée immersive pour découvrir le fonctionnement de la justice de l'intérieur. Et pour en parler, Sacha Tarbes, étudiante en droit et cofondatrice de l'initiative JusticeCP, était au micro ce matin de Yannick Cusy.
1: C'est une association qui est venue dans la tête de ma cofondatrice. Cet été, elle m'a appelée, elle m'a dit « Est-ce que ça te dit qu'on fasse une asso ?» J'ai dit « Bien évidemment ». Elle m'a dit « J'ai une idée, des procès pénaux fictifs ». J'ai dit «
2: Allez, c'est parti ». Elle fait ça tous les étés, non?
1: Tous les étés, elle me donne une nouvelle idée. Ouais.
2: Alors, donc vous avez choisi de mettre en scène le procès d'Hassan Diop, le héros de la série Lupin, si ceux qui ont vu la série sauront de quoi on parle. Pourquoi ce personnage? Qu'est-ce qui permet d'explorer sur ce niveau juridique?
1: Eh ben, ce personnage, il est très intéressant parce que il cause beaucoup de problèmes, parce qu'il va poser beaucoup de... Enfin, par la justice, il peut être très répréhensible pour ses nombreux délits, mais finalement, on peut se rendre compte qu'il fait ça pour les bonnes choses, si on peut dire ça comme ça, et ça va être toute la complexité de ce procès.
2: Il y a un côté moral, est-ce qu'il a légitimité morale, on peut le dire comme ça, justifie la violation de la loi, quoi, en gros.
1: Exactement, hein, c'est ça.
2: Alors, à quoi ça ressemble? Ça veut dire quoi, un procès fictif? Comment ça se passe?
1: Alors, un procès fictif, ça se passe vraiment... Enfin, nous, on essaie de le faire vraiment comme dans un tribunal ou dans une cour correctionnelle classique, où il va y avoir une présidence, un procès, procureur, des avocats de la partie civile, des avocats de la défense. On va vraiment mettre en scène un procès comme on peut le voir en fait au tribunal. Donc l'organisation sera la même. Si les gens qui nous écoutent ont déjà vu un procès, ça va se passer pareil.
2: Est-ce que le public peut participer? Parce que dans un procès, le public il doit se taire en général.
1: Oui, alors ça va être la petite particularité. On aimerait bien que le public puisse donner son avis à la fin. Peut-être choisir si l'accusé, le prévenu est coupable ou pas. Si il peut prendre une peine de prison ou pas en fonction de ce qu'ils ont pensé de ce procès.
2: Donc c'est un jury populaire. Mais en fait, ça n'existe pas en France.
1: Ça n'existe pas, ouais. C'est vrai. Mais c'est la petite particularité qu'on va mettre en place.
2: Okay. C'est un événement qui est ouvert à tous ou il faut avoir des connaissances en droit?
1: Alors c'est ouvert à tous parce qu'on a essayé de faire en sorte que ce soit très abordable pour les jeunes, pour les adultes, pour les gens qui sont en droit, pour les gens qui ne sont pas en droit. On va faire vraiment en sorte que ce soit abordable à tous.
2: Très bien. Il y aura un moment de convivialité à midi, c'est ça?
1: Exactement. On a décidé, donc dans la billetterie, on peut prendre son billet classique gratuitement ou alors prendre une formule le midi. Alors, on a proposé des sandwichs, une bouteille d'eau, bref. C'est possible de se restaurer entre midi et 13h.
0: Le procès fictif d'Hassan Diop aura lieu le samedi 23 mai de 9h à 16h30 à l'Institut catholique de Paris, campus de Reims. Entrée libre avec participation libre. Toutes les informations pratiques sont disponibles sur les réseaux de JusticeCP.
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0: Quel plaisir d'écouter Florent Pagny dans un instant, Je sais qui je suis, extrait de son dernier album, et puis Cool and the Gang tout de suite avec Celebration.

0: Merci Jean-Marie Herben avec Florent Pagny. C'était Je sais qui je suis. Bon, on va compter. 1-0, 2-0, 3-0, 4-0. On met un 1 devant, ça fait combien Dimitri? Alors, 1, 2, bon, ça fait 10 000, hein, je vais te donner la réponse tout de suite parce qu'il me regarde avec les yeux grands ouverts. 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demain, vendredi, dès que vous aurez la phrase complète avec tous ces mots depuis lundi. Dans un instant, No Doubt, Don't Speak.
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0: Ici Champagne Ardenne, c'était No Doubt.
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0: Merci d'être là, bienvenue tout le monde, il est 14h. Toute l'actualité en français dans le monde, le 90 secondes avec Marine Le Génie.
2: Le collège de Fère en Tardenois dans l'Aisne, sous le choc aujourd'hui après le meurtre d'une des élèves. Chloé, 14 ans, scolarisée en 3e, a été tuée de plusieurs coups de couteau hier matin alors qu'elle allait à pied en cours. Un homme de 23 ans a reconnu les faits. Il pourrait s'agir d'un ancien petit ami. Un nouvel épisode dans l'affaire d'Annie Le Prince. Cet homme condamné à la perpétuité pour le meurtre de son frère, sa belle-sœur et deux de leurs filles clame son innocence et demande un nouveau procès. Plus de 30 ans après les faits, la justice examine sa requête. Résumé de ce véritable serpent de mer judiciaire sur ici.fr. Des nouvelles de ce bateau de croisière touché par un foyer d'hantavirus ayant tué 3 passagers. À bord, plus personne n'a de symptômes. 3 personnes ont été rapatriées en Europe en revanche pour une prise en charge sanitaire. Mais pas de panique pour les Européens, le risque est faible, indique la Commission européenne. Le projet de LGV Sud-Ouest est irréversible. C'est le Premier ministre lui-même qui le dit, Sébastien Lecornu a signé à Toulouse ce matin un protocole d'accord sur la création donc de cette ligne qui doit relier Bordeaux à Toulouse, puis à Dax. Si vous préférez la voiture au train, vous n'êtes pas seul sur les routes. C'est rouge dans le sens des départs aujourd'hui dans toute la France. Week-end prolongé du 8 mai oblige. Et de deux, une deuxième finale de Ligue des Champions pour le Paris Saint-Germain. Les Parisiens vainqueurs du Bayern Munich 1-0 hier soir. Et les Parisiens qui vont défendre leur titre le 30 mai à Budapest, ce sera face à Arsenal.
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0: Les nuages qui étaient nombreux ce matin se sont dissipés. Cet après-midi, la couverture nuageuse diminue donc et les éclaircies vont devenir de plus en plus belles. Pour les températures, elles sont comprises entre 16 et 17 degrés. Il fait actuellement 16 degrés à Montmirail, à Dormans, à Sedan. Il fait 16 degrés également à Épernay, à Vitry-le-François. 17 degrés pour Carignan, pour Charleville-Mézières, Champigny, Rethel. 17 degrés également à Ambonnet, Dizy ainsi qu'à Vouziers. Alors, pour votre week-end, allez-vous me dire, puisque c'est pour certains d'entre vous un long week-end, demain, vendredi 8 mai, un ciel très ensoleillé, quelques rares nuages se montreront timidement en fin de matinée. Les températures seront comprises entre 20 et 22 degrés. Ça remonte donc. Pour samedi, un grand soleil, nous dit Météo France, du matin au soir. Juste quelques passages nuageux pour colorer, ce sera en fin de journée. Température à nouveau en hausse, entre 23 et 25 degrés. Et puis pour dimanche, on se projette encore un peu. La matinée se déroule sous de belles éclaircies. En revanche, l'après-midi, ça se gâte. Le ciel se couvrira et les premières averses arriveront. Température 22 à 23 degrés.
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0: Manu Reva, bien sûr, avec Alain Chamfort pour démarrer cette nouvelle heure.

0: Ici Champagne Ardenne, c'était Alain Chamfort.
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0: Eros Ramazzotti, una storia importante. Dans un instant, il y aura Maria Carré avec Without You et puis One Republic tout de suite. Voici Runaway.

0: Ici Champagne-Ardenne et Eros Ramazzotti, c'était una storia importante. Bel après-midi avec Ici Champagne-Ardenne. Dans un instant, nous avons bien compté, il y a 3 chansons françaises à la suite. Avant de parler emploi, nous écouterons Gol, laissez-nous chanter. Il y aura M. Pokora pour Quand même. Et puis France Gall avec Hong Kong Star. À tout de suite.
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0: Ici Champagne Ardenne avec Gold, c'était Laissez-nous chanter. Recrutement d'un ou d'une chargée de mission pilotage administratif à la direction de la culture et des patrimoines pour planifier et s'assurer de la bonne exécution des opérations administratives et financières préalables à la réouverture du musée des Beaux-Arts à Reims. Alors vous devez faire preuve d'une grande rigueur, d'un sens de l'organisation, d'autonomie, d'initiative et disposer de facilités relationnelles avec des interlocuteurs relevant de domaines d'activité variés, parce qu'il y a travaux après, alors variés, vous avez compris, juridique, informatique, logistique, et puis avoir un intérêt évidemment pour les établissements culturels et en particulier les musées. C'est un CDD temps complet de septembre jusqu'à la réouverture du musée des Beaux-Arts prévu en juin 2027.
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0: Et you et nous. Et voici Ten Sharp avec ce très beau morceau de 1991.

0: Ici Champagne Ardenne, c'était Ten Sharp avec You.
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0: En 1962, c'est ce que chantera Claude François dans un instant. Cette année-là, il y aura Simple Minds, Mandela Day et puis Desireless. Voyage, voyage.

0: 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Et de la musique, peut-être aussi en vacances, avec Alain Bashungos et Joséphine, Miley Cyrus, Dream as One et Jean-Jacques Goldman encore un matin à avant 15h.
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0: Ici Champagne Ardenne avec Anna Bachung, c'était Osée Joséphine.
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0: Bon après-midi avec Ici Champagne Ardenne, bienvenue, il est 15h. Toute l'actualité en France et dans le monde, c'est le 90 secondes avec Marine Legénie.
2: Dans l'Aisne, le suspect de 23 ans interpellé après le meurtre d'une collégienne a reconnu les faits durant sa garde à vue. Chloé, 14 ans, morte hier matin, tuée de plusieurs coups de couteau alors qu'elle se rendait en cours à pied dans les rues de Fer en Tardenois. Le suspect affirme avoir eu une relation amoureuse avec la victime, mais nie l'intention d'homicide. Une enquête pour assassinat est ouverte. C'est un record historique selon les douanes de Marseille. 26 tonnes de cigarettes ont été saisies dans le port de Fos-sur-Mer début mars. Plus de 136 000 cartouches cachées dans des conteneurs censés transporter du papier hygiénique. En pleine flambée des prix du carburant, le gouvernement demande des efforts aux administrations de l'État, privilégier le télétravail ou encore réduire les déplacements. Une nouvelle réunion doit se tenir ce soir à Matignon et Sébastien Lecornu le promet, on n'abandonnera personne. Le gouvernement doit annoncer de nouvelles mesures en début de semaine prochaine. Le 30 mai, en ligne de mire pour les Parisiens, vous avez peut-être vibré devant votre télé hier soir devant la victoire du PSG face au Bayern Munich 1-0. Le PSG qualifié donc pour la finale de la Ligue des Champions qui se déroulera à Budapest le 30 mai. Une victoire avec des débordements. Il y a eu 95 gardes à vue hier soir selon le parquet de Paris. Et puis ce soir, on suivra un autre club français en demi-finale. Retour de la Ligue Conférence cette fois. Strasbourg, Rayo Vallecano. Coup d'envoi 21h à la Méno.
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0: Les nuages qui étaient nombreux ce matin se sont dissipés. Cet après-midi, la couverture nuageuse diminue donc et les éclaircies vont devenir de plus en plus belles. Pour les températures, elles sont comprises entre 16 et 17 degrés. Il fait actuellement 16 degrés à Montmirail, à Dormans, à Sedan. Il fait 16 degrés également à Épernay, à Vitry-le-François. 17 degrés pour Carignan, pour Charleville-Mézières, Champigny, Rethel. 17 degrés également à Ambonnet, Dizy ainsi qu'à Vouziers. Alors, pour votre week-end, allez-vous me dire, puisque c'est pour certains d'entre vous un long week-end, demain, vendredi 8 mai, un ciel très ensoleillé, quelques rares nuages se montreront timidement en fin de matinée. Les températures seront comprises entre 20 et 22 degrés. Ça remonte donc. Pour samedi, un grand soleil, nous dit Météo France, du matin au soir. Juste quelques passages nuageux pour colorer, ce sera en fin de journée. Température à nouveau en hausse, entre 23 et 25 degrés. Et puis pour dimanche, on se projette encore un peu. La matinée se déroule sous de belles éclaircies. En revanche, l'après-midi, ça se gâte. Le ciel se couvrira et les premières averses arriveront. Température 22 à 23 degrés.
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0: Ah, on en a à revendre de la bonne humeur et de la musique également avec Renaud tout de suite. Voici

0: Ici Champagne-Ardenne, c'était Renaud.
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0: On est gaga de vous. Et vous aussi, vous êtes gaga, oui, certainement, de votre radio. Eh bien, Radio Gaga, c'est la chanson de Queen qu'on écoute dans un instant. Il y a Amy Stewart et Jeanne Mas à suivre.

0: 38. 38, c'est le chiffre plus. Et il sera là au rendez-vous d'ici quelques minutes. Auparavant, nous allons écouter, chers amis, trois chansons françaises à la suite. Pour se faire plaisir, Eddy Mitchell, la dernière séance. Il y aura Zaz, Mon Sourire et puis Diane Tell, dans un instant avec la légende de Jimmy. 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

0: Ici Champagne Ardenne, c'était Eddie Mitchell.
1: 38, le chiffre plus pour le nombre de témoignages inédits mis en ligne par les archives de Reims à l'occasion des commémorations des 7 et 8 mai 45. Ces récits de résistants et d'habitants ayant vécu l'occupation deviennent accessibles à tous 40 ans après leur enregistrement. Ces entretiens avaient été réalisés en 85 par des élèves du lycée Clémenceau dans le cadre d'un travail de mémoire autour de cette Seconde Guerre mondiale. Des heures d'archives parfois très émouvantes où certains témoins racontaient pour la première fois leur histoire à de jeunes lycéens. Une façon de transmettre une mémoire vivante et de préserver des voix qui auraient pu disparaître avec le temps. Tous les détails, les infos et les vidéos, bien sûr, sur notre site internet, mis en ligne par la rédaction d'ici, ici.fr/champagne-ardennes.
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1: Bascule avec moi, voici Marc Lavoine.

0: Ici Champagne-Ardenne. Marc Lavoine, c'était Bascule avec moi.
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0: Ça va rocker dans un instant. La rockeuse de diamants, c'est Catherine Nara qui arrive. Il y aura Zazie pour un point, c'est toi. Et puis Taylor Swift, tout de suite, The Fate of Ophelia.

0: 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Vous avez bien noté, 18h, 19h, prochain disque rayé. Ils ne sont pas rayés, ils seront là pourtant dans un instant avant 16h. Maxime Le Forestier, Ambalaba, Louane Conduire et puis Survivor pour Burning Heart.
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0: Ici Champagne Ardenne et Maxime Le Forestier.
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0: Merci d'avoir choisi votre radio ici. Il est 16h. Toute l'actualité en France et dans le monde à 16h, le 90 secondes, Marine Le Génie.
2: Le collège de Fère en Tardenois dans l'Aisne sous le choc aujourd'hui. Après le meurtre d'une des élèves, Chloé, 14 ans, scolarisée en 3e, tuée de plusieurs coups de couteau hier matin alors qu'elle allait à pied en cours. L'homme de 23 ans arrêté affirme avoir eu une relation amoureuse avec la victime. Le suspect reconnaît avoir fait usage d'un couteau mais nie l'intention d'homicide. 95 personnes dont 9 mineurs parisiens placés en garde à vue après le match Bayern-PSG. La qualification des Parisiens pour la finale de Ligue des Champions hier soir, qualification qui a donc entraîné dans la soirée des débordements et tensions à Paris. Des nouvelles de ce bateau de croisière touché par un foyer d'antivirus ayant tué 3 passagers à bord. Plus personne n'a de symptômes. Une personne évacuée a été testée positive. 3 ont été rapatriés en Europe pour une prise en charge. Pour les Européens, le risque est faible, indique la Commission européenne. Le projet de LGV Sud-Ouest est irréversible. C'est le Premier ministre lui-même qui le dit. Sébastien Lecornu a signé à Toulouse un protocole d'accord ce matin sur la création donc de cette ligne qui doit relier Bordeaux à Toulouse puis à Dax. Si vous préférez la voiture au train, vous n'êtes pas seul sur les routes aujourd'hui. C'est rouge dans le sens des départs dans toute la France. Week-end prolongé, 8 mai oblige. Et puis après Paris, on suivra un autre club français ce soir en demi-finale retour de la Ligue Conférence. Strasbourg affronte le club madrilène de Rayo Vallecano à la maison à la Méno. Coup d'envoi à 21h.
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0: Les nuages qui étaient nombreux ce matin se sont dissipés. Cet après-midi, la couverture nuageuse diminue donc et les éclaircies vont devenir de plus en plus belles. Pour les températures, elles sont comprises entre 16 et 17 degrés. Il fait actuellement 16 degrés à Montmirail, à Dormans, à Sedan. Il fait 16 degrés également à Épernay, à Vitry-le-François. 17 degrés pour Carignan, pour Charleville-Mézières, Champigny, Rethel. 17 degrés également à Ambonnet, Dizy ainsi qu'à Vouziers. Alors, pour votre week-end, allez-vous me dire, puisque c'est pour certains d'entre vous un long week-end, demain, vendredi 8 mai, un ciel très ensoleillé, quelques rares nuages se montreront timidement en fin de matinée. Les températures seront comprises entre 20 et 22 degrés. Ça remonte donc. Pour samedi, un grand soleil, nous dit Météo France, du matin au soir. Juste quelques passages nuageux pour colorer, ce sera en fin de journée. Température à nouveau en hausse, entre 23 et 25 degrés. Et puis pour dimanche, on se projette encore un peu. La matinée se déroule sous de belles éclaircies. En revanche, l'après-midi, ça se gâte. Le ciel se couvrira et les premières averses arriveront. Température 22 à 23 degrés.
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0: Oh, que c'est bien d'être ici, à l'écoute d'Ici Champagne Ardenne avec vous. On va chanter ? Ouais, allez, Michel Berger, celui qui chante maintenant avec Ici Champagne Ardenne.

0: Dan et Christophe Maé, c'était la Lune. Ce week-end, vous saurez tout des équipements et des hommes et femmes grâce à qui la ville de Reims est classée 4 fleurs. La ville et le service des espaces verts vous ouvrent ses serres, près de 5000 mètres carrés dédiés aux plantes, de leur production à leur installation dans les massifs. Nicolas Schmitt.
1: Oui, Benjamin Fleury, c'est le chef de production dans les serres. Lui et son équipe sèment, bouturent, rempotent les plantes et les amènent aux jardiniers pour garnir les massifs, les ronds-points et les parcs. Des quantités énormes, 300 000 plantes annuelles, bisannuelles et vivaces produites chaque année. Et si le printemps est fleuri dans la cité des sacres, eh bien c'est peut-être aussi parce que la ville achète 70 000 bulbes que ces mêmes jardiniers plantent à l'automne. Mais il y a des plantes que vous ne risquez pas de voir dans ces massifs. Elles restent bien au chaud, à l'abri des intempéries et des regards, sous les serres.
2: On arrive à faire pousser ici des gousses de vanille, des bananes, des papayes, du café, de l'ananas, mais en petite quantité. Donc là, c'est vraiment pour la curiosité botanique qu'on a ces quelques plantes et pour la culture. Mais bien entendu, sous notre climat, si on peut le faire, ça coûte beaucoup d'énergie et on ne peut pas le faire à grande échelle.
1: Oui, mais ça permet à petite échelle de se faire une salade de fruits pour la pause-déj.
2: Ça peut arriver, c'est assez rare, mais oui, ça peut arriver.
1: La direction des espaces verts, c'est aussi l'entretien des parcs et jardins de la ville. Et il y en a un étonnant que beaucoup de Rémois appellent le parc des Mariés. Il est superbe, il est un peu méconnu parce que, un peu caché, c'est le jardin d'horticulture Pierre Schnetter, qui n'a pas abrité que des plantes.
2: Alors c'est un parc, un espace vert actuellement, mais il faut savoir que dans les années 60, c'était un zoo. Avec des animaux, des lions, des dromadaires, je crois bien. Il y a gardé une petite trace, il y a notamment une belle statue en bronze de lion. Et il y a même une petite légende qui circule comme quoi l'un des lions serait enterré sur le site. Je ne suis pas convaincu qu'elle soit fondée, mais en tout cas, l'endroit a bel et bien accueilli des lions.
1: Et ce jardin où les jeunes mariés se font prendre en photo, les yeux encore rougis d'émotion, après s'être dit oui quelques minutes avant à la mairie, eh bien, c'est un petit paradis végétal au cœur de Reims.
2: Alors ce jardin, il a une diversité végétale qui est très très importante. Il a également des ornements en béton qui datent de Redon. C'est presque des pièces historiques hein, où l'eau circulait dans du béton en imitation bois. Puis il y a également la présence d'un faux de Verzy qui est à noter dans ce parc.
1: Un fameux être tortillard exemplaire centenaire qui vous évitera d'aller jusqu'à Verzy pour découvrir cette espèce unique.
0: En tout cas pour découvrir les serres de la ville de Reims comme les 6000 visiteurs de l'an dernier, rendez-vous ce week-end, samedi et dimanche. Et un conseil, allez-y par la coulée verte à pied ou à vélo. Il y a très peu de place pour se garer.
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0: Oh oui, avec à suivre dans un instant, un Elton John et Kid Lee pour Don't Go Breaking My Heart et Ace of Base, souvenir des années 90, All That She Wants.

0: Ici Champagneur, Daniel Elton John et Kid Ivy, Don't Go Breaking My Heart. Restez avec nous avant 16h30, un petit peu plus, l'heure à laquelle nous parlerons info et idées de sortie. Il y a trois chansons françaises à la suite. William Scheller, Les Filles de l'Aurore. Il y aura Vanessa Paradis, Les Épines du Cœur, elle est toujours en tournée. Et puis Bernard Lavillier dans un instant, On the Road Again.
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0: Ici Champagne Ardenne avec William Scheller, c'était Les Filles de l'Aurore. C'est une soirée Queeriosity à la Comédie. C'est demain la Comédie de Reims qui vous propose cette soirée singulière et vibrante. Un rendez-vous dédié aux cultures queer. Au programme, performances artistiques, lectures, prise de parole et moments d'échange avec des artistes engagés. L'événement est accessible, chaleureux, ouvert à tout le monde, que l'on soit curieux, habitué des scènes alternatives ou simplement en quête d'une soirée différente et délirante. Ça débute à 19h au Centre Dramatique National, la Comédie, donc 3 chaussée Bocquene à Reims. Les tarifs sont variables selon la formule choisie. La billetterie est en ligne sur lacomediedereims.fr.
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0: Et là, on se plonge dans la mélancolie avec Mylène Farmer et ce titre de 91 d'or. Je t'aime, Mélancolie, c'est ici Champagne-Ardenne.

0: ici Champagne Ardenne, Shakira et Michael Giacchino pour la bande originale de Zootopie, c'était Zoo. Un deuxième week-end de 3 jours est en approche et pour une petite escapade, le moyen de transport le plus cool, c'est le train. Enfin, pas toujours, dans l'humour en tube, Fred Ballard a repéré des voyageurs qui cherchent encore leur siège.
1: À ma place, t'as deux anciens à bout de nerfs en sueur. C'est pas vrai, excusez-moi messieurs, mais je crois que vous êtes à ma place. Ta gueule !
2: Oui, parfois, le voyage en train peut rendre certaines personnes légèrement à cran. Le numéro de siège étant souvent source de petites chamailleries ou de grosses insultes. Et puis pour 3 jours, il vaut mieux éviter les bagages encombrants.
1: Des mecs qui essayent de ranger des valoches dans des endroits que même à la NASA, ils ont 3 cerveaux et savent pas faire. Mais eux, dans le TGV, ils savent. Un gros coup de latte, les mecs. Blah ! Ça va rentrer.
2: Ça va rentrer, on s'amuse comme des petits fous à Tetris dans les TGV. Ça occupe hein, quand il y a la queue au wagon-bar. Et ça permet de s'échapper quand on tombe sur un voisin qui a décidé de rester à sa place pour téléphoner.
3: Pardon, je t'ai coupé.
2: Parfois, il n'y a pas besoin de dire grand-chose au téléphone pour se mettre à dos toute la voiture 7 du TGV. Donc, pour être sûr de rester zen à l'aller comme retour, avec ou sans Monsieur Selig et Monsieur Fraise, n'oublions pas que le train est le moyen de transport le plus humoristique.
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0: Avec Daniel Balavoine dans un instant, Lipstick Polychrome. Et puis The Cure, tout de suite, voici In Between Days.

0: met un petit coup de rouge à lèvres avec Daniel Balavoine. C'était Lipstick Polychrome. À 17h, l'actu, bien sûr, qui est de retour. Et puis, Sébastien Giton qui est de retour pour accompagner votre fin de journée et peut-être vous emmener en week-end. Qui sait si vous avez le pont de ce 8 mai. Gérard Blanc arrive, une autre histoire dans un instant. 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
1: Un très bon jeudi après-midi avec ici Champagne-Ardenne, il est 17h. Et l'info ici, Champagne-Ardenne, Soline de Mestre. Bonjour Soline.
2: Bonjour Sébastien, bonjour à tous.
1: Après la mort de Chloé, 14 ans hier, dans l'Aisne, le suspect a avoué en garde à vue l'avoir attaqué avec un couteau.
2: Oui, il nie en revanche avoir eu l'intention de la tuer. Le jeune homme de 23 ans avait été interpellé hier en fin d'après-midi à 25 km de Ferrand-Ardenois où l'adolescente a été tuée de plusieurs coups de couteau en allant au collège. Il a aussi reconnu avoir eu une relation amoureuse avec elle qui s'était terminée récemment. Une enquête pour assassinat est ouverte. Le jeune homme sans profession qui vit chez ses parents avaient déjà eu affaire à la justice en 2023 pour port d'armes sans motif légitime.
1: Nous vous en avions parlé déjà début avril, ce projet de ferme photovoltaïque qui met élus et habitants très en colère.
2: Oui, 40 hectares de panneaux photovoltaïques qui seraient installés sur des terres agricoles, à cheval entre Renay, Trélon et Germigny dans la Marne, l'équivalent de 56 terrains de foot. Ces terres seraient louées à un agriculteur par la société AQO Énergie pour y produire de l'électricité qui serait ensuite injectée sur le réseau d'Enedis. Eh bien, le commissaire enquêteur vient de rendre son avis après l'enquête publique et il est défavorable, un avis logique pour Nicolas Carnois, le maire de Renay, la commune qui serait la plus touchée par le projet, au regard de l'opposition très forte de la population et des élus.
3: Il y a eu 276 contributions, dont 93% d'avis défavorables. Ça représente environ 32% de la population des trois villages concernés. C'est énorme dans ce type de consultation. Ça veut dire que le commissaire enquêteur, il suit la population. Il faut savoir aussi que tous les élus des trois villages et même des villages alentours sont également contre ce projet. Les conseils municipaux, les maires, le Grand Reims, les trois sénateurs de la Marne, Laure Miller, la députée de notre circonscription, tous ont considéré que l'avis des conseils municipaux et des maires devait être respecté et suivi. Il y a également eu une pétition qui a recueilli plus de 1000 signatures, c'est-à-dire plus que la population des trois villages. Donc si on fait une enquête publique, c'est pas pour rien, c'est bien pour recevoir l'avis du public, et l'avis du public, il est défavorable à ce projet, qui est, lui, un projet tout à fait personnel. Je comprends l'avis d'un agriculteur qui veut augmenter ses revenus, guidé par un intérêt pécuniaire personnel, qui est tout à fait légitime, hein, mais qui n'est pas un intérêt public.
2: Le préfet a maintenant jusqu'au 14 juin pour donner ou non son accord au permis de construire. En cas d'autorisation accordée, Nicolas Carnois prévoit déjà de déposer un recours. Face à la hausse des prix des carburants, le gouvernement va aider d'autres professions, en plus des agriculteurs, des pêcheurs et des gros rouleurs. Sébastien Lecornu l'a laissé entendre aujourd'hui sans préciser quelle profession pour le moment. Le Premier ministre doit prendre la parole en début de semaine prochaine. Une belle occasion de découvrir ou redécouvrir la Marne avec l'arrivée des beaux jours. Le Pays d'Argonne a inauguré ce matin le GR de Pays d'Argonne, un sentier de grande randonnée avec près de 400 km découpés en 5 boucles. Projet porté par l'entente Nous Argonne qui regroupe les 4 communautés de communes du territoire. À Reims, le nouveau musée de la reddition est lui officiellement inauguré ce soir en présence de la ministre rémoise des Armées, Catherine Vautrin. Il a rouvert ses portes ce matin après un an de travaux avec une scénographie entièrement repensée. C'est à découvrir sur ici.fr et le musée sera également encore gratuit demain. 17h03 sur ici Champagne-Ardenne. Pardon, je m'étouffe.
1: Je vous en prie.
2: Le temps, Sébastien, ça s'améliore un peu quand même.
1: Vous voyez mon sourire là ?
2: Ouais, je le vois.
1: Nos auditeurs pas, mais qu'est-ce qu'il veut dire ce sourire ?
2: On l'entend.
1: Il veut dire qu'on a du soleil. Ah bah oui, attendez. Alors pas maintenant, hein, c'est vrai. On a encore un ciel un peu couvert. Mais alors, bonne nouvelle, demain, c'est ce que dit Météo France. Le soleil règne en maître demain. C'est chouette, un grand beau soleil. Moi, je ressors le barbecue, les tongs, la chemise à fleurs, la
2: tchoupa. C'est parfait.
1: Voilà, d'autant que le mercure va grimper encore demain en journée, 20 à 22 degrés. Hein. Alors profitez bien, parce que demain c'est très beau, samedi c'est bien aussi, dimanche c'est moins certain. Mais enfin, on va profiter du week-end qui arrive quand même et de cette journée de demain. Avec tout ça, l'indice de qualité de l'air, pour le moment, il reste de niveau moyen en Champagne-Ardenne. C'est ce que nous dit Atmo Grand Est. Et puis, à cette heure-ci, évidemment, 17h04, vous êtes dans le centre Reims, très nombreux, en train de circuler aux abords du rond-point des droits de l'homme, de la place de la République, le long du canal, sur le boulevard Paul Doumer. Et comme chaque jour à cette heure-ci, vous vous dites, c'est long. Ah oui, je sais, on est avec vous. Courage, soyez prudents, patients et faites bonne route avec ici Champagne-Ardenne.
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1: L'info revient 18h sur ici Champagne-Ardenne. Je sors ma boule à facettes, ma chère Soline.
2: Un peu de disco ?
1: Absolument. Imagination, le groupe avec Just an Illusion.

0: Jeanne, le groupe Imagination.
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0: Hello, bonjour, 17h08, c'est ici que ça se passe jusqu'à 19h. Très heureux, une nouvelle fois, de passer cette fin de journée à vos côtés. Oui, tout près de vous. Là, je sais pas, je suis dans le transistor, je sais pas, quelque part dans la salle de bain, la cuisine, non? Où est-ce que vous m'avez posé? J'espère tout près de vous, hein. Dans la voiture peut-être, montez un peu le volume. On a plein de bons sons qui arrivent dans cette émission. Le nouveau Benabar, quoi qu'on dise, dans une poignée de secondes. On a plein de rendez-vous sympas, comme ici on aime, dans 3 minutes avec Olivier Ketchio, qui a eu un coup de cœur pour un festival qui s'appelle Cool in the Air, qui arrive très très très vite à Reims. Alors Cool in the Air, c'est un festival dédié aux aidants, vous savez, ceux qui aident les personnes malades, etc. Et c'est important de leur mettre un petit coup de projecteur. Cool in the Air, on vous en parle dans 3 minutes. Émilie Mazoyer, 17h25. Avec Décibel pour l'actu musique du jour. Aujourd'hui, on vous donnera des nouvelles de Madonna, de Sabrina Carpenter. On parlera aussi de Michel Polnareff et de Morane. Et puis, on va jouer tous ensemble dans à peu près une demi-heure. On va vous offrir, encore une fois, des chouettes cadeaux, moi, je trouve. Hein. 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Ouais. 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Et une suspension de la pépinière Jardin du Clos à l'occasion du marché aux fleurs à Épernay ce dimanche. Bon, ben des cadeaux printaniers, quoi. Rendez-vous dans 30 minutes.
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0: Et allez, c'est reparti en musique. Attention, voici Benabar, nouvelle chanson, ça s'appelle Quoi qu'on dise.
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0: Benabar, nouvelle chanson sur Ici Champagne-Ardenne, quoi qu'on dise.
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0: Ici, on aime un festival pas comme les autres, puisqu'il s'adresse essentiellement aux jeunes aidants de la Champagne-Ardenne. Écoutons Olivier Catio.
3: Coup de cœur pour le festival Cool in the Air. Ça sera le 20 mai à Reims. Bonjour Marie Salmon.
4: Bonjour Olivier.
3: Vous faites partie des organisateurs de ce festival destiné aux jeunes aidants, c'est-à-dire ?
4: C'est-à-dire aux jeunes entre 0 et 25 ans qui aident un parent, un proche qui est concerné par un handicap, une maladie, une souffrance psychique, une addiction, une perte d'autonomie, etc.
3: Le but, c'est de les faire sortir du quotidien et surtout qu'ils se rencontrent entre eux pour partager leurs expériences.
4: Oui, exactement. À la fois de les faire sortir de leur quotidien, mais également de désinvisibiliser cette jeunesse qu'on a quand même du mal à capter.
3: Il y en a beaucoup à Reims, des jeunes aidants de moins de 25 ans.
4: Alors à Reims, je ne sais pas. C'est une jeunesse qui est difficile à recenser. On estime à peu près qu'ils sont entre 500 et 700 000 en France. Ouais.
3: Là, c'est un appel que vous lancez pour ce festival Cool in the Air qui leur est vraiment consacré pendant une après-midi. Ça sera le 20 mai. Ça va se passer à la cartonnerie de Reims. Qu'est-ce qui les attend ?
4: C'est ça, c'est la quatrième édition de Cool in the Air que l'on comporte avec la plateforme Bulder et l'APF France Handicap. Alors plein de surprises tout au long de l'après-midi, à la cartonnerie effectivement à partir de 13h30, des concerts, DJ set, des jeux, de la sensibilisation également sur la jeunesse aidante parce que c'est une jeunesse qui a du mal à se reconnaître dans ce rôle d'aidant. Donc plein d'animations, des jeux, des cadeaux, etc. Un après-midi festif effectivement.
3: On peut venir jusqu'au dernier moment, il n'y a pas besoin de s'inscrire.
4: Non, pas besoin de s'inscrire, c'est gratuit et évidemment c'est ouvert à toutes et tous. Même si on a plus de 25, c'est ok. C'est également l'occasion pour eux, en tout cas pour les jeunes concernés, de connaître les plateformes et les espaces vers lesquels ils peuvent se tourner. Donc notamment le Club Famille de l'Association L'Amitié, mais également la plateforme Bulder, l'APF, mais aussi le Point Écoute Jeune, le dispositif Idéo Marne, le Centre Ressources Execo et les jeunes engagés en service civique d'unicité.
3: Tous ces organismes que vous avez cités, comment ils peuvent aider les jeunes aidants, par exemple ?
4: Sur la Marne, aujourd'hui, c'est le Club Famille de l'Association L'Amitié qui est recensé comme étant une plateforme de répit et de ressources pour les jeunes aidants. Déjà, avant tout, les accueillir de manière inconditionnelle, que ce soit facile pour eux de pousser la porte. Donc, en tout cas, au Club Famille, on vient sans rendez-vous et il n'y a pas besoin d'anticiper quoi que ce soit. Déjà, un lieu où on peut se poser, où on peut parler de la maladie de son proche ou de la situation de son proche sans jugement. Et également, le Point Écoute Jeune, qui est un espace de soutien et d'écoute psychologique également. Enfin, en tout cas, l'idée, c'est qu'ils puissent connaître les espaces vers lesquels se tourner. Et le plus facilement possible.
3: C'est gratuit, pas besoin de s'inscrire à le festival des jeunes aidants de moins de 25 ans. C'est la quatrième édition Cool in the Air à la cartonnerie de Reims, mercredi 20 mai, 13h30, 17h30. Et on vous met plus d'infos sur le site ici.fr, le site internet de votre média local. Merci Marie Salmon.
4: Merci à vous.

Axel Red tout de suite avec son tube de 96. Vous n'avez pas oublié cette chanson parce que vous avez chanté, vous avez dansé là-dessus. C'est vrai qu'à l'époque, souvenez-vous, Axel Red, c'était le feu hein, sur la piste de danse. On va écouter Ma Prière sur ici, Champagne Ardenne. Et juste après, ce sera Teddy Swims pour son tube Lose Control.

0: ici Champagne-Ardenne, Axel Red chante ma prière. Tiens, vous savez que Michel Polnareff est de retour sur scène. Ouais. Bah, pas en France, hein, non, ce sera New York. Un concert francophone exceptionnel, Michel Polnareff. On en parle dans 3 minutes avec Émilie Mazoyer dans Décibel.
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0: Lose Control sur ici Champagne Ardenne, c'était Teddy Swims. Voici maintenant l'actualité musicale du jour. Salut Émilie Mazoyer.
1: Salut tout le monde. Émilie, au rapport pour votre dose quotidienne d'actualité musicale. On pourrait, pour rendre hommage à Morane en ce jour anniversaire de sa disparition, écouter le sublime et mélancolique Prélude de Bach, succès phénoménal en 1991. Mais comme elle nous manque, Morane, et qu'on est déjà suffisamment triste, allons vers la joie.

La lumineuse et talentueuse Morane nous a quittés le 7 mai 2018. Elle avait 57 ans. Après un duo remarqué et remarquable sur la scène du festival californien Coachella le mois dernier, Madonna et Sabrina Carpenter viennent de sortir une nouvelle chanson ensemble.

Giving You Love, donne-moi ton amour. C'est un extrait du nouvel album de Madonna, Confessions 2, qui sortira le 3 juillet. Ils sont fous, ces ricains. Après avoir refusé d'accorder des visas à l'équipe de Julien Doré, entraînant l'annulation de sa tournée aux États-Unis, l'administration américaine vient de faire ce même sale coup à un autre artiste de chez nous.

Jarouski, contre-ténor français adoré dans le monde entier, s'est vu refuser un visa de travail par les services d'immigration des États-Unis à quelques jours seulement de son départ en tournée. Tout est donc annulé et les fans américains râlent sur les réseaux en attendant que ça passe. On espère que tout sera mieux organisé à New York le 12 juillet prochain pour le Bastille Day, un grand concert annuel, gratuit, en plein air, à Central Park et 100% français. Avec cette année le rappeur Black M, la troupe de Star 80, début de soirée David et Jonathan et Gold, et les têtes d'affiche Laurent Voulzy et Michel Polnareff qui sortira pour l'occasion de sa retraite. Qui mieux que celui qui a composé Lettre à France depuis les États-Unis pour représenter là-bas notre beau pays.

Merci beaucoup, Émilie. À tout à l'heure, 20h pour Décibel. L'invité d'Émilie Mazoyer ce soir, c'est Lancelot. Ce tout jeune talent vient nous voir pour nous présenter son nouveau single qui s'appelle Un homme seul, avant la sortie d'un premier album tout prochainement. Une découverte donc ce soir sur ici Champagne-Ardenne, Décibel. 20h, c'est le chanteur Lancelot, micro d'Émilie Mazoyer. On va faire un point météo-circulation dans un petit instant. Mais d'abord, Francis Cabrel, encore et encore.

0: Encore Francis Cabrel sur ici Champagne-Ardenne, 17h30. Deux mots de météo pour vous annoncer une bonne nouvelle. Demain, c'est grand beau soleil. Nananer. Eh oui. Ah ben ça fait plaisir, du grand soleil avec en plus une hausse des températures. Demain, nous serons autour de 20 à 22 degrés, nous dit Météo France. Ce beau temps d'ailleurs va se poursuivre samedi. Alors, la qualité de l'air, Atmo Grand Est nous dit, lundi c'est moyen aujourd'hui à Reims, à Châlons, à Troyes et à Charleville-Mézières. Et puis si vous nous écoutez en ce moment en voiture, vous êtes dans le centre de Reims, dans les secteurs habituels, vous êtes un petit peu ralenti forcément, il y a du monde, soyez prudents. Dans le secteur des Épinettes, avenue Jean Jaurès, aux abords de la place de la République, du rond-point des droits de l'homme, sur l'avenue de Champagne, le long du canal, boulevard Paul Doubert. Voilà, ces endroits que vous connaissez bien. Vous écoutez la radio aussi, tant mieux. Vous passez du temps agréable, j'espère, à l'écoute. Notez aussi, tiens, qu'il y a du monde sur la D951 entre Reims et Épernay, au niveau de Montchenot.
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0: Le nouveau Jack et Carla arrive dans un instant, mais d'abord tube de 1985 qui, il y a moins de deux ans, a été remis au goût du jour par la série à succès de Netflix Stranger Things. La chanteuse et compositrice Kate Bush, qu'on écoute maintenant, a d'ailleurs, grâce à Netflix, gagné plus de 2 millions d'euros de nouveau avec ce tube. Ben voilà, comme quoi Netflix peut faire renaître des succès. Voici Kate Bush.

0: Jack et Carla sur Ici Champagne Ardenne.
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0: Oui, on joue. Vous jouez, vous répondez à ma question sur un jeu vidéo, mais hyper simple. Écoutez bien, quel jeu vidéo met en scène la construction et la survie dans un monde cubique? Est-ce que c'est Minecraft ou Minecraft, appelez-le comme vous voulez? Est-ce que c'est Minecraft ou FIFA? Quel est ce jeu vidéo qui met en scène la construction et la survie dans un monde cubique? Minecraft, FIFA, à vos téléphones 03 26 48 2000. 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Alors, je repose la question, que dans ce jeu, quel jeu met en scène la construction et la survie dans un monde cubique? Minecraft, FIFA, à vos téléphones, bonne chance.
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0: Et maintenant, bulle de champagne. Cette semaine, on est au Luxembourg. Avec 300 références issues de 30 vignerons, le bar Flûte à l'or est devenu au fil du temps une véritable vitrine des champagnes de vignerons dans le Grand-Duché. Écoutons Sébastien Rouillot, c'est le patron. Il nous explique comment ce lieu s'est imposé comme une adresse incontournable pour les amateurs.
3: C'est devenu un peu l'ambassade de la Champagne, en toute modestie, et on y retrouve une clientèle d'amateurs de bonnes choses, clairement, mais surtout d'amateurs de Champagne, donc qui viennent... Quelquefois, qui viennent parce qu'ils passent devant, parce qu'on est dans un endroit très passant, à côté du palais Grand-Ducal, Grand Rue. Donc ça, c'est quelquefois on récupère des clients qu'on ne connaît pas et ils sont assez étonnés. Et ils ne connaissent pas forcément les champagnes de vigneron, mais on a la joie d'avoir deux sommeliers dans la maison sur 7 personnes. Donc on sait leur expliquer, on sait les amener. Donc c'est vraiment oui, c'est un endroit de bonheur.
4: Vous avez une carte qui est très très large. Comment est-ce que vous expliquez? Où vos sommeliers expliquent ces champagnes à votre clientèle?
3: Alors, il y a la première accès qui est plus facile, c'est la sélection au verre. Nous avons en permanence 10 champagnes au verre minimum que nous proposons. Nous avons un coteau blanc, un coteau champenois rouge et puis un ratafia. Donc ça, c'est l'accès, je dirais, facilité. Et puis, on a toujours un sommelier en place qui va, c'est beaucoup de psychologie, qui va essayer de comprendre quelles sont les habitudes de consommation de nos clients. Et puis, on le fait avec une carte. On a la carte Larma plastifiée, on en a déjà usé 3 ou 4 et systématiquement quand on sert un verre de champagne ou une bouteille, on sort la carte Larma et on explique là d'où ça vient parce que c'est des champagnes, c'est des vins de lieu et des vins de personnes et donc ça c'est essentiel à expliquer et puis c'est rare que l'on explique le goût du champagne, on préfère faire goûter un fond de verre pour que la personne puisse se faire une idée et on parle surtout de ce qu'il y a autour et le consommateur se rend compte de la différence de ce qu'il y a dans le verre. C'est ça le sujet.
0: Sébastien Rouillot, au micro de Jean-Baptiste Dutertre. 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
0: Hop, hop, hop, hop, hop, hop. Aux petits oignons qu'on vous cuisine ça. Dans un instant, le chat par Powo et tout de suite ce tube de Talk.
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0: Le groupe Powo, mais quel souvenir, c'était Miaou le chat.
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0: Miaou, Claire.
2: Oui, bonjour.
0: Ah bah non, Miaou, on parle chat.
2: Miaou.
0: Alors, Miaou ou Miaou?
2: Miaou.
0: Ah bah Miaou. Eh bah écoutez, super. Claire, vous habitez dans un joli petit village des Ardennes, on est dans l'Argonne ardennaise, si je ne m'abuse, à Autry.
2: Tout à fait.
0: Et plein de forêts donc, alors?
2: Tout autour.
0: Ah bah oui, c'est très joli hein, ce secteur-là. Hein.
2: Oui.
0: C'est reposant, c'est calme, voilà, ça fait du bien. Oui. Alors qu'est-ce que vous faites là en ce moment, dites-moi, à Autry, dans votre village?
2: Là, je viens de rentrer des courses et puis je suis allée cueillir de la rhubarbe. Donc là, ça va être... je vais éplucher ma rhubarbe. Voilà.
0: Oh, alors, vous me faites envie, moi j'adore la rhubarbe en plus.
2: Ça sent bon.
0: Oh là là.
2: La maison après.
0: Et alors, vous en faites quoi de la rhubarbe?
2: Charlotte, crumble... Voilà, plein de bonnes choses. Peut-être un cheesecake.
0: Oh.
2: Voilà.
0: Continuez, faites-moi rêver encore, Claire, de la rhubarbe. Je veux plein de rhubarbe.
2: Ouais.
0: Confiture, non? Un petit peu?
2: Oh non.
0: Non.
2: Oui, peut-être, on verra. On verra, mais...
0: Oh, c'est vous qui voyez. Ok, Claire. Alors, question, parce qu'on est là pour ça, quel jeu vidéo met en scène la construction et la survie d'un monde cubique? Est-ce que c'est Minecraft ou FIFA?
2: Minecraft.
0: Ben voilà.
2: Ah oui.
0: Vous jouez, vous, à Minecraft?
2: Ah non, du tout. C'est mes jeunes qui jouent.
0: Oh, non. Pardon, mais je connais plein de jeunes et de beaucoup moins jeunes qui jouent à Minecraft, je sais pas, c'est un jeu...
2: Ouais.
0: En même temps, je crois que c'est pas si compliqué que ça, hein, Minecraft, il faut qu'on se connaisse.
2: Je sais pas, j'ai déjà vu, mais c'est vrai que c'est pas...
0: D'accord, je comprends.
2: Voilà.
0: Allez, cadeau pour vous, d'abord, alors vous faites de la rando, j'imagine, dans votre secteur, parce qu'il y a plein de jolies balades à faire en forêt, par exemple.
2: C'est vrai. Bon. Oui.
0: Eh bien écoutez, on vous offre la gourde aluminium ici, Champagne Ardennes, ça vous sera utile pour les randos.
2: Ah ben super.
0: Voilà, et à l'occasion du marché aux fleurs d'Épernay ce dimanche, entre 14h et 17h sur la place Hugues Plomb, eh bien vous irez retirer sur place une suspension des pépinières Jardin du Clos. Vous allez me dire, oh vous savez moi Sébastien, des fleurs j'en ai partout autour de chez moi. C'est vrai?
2: Oui, il y en a.
0: Mais vous n'avez pas la suspension des pépinières Jardin du Clos, donc c'est autre chose, vous verrez, ce sera beau à la maison.
2: D'accord.
0: Bon, on vous souhaite par avance un très très bon week-end. Demain c'est le 8 mai, je ne sais pas si c'est férié pour vous.
2: Demain on va au Monument aux Morts.
0: Oui, bien sûr, mais demain donc vous ne travaillez pas, c'est ça ma question, Claire.
2: Non.
0: Donc je vous souhaite déjà un très très bon week-end. Merci d'avoir joué. Je vous dis à très vite quand vous voulez. Vous savez que vous serez toujours la bienvenue. Hein.
2: D'accord. Merci beaucoup.
0: Merci Claire. Au revoir.
2: Et je penserai à vous, mon Jean-Marc.
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0: 17h53, vous avez choisi ici Champagne-Ardenne et je vous en remercie. Belle fin de journée, peut-être déjà bon week-end pour certains d'entre vous. Profitez bien, gardez l'écoute. Musique avant le journal de 18h, on aura Florent Pagny, sa nouvelle chanson qui s'appelle La dernière chanson du monde, c'est fort en émotion. Et d'abord, pour les souvenirs, Laurent Voulzy.

0: Camille sur Ici Champagne Ardenne, c'est sa nouvelle chanson.
1: La dernière chanson du monde.
0: Qui s'intitule effectivement La dernière chanson du monde.
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0: Soyez les bienvenus, excellente fin d'après-midi, il est 18h. Le journal Soline de Mestre, l'enquête se poursuit dans l'Aisne après la mort de Chloé, 14 ans.
3: Tué de plusieurs coups de couteau hier à Ferrand-Ardenois sur le chemin du collège, un homme de 23 ans interpellé quelques heures plus tard a reconnu l'avoir attaqué, mais il nie avoir voulu la tuer. Il a raconté avoir eu avec l'adolescente une relation qui venait de se terminer. Un homme qui semble bien connu dans le coin puisque plusieurs autres jeunes filles affirment aujourd'hui avoir reçu des menaces de sa part. Mathieu Bonnour, vous avez pu rencontrer l'une d'entre elles.
4: Dans le salon de son père et sa belle-mère, Emma est encore sous le choc. C'est une amie très proche de la victime. Cette adolescente raconte. Les liens se nouent en ligne. Elle ne rencontre jamais cet homme de 23 ans. Au bout de quelques semaines de discussion...
5: On était en appel à ce moment-là et qu'il voulait remplacer Chloé avec moi. J'ai refusé parce que il avait 22 ans et puis il n'a pas accepté. Donc il a commencé à faire toutes les menaces.
4: Elle sort son téléphone de sa poche. Tout est enregistré.
6: Tu vas faire la pute à Paris quand je vais t'y emmener.
4: Une série de messages vocaux sur un groupe Snapchat d'une violence inouïe.
6: T'as envie de mourir plus vite que prévu, je m'occupe de ton corps.
5: J'avais peur qu'il le fasse vraiment.
4: L'enregistrement glace le sang. Surtout maintenant que le suspect reconnaît les faits, ses multiples coups de couteau. Et Emma n'est pas la seule à avoir reçu ce genre de messages.
5: Je sais qu'il cherchait juste à avoir des rapports avec plusieurs personnes. Et Chloé, elle l'aimait, donc elle restait toujours avec, quoi.
4: Elle essaye de parler à Chloé de cette relation qui n'a rien de normal. La victime venait de se séparer de cet homme il y a quelques jours, d'après plusieurs témoins.
5: Je lui ai dit que c'était compliqué, la différence d'âge. C'est pas comme si qu'avec un ou deux ans. Je pense qu'elle aurait jamais dû se mettre avec lui, quoi. Ça faisait je sais pas combien de temps qu'elle essayait de le quitter. Elle avait enfin réussi. Puis elle était heureuse sans lui, puis il l'a pourri.
4: Cette jeune fille décrit une relation de plus d'un an, sous emprise, une adolescente en classe de 3e, sous le contrôle d'un adulte de 23 ans.
3: Et le suspect avait déjà eu affaire à la justice en 2023 pour port d'armes sans motif légitime. La ville de Charleville-Mézières annonce qu'elle va porter plainte après un rodéo urbain hier soir dans le quartier de la Ronde Couture. Un motard qui circulait à grande vitesse, sans casque ni plaque d'immatriculation, s'est amusé à slalomer entre les passants, y compris sur les trottoirs et les voies piétonnes. Il a continué malgré l'ordre donné par la police de s'arrêter. La course-poursuite a été interrompue par une lourde chute de l'intéressé qui l'a conduit tout droit aux urgences de l'hôpital de Manchester. Ses jours ne sont pas en danger. D'autres professions devraient pouvoir bénéficier d'aides pour faire face à la hausse des prix des carburants. C'est ce qu'annonce Sébastien Lecornu, sans préciser lesquels pour le moment. Actuellement, seuls les agriculteurs, les pêcheurs ou encore les gros rouleurs peuvent bénéficier de mesures en place. Le Premier ministre en dira plus en début de semaine prochaine.
0: Les Français ont été moins généreux l'an dernier.
3: C'est le résultat du baromètre annuel de la solidarité publié par la fondation Apprenti d'Auteuil qui accompagne les jeunes en difficulté sociale. Seuls 47% des Français ont réalisé au moins un don l'an dernier, contre 52% en 2024. La quasi-totalité des personnes interrogées, 9 sur 10, se disent inquiètes du contexte international et de l'instabilité politique en France. Moins de donateurs donc, mais aussi des montants moins élevés. Le don moyen reste quand même à plus de 300 euros, mais il est en baisse d'une vingtaine d'euros. C'est le plus bas niveau depuis la création du baromètre en 2019. Béatrice Duguet, vous avez pu rencontrer quelques donateurs.
7: Santa, c'est ce qu'il doit au Resto du Cœur, bien aidé quand il est arrivé en France. Aujourd'hui, à 28 ans, il leur donne tous les mois jusqu'à 100 euros, plutôt 5 en ce moment.
8: Avec tout ce qu'on doit payer aussi, et les courses aussi augmentent, je trouve que c'est quand même un choix de se dire que je vais donner ce mois-ci, peut-être que le mois prochain, je ne vais pas forcément donner parce que au niveau du budget, c'est un peu serré. Par rapport à avant, en tout cas, c'est un peu compliqué.
7: Amaury Gariel, promoteur immobilier, consacre lui plusieurs milliers d'euros par an à une cause, celle de la jeunesse via les apprentis d'Auteuil, grand donateur fidèle. Mais il voit bien que le contexte économique et technologique actuel freine la générosité d'autres contributeurs aisés.
9: Tous les impacts de l'intelligence artificielle et tous les débats sur ce que ça peut éventuellement apporter à assez court terme, je pense que c'est des questions qui sont de nature à aussi freiner les possibles dons.
7: Parce que cela menace l'avenir de professions jusque-là à l'abri. Cette incertitude se lit dans le baromètre de la solidarité. Les hauts revenus ont été moins nombreux à contribuer, même si leurs dons moyens augmentent. Et 2026 ne démarre pas bien, nous dit Christian Vintemberger, des apprentis d'Auteuil.
10: Quand on leur demande, est-ce que vous avez déjà donné depuis le début de l'année en 2026 et comptez-vous donner d'ici la fin de l'année, on a 51%, donc à toute petite majorité des Français, qui déclarent vouloir faire ce don. Et c'est le taux le plus bas qu'on ait eu depuis le début de ce baromètre.
7: Forcément inquiétant pour toutes les ONG.
3: Et selon le baromètre, les causes favorites des donateurs restent l'aide aux personnes démunies, la santé et la recherche médicale. Sur le Tour cycliste d'Espagne, Pauline Ferrand-Prévot est 11e au classement général après la 5e étape qui s'est terminée tout à l'heure. Elle a terminé 35e. La Rémoise reste parmi les favorites pour une victoire finale. Demain, place aux routes de montagne. La course, elle, doit se terminer samedi. Et puis après la réouverture ce matin, l'inauguration officielle ce soir, celle du nouveau musée de la Reddition à Reims après une année de travaux. Une cérémonie en présence de la ministre des Armées, la Rémoise Catherine Vautrin. C'est à 19h en public pour découvrir le musée de la Reddition modernisé. Vous pouvez aller sur ici.fr. Vous pouvez aussi profiter de la gratuité du musée demain. Il sera ensuite ouvert tous les jours, sauf le mardi, de 10h à 18h. 18h05 sur ICI, Champagne-Ardenne, et on a le sourire, Sébastien, le soleil revient.
0: Absolument, demain, grand beau soleil partout en Champagne-Ardenne et accompagné d'une hausse du mercure. Une hausse conséquente, hein. On va atteindre 21-22 degrés par moment demain en journée. Donc voilà, je dirais pas que c'est estival, mais enfin franchement, printanier demain, très agréable, avec une qualité de l'air qui est de niveau moyen, hein, selon les relevés d'Atmo Grand Est à Reims, à Chalon, à Troyes et Charleville-Mézières. C'est moins sympa en revanche si vous circulez à Reims à cette heure-ci. Il y a beaucoup de monde, vous êtes peut-être en ce moment ralenti, pour pas dire coincé, alors dans les secteurs habituels autour du rond-point des droits de l'homme, de la place de la République, sur la rue de Venise, et puis aussi j'observe sur l'avenue de Paris à Reims, entre Reims et Tinqueux, vous êtes nombreux aussi en ce moment dans ce secteur. Faites bonne route.
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0: Merci beaucoup Soline, l'info revient tout à l'heure à 19h. Avec ce beau temps, je ne sais pas vous, mais j'irai bien faire un petit tour de manège.
3: Ah voilà, je vous suis sans problème.
0: Voici Étienne Dao, mon manège à moi, c'est parti mon kiki.
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0: Étienne Dao avec mon manège à moi, reprise de la grande, la môme, hein, évidemment, Edith Piaf sur Ici Champagne Ardenne.
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0: Reportage en terre de Champagne-Ardenne, comme chaque soir, autour de 7h10. Aujourd'hui, on vous emmène dans des vergers, dans les Ardennes, où on va participer à la lutte contre le réchauffement climatique. Vous en saurez plus dans ce reportage, dans à peu près 30-35 minutes. Avant cela, nous serons passés par les coulisses télé de Patrice Gascoigne. Ce soir, Patrice nous propose un coup de projecteur sur le jeu préféré des Français, il me semble. Hein. C'est l'un des plus gros cartons à la télé sur TF1, les 12 coups de midi. Et puis, dans un instant, on va vous présenter un rendez-vous que moi j'adore, mais vous aussi j'en suis sûr. Ça s'appelle Japan Mania, ça va se passer ce week-end. Ça tombe bien, vous savez pas quoi faire, ben, on a des idées pour vous. Ça se passe au Parc des Expos de Reims. C'est toute la culture, alors la culture, la pop culture japonaise et asiatique. Japan Mania, nos invités vous en parlent juste après ça. Et ça, c'est Céline Dion. Je suis tellement content de retrouver Céline Dion avec cette nouvelle chanson en attendant ses concerts à l'automne. Voici Dansons. 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

0: C'était beau, hein? Alors, vous aussi, vous êtes passé à côté de vos places?
1: Bah oui.
0: Ah, vous n'êtes pas les seuls. Mon invité m'en parlait aussi. Bonjour, Elisa Huberti.
2: Bonjour.
0: C'est vrai que vous aussi, vous avez cherché à tout prix à avoir des places pour Céline Dion.
2: Oui, un tel échec. Compliqué.
0: C'est dur.
2: C'est très dur.
0: Moralement, comment ça va?
2: Je tiens coup depuis. J'essaye.
0: On va vous parler maintenant de Japan Mania.
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0: Elisa Huberti pour Reims Events. Alors là, on parle d'un salon qui va avoir lieu au Parc des Expos de Reims. Ce week-end, samedi, dimanche, c'est Japan Mania. Allez voir tout de suite sur Internet si vous êtes curieux. Japanmania-reims.fr. Vous aurez d'ailleurs les liens pour réserver, pour acheter vos billets par exemple. Japan Mania, Elisa, c'est quoi?
2: Eh ben, c'est le rendez-vous de la culture asiatique qui vient terminer ce beau mois du Japon, organisé par la ville de Reims. Mmh. Et donc, on clôture avec un gros événement au Parc des Expositions de Reims pour célébrer la culture asiatique dans son entièreté, autant la culture traditionnelle que la pop culture.
0: C'est ça qui est intéressant, moi, je trouve. On n'est pas dans ce qu'on appelle un rendez-vous niche. C'est hyper large, hyper grand public. Alors, par exemple, pop culture, il y a, on sait, souvent en Corée, on parle de la K-pop, mais alors au Japon, c'est la J-pop, c'est ça?
2: C'est ça, c'est un peu son cousin.
0: Ouais, ouais.
2: Et on aura d'ailleurs un groupe qui vient en provenance de Nagoya, donc la ville avec laquelle on est jumelé, et qui viendra faire deux shows pendant tout le week-end.
0: C'est le groupe de là.
2: C'est ça.
0: Qu'on va mettre là en extrait.

0: C'est hyper frais, hyper joyeux comme musique. Ça, c'est de la J-pop, donc comme de la K-pop, mais cette musique, alors, ce sont des jeunes filles, c'est presque du manga en termes de costumes.
1: Oui, hein, c'est ça. On se rapproche vraiment de la culture kawaii. C'est cinq jeunes filles donc, qui viennent chanter. Donc, y a vraiment une immersion complète dans la culture japonaise assez actuelle. Mais ça permet aussi de voir toutes ces nouveautés.
0: Bon, ça c'est un exemple, elles vont faire deux concerts, hein, vous dites.
1: Deux concerts, oui, un samedi, un dimanche.
0: Quand on a payé son billet d'entrée au Parc des Expos, on assiste simplement au concert comme ça, hein.
1: Oui, c'est ça, tout est gratuit, une fois rentré à l'intérieur, vous pouvez accéder à tous les ateliers, toutes les animations.
0: Alors, pour la musique, il n'y a pas que de la musique, hein, je vous le dis mes amis, il y a aussi une certaine Lorraine. Alors elle, c'est amusant parce qu'elle est française, et Lorraine, elle a chanté plein de génériques de dessins animés, c'est ça?
1: Oui, c'est ça, elle va permettre de retourner un petit peu dans les années 90 pour les nostalgiques, elle va faire un vrai concert avec plein d'openings d'animés, donc les génériques, et en japonais.
0: Alors, je propose qu'on écoute un extrait, là, elle est sur scène. Lorraine, elle, écoutez, c'est drôle.

0: peu de musique. Mais alors, qu'est-ce qu'il y a d'autre en dehors de la musique? Parce qu'il y a des gens qui vont dire, oh, bon, c'est rigolo, d'accord, la musique, mais enfin, moi, j'ai envie de découvrir autre chose du Japon et de l'Asie en général.
1: On aura vraiment un programme très varié qui va de la calligraphie, de l'initiation à énormément d'arts martiaux. On va avoir tout ce qui est dessin avec des mangaka qui viendront donner un peu leur expérience et leur expertise pour apprendre à dessiner, pour apprendre à écrire aussi des mangas.
0: Oui. Et de la cuisine, j'ai vu.
1: Oui, tout à fait. De la cuisine avec des recettes assez faciles à reproduire chez soi.
0: Géraldine Arène, vous restez avec nous maintenant que vous êtes arrivée.
2: Voilà, je bouge plus.
0: On écoute une chanson. Et puis, c'est promis, on vous donne la parole pour continuer à parler de Japan Mania. Ça se passe donc les 9 et 10 mai. C'est ce week-end à Reims et c'est un vrai beau rendez-vous. Il fait beau samedi, un peu moins dimanche. Donc, dimanche, c'est parfait hein, pour aller au parc des expos. On écoute tout de suite les Pink Floyd sur ici.

0: se défend bien la guitare, le garçon. Hein. Les Pink Floyd sur ici Champagne Ardenne avec Another Brick in the Wall.
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0: Nos invités aujourd'hui en studio, Géraldine Arène et Elisa Huberti, c'est pour Rince Evans, pour le fameux Japan Mania, ce salon dédié à la culture japonaise asiatique, ce week-end au Parc des Expos de Reims, on a commencé déjà pas mal à en parler. Il y a aussi, alors on a parlé musique, manga, cuisine, plein d'ateliers, la calligraphie, etc. etc. Il y a aussi les cosplays, ça c'est important, les cosplays, qui en parle ?
2: Eh oui, bah les cosplays, en fait, c'est l'ADN du salon également. Les gens, ils viennent costumés. Hein. C'est très important d'entendre le mot costumé, pas déguisé. Mmh. En fait, ils mettent un costume de leur fan, personnage préféré, voilà. Et ils viennent, et parfois, c'est vraiment impressionnant. Il faut le voir et pour se comprendre. Donc, ils viennent très nombreux. Et donc, il y aura ce qu'on appelle un catwalk. Ils vont un podium pour pouvoir défiler. Mmh. Il va y avoir un concours cosplay. Donc là, évidemment, le concours, les inscriptions sont déjà terminées. Mais c'est impressionnant de voir ça. Et il y aura un face-to-face, une forme de battle où les gens viennent sur scène. Alors, quand ils montent sur scène, c'est pas simplement je défile et je monte mon costume. J'incarne mon personnage. Je joue quelque chose, je dis quelque chose, ou je peux même chanter si j'ai envie. Voilà.
0: On va écouter alors Miu, elle c'est une chanteuse traditionnelle. On écoute, mais on est dans une version un peu.

0: Et Miu, je suis allé voir le clip, mais en plus, elle, bah, elle pourrait être cosplay, parce que j'ai vu, elle est très, très jolie d'ailleurs, je trouve. Et elle est presque habillée en cosplay, je trouve.
1: Bah, oui, parce qu'on peut venir en kimono, on peut venir. En fait, on vient comme on a envie, on se costume, on prend le personnage qu'on a envie, et c'est vraiment un lieu où il y a beaucoup de bienveillance autour de ça, et c'est un partage de passion. Simplement.
0: Alors, les jeunes et les plus jeunes ont entendu la musique, tout l'univers pop culture, etc., etc. Vous êtes convaincus. Maintenant, les parents, les grands-parents, vous vous dites « Ouais, mais moi, j'aime bien le côté franchement traditionnel. » Ça tombe bien. Tiens, par exemple, il y a du tambour japonais. Lui est déjà venu, il me semble, à Japan Mania.
2: Oui, tout à fait.
0: C'est Michel Ribal.
1: C'est ça. Eh bien, c'est du taiko, on appelle ça.
2: Ouais, c'est des énormes tambours japonais et faut le voir sur scène, il est vraiment habité par sa prestation et c'est très impressionnant.
0: Ça sert à quoi ? C'est pas de la musique, si ?
2: C'est entre la méditation, la musique, il y a aussi un petit côté très cérémonial, art martial, donc ça réunit vraiment toute cette culture.
0: Michel Ribal, écoutez.

0: Merci. Michel Rimal. Là, on est vraiment dans la plus pure tradition hein, du Japon. Donc voilà, c'est un très petit panorama dans cette interview, mais on essaie de vous présenter un petit peu ce qui vous attend ce week-end. C'est vraiment un très très gros programme avec énormément d'animation. Maintenant, comment on fait? On va directement sur place, on achète son ticket à l'entrée, on réserve avant, comment on fait?
1: Vous pouvez encore profiter des tarifs pré-ventes jusque demain 18h, donc à 12 euros, à partir de 12 euros l'entrée.
0: Et sur Internet.
1: Sur Internet, c'est alors, ça, sur le site.
0: japanmania-reims.fr.
1: Exactement. Okay. Et ensuite, soit l'achat en ligne durant tout le week-end ou sur place auprès de notre billetterie.
0: Bon, est-ce qu'on n'a pas tout dit, mais est-ce qu'on a dit l'essentiel?
2: On a dit déjà plein de choses, mais il faut vraiment venir. Pour vivre le moment.
0: Ouais. Est-ce qu'on va vous voir sur place, vous, ce week-end?
2: Eh oui, on sera là tout le
0: avec
2: week-end.
0: Un cosplay, quelque chose ou...
2: Oh, peut-être, oui. On verra. On peut-être jamais. Une perruque bleue.
0: Comment on dit au revoir en japonais, je ne sais jamais.
1: Sayonara.
2: Sayonara.
0: Sayonara. Et bon, Japan Mania.
1: Samedi
0: et dimanche, Parc des Expos de Reims. Il est 18h25. Dans un instant, un petit point météo. Et circulation en Champagne-Ardenne. Il paraît que ça ne roule pas très bien, hein, Géraldine. Aujourd'hui, dans le centre de... Et la météo, on va vers du très beau, mais je vous le redis tout à l'heure. D'ici là, on écoutera Coldplay, par exemple, ou encore Bibi.
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0: Ici Champagne Ardenne avec Oria qui chante Soirée Mondaine. Ça, c'est tout nouveau. C'est une jeune chanteuse qui nous arrive de Nice. Alors la météo, c'est presque niçois, dis donc, demain à Reims. Oui, je dis presque parce qu'on a du grand beau soleil en ce vendredi. Il va faire un temps radieux et des températures qui vont grimper demain de 20 à 22 degrés, nous dit Météo France. Voilà une bonne nouvelle. Samedi encore, rebelote, beau temps, dis donc. Oh, c'est dingue. Alors dimanche, c'est moins sympa. C'est-à-dire que le matin, ça va encore, l'après-midi, a priori, ce sera de la pluie. Mais je ne vais pas trop vous en parler maintenant parce que je ne voudrais pas vous gâcher l'ambiance. Voilà pour la météo, la couleur du ciel, la qualité de l'air. Atmo Grand Est nous donne un indice de niveau moyen aujourd'hui partout en Champagne-Ardenne. Et puis, l'info mobilité, le trafic qui est dense dans les secteurs habituels à Reims. Évidemment, autour de la rue de la place de la République, boulevard Joffre, une petite portion de l'avenue de Lens, mais aussi le boulevard Lundy. Compliqué aussi en termes de circulation sur le tout nouveau et tout beau boulevard d'Yancourt. Oui, vous savez, là, on fait passer les nouveaux bus. C'est compliqué hein, autour du rond-point des droits d'homme. Je vois en ce moment que vous êtes très nombreux. Courage, patience. Je vois également du monde et peut-être un accident, que sais-je. Mais en tout cas, il y a sur l'A344 la voie Tétinger de Reims vers Tinqueux, quelques kilomètres avant la sortie Reims-Tinqueux. Je vois qu'il y a, au moment où on se parle précisément, un gros ralentissement. Soyez prudents dans ce secteur. Et puis, si vous êtes dans cette zone ou ailleurs, vous croisez-vous aussi des zones de difficulté. 03 26 48 2000. On fait la route ensemble.
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0: Coldplay, je vous l'ai annoncé, ils arrivent dans un instant. Après ce souvenir, oi oi oi oi oi, Bibi, souvenez-vous, elle chantait tout simplement.
1: C'est ça, la musique en mode

0: Feels Like I'm Falling in Love par le groupe Coldplay sur ici Champagne Ardenne. Et tout de suite, les coulisses télé, Patrice Gascoigne, vous êtes parti prendre des nouvelles d'un grand champion de jeux télé, un champion qui vient de quitter les 12 coups de midi.
1: Le dimanche 20 avril, vous étiez quelques millions à assister au départ volontaire de Cyprien, troisième plus grand maître de midi des 12 coups de midi.
2: Jean-Luc ?
3: Oui, Cyprien.
2: Je rends mon étoile maintenant.
3: Alors là, Cyprien n'est plus dans le jeu. On l'applaudit très très très fort.
1: Oui, vous avez bien entendu, le candidat Cyprien n'est pas éliminé des 12 coups de midi. Il a décidé de partir. Alors, je vous rassure, si vous n'avez pas suivi, il part après 212 participations au jeu quotidien de TF1 et avec 861 337 euros de gains. Le voilà donc sur le podium des plus grands maîtres de midi. Alors, j'ai laissé un petit peu de temps à Cyprien pour reprendre son souffle après cette belle aventure et je lui ai demandé si on ressortait différent d'une si longue et excitante expérience devant les caméras des 12 coups de midi. Cyprien.
4: Alors, j'ai essayé pendant la plupart de mon parcours de pas trop changer, justement parce que dans des conditions aussi exceptionnelles, ça fait peur de perdre ses amis, de perdre ses repères, de perdre les habitudes qu'on a prises et qui sont bonnes. Donc j'ai fait beaucoup d'efforts pour essayer de rester le même.
1: Cyprien, maintenant que l'aventure Les 12 coups de midi avec Jean-Luc Reichmann est terminée, si vous aviez une petite anecdote pour nous dévoiler les coulisses du jeu de TF1.
4: Alors ce que les gens savent sans doute, c'est qu'on fait plusieurs émissions par jour, on en fait généralement 5. Et donc entre les émissions, moi j'avais une petite tente dans laquelle il y avait beaucoup de barres chocolatées, pas mal de compotes, de 3 jus de fruits. Et c'était un endroit un peu calme où ça me permettait de me ressourcer, sans forcément vraiment essayer à me concentrer, mais au moins pour passer des moments en dehors du jeu.
1: Alors je ne sais pas si Cyprien avec ses gains va se construire des châteaux en Espagne, mais lors de sa longue participation aux enregistrements en banlieue parisienne, vous saurez qu'il avait donc sa petite tente. Bon, Cyprien, maintenant, vous pouvez nous le dire, vous allez en faire quoi de ces 861 000 euros et des poussières que vous avez brillamment gagnés ?
4: Alors pour le gain, honnêtement, je me suis toujours dit que ce serait un peu bête de prendre les décisions hâtives et de choisir des choses dans la précipitation. C'est une somme qui est quand même assez coquette et je voudrais pas prendre le risque de faire n'importe quoi avec. Donc pour l'instant, je vais réfléchir.
1: Le maître Cyprien a bien raison, il va réfléchir. En attendant, les 12 coups de midi se poursuivent du lundi au dimanche à 11h50 sur TF1. Tiens, c'est exactement comme les coulisses télé qui reviennent tous les jours ici.
0: Ah c'est dingue. Merci beaucoup Patrice, à demain alors.
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0: 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À suivre, reportage en terre de Champagne-Ardenne dans les Ardennes, on parlera de réchauffement climatique avec Olivier Catio. Écoutons d'abord cette jolie douceur signée Joe Dassin. Voici À toi, belle fin de journée avec ici Champagne-Ardenne.
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0: Ça donne envie de fredonner, hein, vous êtes d'accord. Joe Dassin, à toi sur ICI.
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0: Notre reportage en terre de Champagne-Ardenne maintenant, avec des Ardennais qui aident l'INRAE et qui anticipent le réchauffement climatique. Alors comment, vous allez me dire? Eh bien, Olivier Catio, pour ce reportage, est parti à la rencontre de ces Ardennais dans un verger, à l'ouest de Rethel. On est dans le village de Gaumont.
2: Des hivers de moins en moins froids, des étés de plus en plus chauds, de plus en plus secs. Quel est l'impact sur les vergers de la région? Bonjour Régis Dablin.
3: Bonjour.
2: Vous avez plusieurs vergers, vous, dans les Ardennes. Est-ce que vous constatez ce changement climatique?
3: Tout à fait. Et on a des hivers qui sont de plus en plus doux, donc des floraisons d'arbres qui sont de plus en plus précoces, et malheureusement des coups de gelée qui arrivent quand on s'y attend plus. Et donc on est amené à faire une sélection dans les arbres. Disons que dans un verger, on peut pas avoir des variétés qui vont fleurir tous de très bonne heure ou tous très tardivement. Il faut, je pense, avoir des arbres qui fleurissent à différentes périodes.
2: Ne pas mettre toutes ces pommes dans le même panier.
3: C'est ça, oui, c'est ce qu'on dit pour les œufs, mais là c'est pareil avec les pommes.
2: Et de plus en plus, là, ces derniers étés, on a des 40 degrés à l'ombre, ce qui n'arrivait pas auparavant dans les Ardennes. Ça a un impact aussi?
3: Bien entendu, trop de soleil, c'est trop de soleil, pas assez d'eau, bien entendu, c'est néfaste. Des fruits, des pommes, des poires peuvent attraper des coups de soleil. Les fruits, ils aiment bien la lumière, mais il faut aussi que ce soit assez modéré et donc aussi aéré pour pas que ce soit une fournaise. Et bon, ça fait des taches. C'est pas pour autant que le fruit sera pas bon.
2: La solution, c'est quoi? C'est de planter des différentes tailles d'arbres pour qu'ils se protègent les uns les autres.
3: Il faut pas que ce soit trop contre un mur, exposé au soleil, parce que sinon la réverbération peut influencer le coup de chaleur, quoi.
2: Parler du manque d'eau, préjudiciable essentiellement pour les jeunes arbres, hein, l'été.
3: Les jeunes arbres, dès qu'ils ont été replantés, notamment généralement les 2-3 premières années, il faut apporter des arrosages. Alors pas forcément un petit arrosage, vaut mieux un arrosage copieux une fois et plus espacé pour en remettre, plutôt que de mettre un demi-seau, ça suffit pas. Il faut que ça aille vraiment aux racines pour qu'elles profitent et puis qu'elles puissent s'étendre. Et ensuite descendre suffisamment en terre pour être autonome.
2: Et avec cette évolution du climat, dans les vergers, alors il y a toujours eu dans notre région des pommiers, des poiriers, mais il y a d'autres variétés qui étaient réservées au sud de la France qui sont chez nous maintenant dans les Ardennes.
3: Et oui, maintenant on voit du kaki dans les Ardennes, on voit de plus en plus d'abricots.
2: Les figues aussi.
3: Les figues aussi, et donc généralement la figue elle peut donner deux fois. Nous déjà quand on en a une fois dans les Ardennes, mais dans 10 ans, dans 20 ans peut-être, qu'on aura aussi deux récoltes. Là, actuellement, dans les figues, c'est pas rare d'avoir une très belle récolte. Ouais.
2: Vous êtes 120 au sein de cette association Croc Ardennes.
3: Oui.
2: Et vous travaillez aussi sur toutes ces questions avec l'INRA. Comment ?
3: L'INRA est très intéressé par nos travaux. Nous, notre particularité, c'est de produire des fruits qui ne sont pas traités. Donc, riche de ces enseignements, l'INRA, eux, recherchent des variétés qui sont très résistantes aux maladies, au pourrissement, tout un tas de choses. Et donc, c'est dans le but aussi d'aider les producteurs pour obtenir des variétés qui seront de plus en plus résistantes aux maladies.
2: Ouais, vous me disiez que le pommier là-bas à gauche, il avait pas mal de pucerons. Et en revanche, celui qui a quelques mètres n'en a aucun. Donc en fait, l'INRA va essayer de prendre le meilleur de chacun.
3: C'est exactement ça. C'est un domaine très scientifique. On apporte notre petite pierre à l'édifice.
2: Merci Régis Dablin depuis votre verger ici à Gaumont dans les Ardennes.
3: Merci à vous.
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0: Du bonheur, du plaisir en musique avec Marine Escroc, sa nouvelle chanson, et puis du bonheur, du plaisir avec Notre-Dame de Paris, Voici Belle.
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0: Escroc, c'est la nouvelle chanson de Marine sur ici Champagne-Ardenne. Vous nous êtes fidèles, vous avez écouté attentivement la radio. Il y a maintenant une petite vingtaine de minutes, il y avait la chanson de Bibi. C'était le disque rayé du jour. Vous savez, Bibi qui chantait tout doucement. Et ça, c'était l'indice du jour, tout doucement. Quatrième indice pour notre jeu Voyage, Voyage. 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Demain, le cinquième et dernier indice pour tenter de décrocher 10 000 euros de vacances avec votre radio locale ici, Champagne-Ardenne et Bellambra. Bonne chance. Rendez-vous pour le cinquième et dernier indice demain matin. Soyez à l'écoute entre 8h et 9h.
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0: Et juste avant le journal de 19h, on écoute Renaud sur Ici Champagne-Ardenne. Voici Marche à l'ombre.
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0: et marche à l'ombre. Merci Renaud sur ici Champagne-Ardenne après le journal de 19h. Laurent Petit-Guillaume, 100% années 80.
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0: On vous souhaite une très très belle et douce soirée avec ici. Il est 19h. Le journal Marine Logénie.
2: Et on commence ce journal par un témoignage glaçant après le meurtre d'une jeune collégienne de 14 ans, tuée hier de plusieurs coups de couteau dans la rue, dans un petit village de l'Aisne, Ferrand-Ardenois, tuée par un homme plus âgé qui entretenait une relation avec cette jeune fille. Ce dernier reconnaît les faits mais nie l'intention d'homicide. Cet homme de 23 ans est bien connu dans la région. Plusieurs autres jeunes filles dénoncent ce soir des menaces. Mathieu Bonnour, vous avez pu rencontrer l'une d'entre elles. Attention, certains propos peuvent choquer.
3: Dans le salon de son père et sa belle-mère, Emma est encore sous le choc. C'est une amie très proche de la victime. Cette adolescente raconte. Les liens se nouent en ligne. Elle ne rencontre jamais cet homme de 23 ans. Au bout de quelques semaines de discussion...
4: On était en appel à ce moment-là et qu'il voulait remplacer Chloé avec moi. J'ai refusé parce que il avait 22 ans et puis il n'a pas accepté. Donc il a commencé à faire toutes les menaces.
3: Elle sort son téléphone de sa poche. Tout est enregistré.
5: Tu vas faire la pute à Paris quand je vais t'y emmener.
3: Une série de messages vocaux sur un groupe Snapchat d'une violence inouïe.
5: T'as envie de mourir plus vite que prévu, tu m'occupes de ton corps.
4: J'avais peur qu'il le fasse vraiment.
3: L'enregistrement glace le sang. Surtout maintenant que le suspect reconnaît les faits, ses multiples coups de couteau. Et Emma n'est pas la seule à avoir reçu ce genre de messages.
4: Je sais qu'il cherchait juste à avoir des rapports avec plusieurs personnes. Et Chloé, elle l'aimait, donc elle restait toujours avec, quoi.
3: Elle essaye de parler à Chloé de cette relation qui n'a rien de normal. La victime venait de se séparer de cet homme il y a quelques jours, d'après plusieurs témoins.
4: Je lui ai dit que c'était compliqué, la différence d'âge. C'est pas comme ça qu'il y avait que 1 ou 2 ans. Je pense qu'elle aurait jamais dû se mettre avec lui, quoi. Ça faisait je sais pas combien de temps qu'elle essayait de le quitter. Elle avait enfin réussi. Puis elle était heureuse sans lui, puis il l'a pourri.
3: Cette jeune fille décrit une relation de plus d'1 an, sous emprise, une adolescente en classe de 3e, sous le contrôle d'un adulte de 23 ans.
2: Témoignage recueilli par Mathieu Bonnour. Les 5 Français à bord du navire infecté par l'antivirus ne présentent pas de symptômes inquiétants, selon le ministère des Affaires étrangères. Parmi eux, 2 Tourangeaux, qu'Issy Touraine a pu contacter. Ils appellent les Français et les médias à ne pas céder à la panique, c'est à lire sur ici.fr. Alors que Marine Le Pen attend toujours de savoir si elle pourra se présenter à la présidence l'an prochain, le Rassemblement National de nouveau dans le viseur de la justice. Une nouvelle enquête vient d'être ouverte par le parquet européen pour des soupçons de fraude. En cause, des formations aux interviews financées par des fonds européens, mais destinées à préparer la dernière campagne présidentielle. Péric Bonneau.
6: Ce qu'on appelle des médias training, les partis politiques qui ont souvent recours pour préparer leurs élus aux entretiens avec les journalistes. Problème, l'association Assez Anticorruption soupçonne le RN d'avoir profité des fonds européens pour financer ces formations pendant la campagne présidentielle, ce qui est interdit. Et Jordan Bardella, qui était alors président par intérim du parti, en aurait particulièrement bénéficié, non pas dans le cadre de son mandat de député européen, mais en vue de l'élection française. C'est en tout cas ce qu'affirme l'association qui a déposé une plainte en décembre dernier. Le parti réagit ce soir, avant même d'avoir été officiellement notifié de l'ouverture de cette enquête. Toutes ces prestations de formation ont été réalisées dans les règles du Parlement européen et sur des sujets européens, affirme l'ERN, qui indique qu'elles ont été interrompues, ces formations, précisément en raison de l'ouverture de la campagne présidentielle. Jordan Bardella, nous dit-on, a déposé une plainte fin 2025 pour dénonciation calomnieuse.
2: Et dans l'affaire des assistants d'eurodéputés du FN, c'est le 7 juillet que Marine Le Pen saura si elle pourra se présenter à la présidentielle l'an prochain. Au lendemain de la qualification du PSG en finale de la Ligue des Champions, un supporter parisien s'est lancé un défi fou, a frété un avion pour aller voir le match à Budapest, Paris-Arsenal, le 30 mai. Abdel Merzouk a l'habitude de remplir des quarts de supporters, mais réserver un avion de 180 personnes, c'est une autre paire de manches. Il raconte à Nicolas Joly comment lui est venue cette idée folle.
7: Cette idée m'est venue déjà après la finale de l'année dernière à Munich où j'ai affrété un bus où j'ai emmené 60 amis et amis d'amis avec moi et on m'a lancé ce défi d'organiser un avion en fait. Et surtout ce petit clin d'œil vient des supporters du Bayern qui avaient affrété un avion pour aller à Madrid. Comment on fait ? J'ai fait des recherches sur internet de compagnies charter que j'ai contactées via leur différents sites internet. Il y a aussi un compte Instagram d'une société qui organisent du transport événementiel, que ce soit en avion, en bus ou autre. Et donc, voilà, j'ai contacté ces personnes-là. Les derniers devis que j'ai eus après la qualification du PSG tournaient à 125 000 euros pour un avion qui pouvait accueillir 180 personnes.
2: Voilà, il cherche encore des volontaires pour remplir son avion. Comptez tout de même 680 euros pour l'aller-retour, ce qui reste moins cher que les vols directs via les compagnies aériennes classiques qui sont à près de 800 euros. Si ça vous tente, on vous a mis ces coordonnées sur ici.fr. Et puis après Paris, on suivra un autre club français ce soir en demi-finale retour de la Ligue Conférence. Cette fois, Strasbourg affronte le club madrilène de Rayo Vallecano à la maison, à la Meno. Le coup d'envoi de ce match, c'est à 21h.
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0: La météo et des bonnes nouvelles pour demain, vendredi le 8 mai. C'est un soleil qui régnera en maître dans le ciel de Champagne-Ardenne, nous promet Météo France. Quelques rares nuages en fin de matinée, mais vraiment pour faire joli. C'est donc une belle journée, plus chaude aussi, puisque les maximales sont en hausse demain, de 20 à 22 degrés. Et ce beau temps, d'ailleurs, se poursuivra encore au moins samedi. Enfin, la qualité de l'air, l'indice mesuré par Atmo Grand Est, cet indice est de niveau moyen à Reims, Chalon, Troyes et Charleville-Mézières. Avec ces belles nouvelles, passez une très bonne soirée avec ici Champagne Ardenne et Laurent Petit-Guillaume. Tout de suite, c'est 100% années 80.
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9: Bonsoir à tous, j'espère que vous avez passé une bonne journée. Allez, jusqu'à 20h, on replonge dans les archives du Top 50. Place aux tubes qui ont marqué toute une génération, voire deux, voire trois, et plus si affinité. Non, ça fait peut-être un peu beaucoup. Bref. Ce soir, ça commence comme ça.

0: Englishman in New York, c'était Sting.
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0: On peut tous être un jour le héros d'une chanson. Oui, oui, même vous. La preuve, ce Englishman in New York, dont parle la chanson, est un écrivain gay, Quentin Cripps, qui a quitté Londres pour s'installer à New York en 81. Sting l'aimait beaucoup, et ben bingo, la chanson devient un tube mondial, voilà. Encore une histoire ? Bon, d'accord. Le Fernando de Abba, quelques années plus tôt, c'est un barman dans un bar que fréquentaient les quatre Suédois. Et voilà, hit mondial.
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1: Vous écoutez Sierra Marios avec Mort à la guerre, chanson co-signée avec Serge Lama.

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1: Sierra Mario, c'est un artiste complet qui collabore régulièrement avec Fabienne Thibault, Pierre Billon, Gérard Lenormand ou Didier Barbelivien. Et qui partage sa vie entre le soleil d'Ardèche, Marseille, sa ville natale, et Paris. Guerre, premier extrait de l'album Auteur de France de Sierra Mario. Un coup de cœur ici de Romardèche.
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4: Une pluie d'aunoise aujourd'hui, elle était tournequoise. Bonjour Cécile.
5: Bonjour.
4: Merci de nous accueillir avec ce petit thé à la fleur de cerisier, a priori.
5: Avec plaisir.
4: Et ces petites gaufrettes, bien appétissantes. Vous êtes née dans le département 59.
5: À Tourcoing. Et
4: une maman belge, papa belge également.
5: Un peu, à moitié, voilà. Et ma maman plutôt flamande et mon papa plutôt wallon.
4: Quel souvenir est-ce que vous gardez de votre enfance, donc soit à Tourcoing, soit... Très vite, donc, à la campagne.
5: Oui, à Rugy, ouais. Petit village de 1200 habitants, je crois. Et on habitait à 2 km dans un petit hameau. Le hameau de Belzanois, qui existe toujours. Mon papa habite toujours là-bas. Et, ben, en fait, les souvenirs, moi, c'était, on était dehors tout le temps. Dans le jardin, souvenirs de photos de la construction du garage.
4: C'était sur un territoire frontalier.
5: Oui.
4: Avec la Belgique.
5: Ouais. À 2 km, donc, du centre du village. Il y en a beaucoup qui travaillaient ou qui travaillent en Belgique. Il y a l'Elnon, une petite rivière qui fait la frontière aussi.
4: Il y a un petit pont.
5: Voilà, et donc du coup, cette rivière tout le long et tous les endroits où on pouvait passer en voiture, il y avait un poste de douane.
6: Et là-bas, pas de tabac, pas de devises étrangères.
7: Non, monsieur le douanier, absolument rien.
6: Si ça pète, hein. Allez, au bloc.
5: On allait de l'autre côté du petit pont, c'est louvé, un tamilier, un café. Chaque fois que j'y retourne, je vais me promener là-bas. Enfin.
4: Et oui, forcément, vous vous ressourcez là où vous avez où vous avez grandi. Passiez beaucoup de temps dehors, mais à faire quoi? Vous êtes dans l'observation.
5: J'étais un garçon manqué. J'étais la petite dernière, donc j'ai souvenir d'avoir fait des cabanes dans le pommier avec mon frère. C'est rigolo. J'étais souvent à pieds nus. En fait, je me souviens de ça.
4: Et aujourd'hui, la Cécile que vous êtes, elle marche encore pieds nus?
5: Pendant des années, j'ai oublié ça. C'est drôle, ouais. Peut-être quand j'avais 47 ans que j'ai commencé à... Même dans des parcs ou ici, au jardin partagé, parfois quand il est ouvert, quand l'herbe est fraîche l'été, j'enlève mes chaussures.
4: On dit que c'est très bon, hein. Oui, c'est très bon pour la santé, de ressentir le sol avec la plante des pieds. Bon, je me permets de goûter cette petite gaufre.
5: Ah oui, avec plaisir, oui.
4: Merci.
5: Donc, là, c'est du coup cassonade. Elle est noire.
4: Ah, c'est une cassonade aussi.
5: Ouais. Processus, en fait, la cassonade, moi je croyais que c'était non raffiné, mais en fait c'est hyper raffiné, c'est recuit.
4: Ça vous rappelle votre enfance?
5: Oui, complètement.
4: C'était le petit-déj?
5: Non, ça c'était ces gaufres-là, les gaufres frites-là. Découvert quand j'étais jeune adulte, qu'il y avait une dame qui en fabriquait à 1 km de chez nous, en France, du coup. T'es allée voir en vélo pour trouver, et en fait c'était chez elle. Elle faisait des tartes au sucre avec ça.
4: Et on dit tarte au sucre.
5: Oui, tarte au sucre.
4: Au sucre avec l'accent.
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8: Aujourd'hui, je vous propose de rencontrer Louis-Albert Debreuil. On l'appelle le prince jardinier. On est dans son château. C'est le château de la Bourdésière à Mont-Louis-sur-Loire.
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10: Je suis Louis-Albert Debreuil. J'ai la chance d'être et le dépositaire de Dérolles et en même temps le propriétaire de la Bourdésière.
8: Est-ce que vous pouvez me dire ce que ça vous évoque quand on vous appelle le prince jardinier?
10: Alors, un grand sourire. D'abord, c'est un surnom qu'on m'a donné. En même temps, il y a toujours un prince dans un jardin. Le jardinier lui-même, c'est le roi ou le prince. Et il est sur son royaume, celui qui va cultiver avec aspiration, avec engouement et quelquefois déception. Et cette nature, on ne fait pas toujours ce qu'on veut. Mais l'émerveillement, c'est cette diversité.
8: Avec émerveillement et aussi avec une pointe d'espièglerie, je crois.
10: Alors, l'espièglerie, c'est la marque de fabrique, certes, de ma personnalité et de mon humeur, mais celle que je voudrais que l'on est quand on rentre et qu'on pénètre dans un jardin. Il faut être espiègle parce que la nature, elle l'est. Et quand on l'observe, que ce soit un papillon, que ce soit une mousse, ou que ce soit, ça sent bon, c'est merveilleux. Et puis, on est réveillé par quelque chose qui vous rappelle à l'ordre. Et c'est ça le monde dans lequel on est rappelé à l'ordre, il faut le faire avec humour.
8: Est-ce que le jeune Louis-Albert était expérimentateur déjà.
10: Alors, le jeune Louis Albert, quand il était tout petit, c'est-à-dire hier, il aimait être dans le potager à Broglie. Il aimait Monsieur Coquerel qui me montrait effectivement tout ce qu'il y avait dans sa maison, ses graines, ses cordeaux, ses outils aratoires, ses instruments aratoires. Ça m'a marqué. J'étais pas parti pour être jardinier. Je suis devenu simplement un homme de la nature que j'étais quand j'étais jeune parce que j'y suis bien.
8: Votre nom, il est forcément associé au château qui est derrière nous, le château de la Bourdaisière. Est-ce que j'ai le droit de dire que vous êtes châtelain ?
10: Oui, mais enfin, c'est pas un gros mot. Je suis le dépositaire d'une maison qui était là avant moi, qui j'espère sera là après moi. Je porte dans mes convictions cet héritage qui est celui tout simplement de donner à voir ce lieu qui est ouvert au public de différentes façons. On peut y habiter, mais on peut visiter. Et l'expression de tout cela, encore une fois, c'est le vivant. Tout ça, c'est l'éducation. Faire tout ce qu'il faut pour faire en sorte qu'on ouvre les yeux et qu'on dise « Waouh, c'est extraordinaire, c'est singulier, c'est le territoire. »
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11: Adichat. Luca.
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13: Eh ben Adichat, Camille.
11: Adieu.
13: Toi, tu vas nous raconter une trop belle surprise qui t'est arrivée il y a 2 ans et demi, c'est ça?
11: Luca, Carrie et Anso de la Maïboun. J'étais chez ma mamie et à l'ouest m'espagne, Carrie, ben t'as mis déjà d'être nos autres. Mes parents, ils arrivent pour manger et qu'ils me disent ça aide d'être nos autres à la béiture, qu'est-ce que grosse colis qui t'attend. Et ils me disent viens à la voiture, il y a un gros colis qui t'attend. Et donc, Carrie, bien à la béiture, couvre-reste la porte, il n'est pas passé. Je vois rien dans la voiture. Et au pied de Seti, qui a eu boule des peus, je vois une grosse boule de poils à mes pieds. Car Lumeka, c'est mon chien. Lumeka qui s'appelle Soleil. Mon chien s'appelle Soleil.
13: Oh, parce qu'il a mis du soleil dans ta vie?
11: Pas tout le temps. Pas tout le temps. Quelqu'un t'arrive, la bestesse de Lumeka, il n'y a autre cop. Je vous raconterai les bêtises de mon chien une prochaine fois.
13: Eh ben, j'ai hâte. Merci, Camille.
11: Merci, salut.
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2: Bonjour, donc je suis Jean-Luc Perrin, j'habite à la commune de Levignon. Je suis agriculteur et musicien de musique traditionnelle.
3: Cette passion des musiques traditionnelles, elle est venue comment ?
2: Elle est arrivée un peu sur le tard, après pas mal d'années de musique conventionnelle, banda, ça fait du coin quoi. C'est vrai que j'écoutais beaucoup Nadao, j'aimais bien ses sons, ses bruits, ses instruments bizarres. Et puis finalement, je me suis rendu compte que ces instruments étaient bien de notre région. Et puis il y avait des cours debout de ce type d'instrument-là, qui était à proximité. Je me suis dit, allez hop, on tente, et puis voilà. Je joue à Tradalay, de la cornemuse, à fait de la boue. Je jouais aussi de la clarinette, de la flûte.
3: Quel est votre instrument préféré ?
2: La boue.
3: Pourquoi ?
2: C'est assez typique comme instrument, ça a un doigté assez simple, mais peu commun. C'est un son que j'aime bien. Par rapport aux autres cornemuses, c'est une cornemuse qui est beaucoup plus simple. Le bourdon n'est pas séparé de la gamme, en quelque sorte. Tout se fait sur le même morceau de bois, parce qu'autrefois, c'était tout simplement un morceau de bois dans lequel on faisait des trous et qui faisait du bruit, et puis voilà. Moi, la musique, en fait, m'est venue par mes parents, hein, qui m'ont mis dans une école de musique, tout simplement parce que j'avais un oncle qui, lui, était musicien, et donc il fallait aussi que je fasse de la musique, puisque c'était une discipline comme une autre, qui était plutôt bien, individuelle et collective. Donc j'ai grandi avec un saxophone dans les mains, comme offert pour ma communion, ma première communion, ah, hein, oui. C'était un bel événement. Et puis ça a duré jusqu'à presque mes 30 ans, quand ma vie familiale s'est bien complétée et me laissait plus trop le temps d'aller les bandas.
3: Est-ce qu'il y a quand même un métier vous avez rêvé de faire et vous n'avez jamais fait?
2: Waouh! Quand j'étais gamin, je voulais être pétrolier, mais alors je ne sais pas pourquoi.
3: Ah bon?
2: Musicien, ça n'aurait pas fait rêver mes parents, hein, comme beaucoup de parents, alors que maintenant, musicien, c'est une belle profession, bien encadrée. Je dis à tous les parents, quand votre enfant veut être musicien, laissez-le faire. De toute façon, on est en carence de professeurs de musique. C'est une très belle profession. Notre type de bal, c'est souvent des danses collectives, des danses simples. Et il faut que les personnes qui viennent voir se laissent prendre la main par d'autres personnes, par des danseurs. C'est vrai que tout le monde apprécie, ils se disent, mais punaise, c'est pas si mal. Hein. De fil en aiguille, ils se prennent au jeu, ils aiment bien notre musique, puis la mayonnaise monte, ils dansent, ils chantent, et on fait ouais, finalement de belles soirées, c'est cool.
3: Jean-Luc Perrin, avant de se quitter, un petit défi, ça vous dit ?
2: Oui, dites-moi.
3: Ben, le nom de la radio qui vous a tendu le micro là aujourd'hui, c'est qui ?
2: Ah, mais Ici Gascogne.
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6: Arnaud Fromage est avec nous chaque matin. C'est l'heure de la nécessaire minute comtoise. Mon cher Arnaud, bonjour.
7: Bonjour.
6: Du côté des radars, il y a des petites surprises. On donne vraiment des drôles de noms aux choses, parfois, chez nous, en Franche-Comté.
7: Oui, et en voici un nouvel exemple. Alors, petite mise en situation, vous êtes en voiture, vous venez de Belfort et vous roulez en direction de la chapelle sous Rougemont. Bref, vous êtes sur la départementale 83, vous passez de nez avant d'arriver à Rope. Là, vous passez devant la mairie, sur l'avenue Charles de Gaulle, il y a Céline Coiffure, mais vous continuez, la petite patte d'oie à la Vermenoncourt, vous restez sur la route principale et vous avancez encore un petit peu, il y a les jolies maisons typiques là sur le côté, et c'est là, dans le virage, qu'il faut freiner, tout simplement parce qu'il y a un radar.
6: Bon bah pas mal la petite balade là autour de Belfort, je vois pas vraiment... Vous voulez en venir, Arnaud ?
7: Eh bien, exactement à cet endroit précis, là, sous le radar, en face de la boîte aux lettres. Parce que ce n'est pas n'importe quel radar. C'est celui qui est surnommé le radar Johnny Hallyday. Mais alors, pourquoi, allez-vous me demander, maintenant que j'ai réussi à capter votre attention ?
6: Eh bien oui, pourquoi le radar de Johnny Hallyday, Arnaud ? Oui.
7: Pour comprendre, il faut remonter à février 1970. L'idole des jeunes a donné la veille un concert à Strasbourg et doit se rendre à Besançon. 3000 personnes l'y attendent et il est 18h passé. Dans la DS Palace Citroën, qui roule à fond parce que, années 70, il y a donc Johnny Hallyday et Sylvie Vartan, mais aussi Mickey Jones, le guitariste de Johnny, Jean Ponce, son manager, et Sacha Rulle, son secrétaire. On est en février, il fait nuit, il fait froid, il y a du verglas et ça roule vite, bref, Johnny perd le contrôle de sa voiture. Il glisse et se retrouve dans le fossé. Alors il parvient à reprendre le contrôle de son véhicule, parce que, ne l'oublions pas, Johnny Hallyday est un pilote, mais malheureusement, il y a un bloc de béton qui bloque le fossé, et la voiture finit par s'y écraser. À bord, Johnny et son guitariste n'ont rien, mais son secrétaire et son manager sont blessés. Sylvie Vartan, elle, a carrément traversé le pare-brise, elle a le visage en sang. En 1970, la ceinture de sécurité est censée être obligatoire, mais dans les faits, personne ne la met vraiment. Les voisins viennent au secours des blessés. Alors au départ, ils avouent ne pas vraiment avoir reconnu Johnny et Sylvie Vartan parce qu'ils sont sous le choc. Et les blessés sont conduits à l'hôpital de Belfort. Johnny s'empare du téléphone d'un riverain pour

0: Podcast La vie incroyable de Paul-Émile Victor, un jurassien qui, pour sa première expérience et sa première expédition, est parti au Groenland. On a entendu le premier épisode jeudi, à partir de dimanche, pardon, à partir de 10h. Et le numéro 2 est déjà disponible en ce moment sur l'application ICI. Vous allez véritablement découvrir ce qu'a enduré l'équipe autour de Paul-Émile Victor. Une équipée qui a été véritablement sans danger, mais ô combien importante pour l'avancée de la science. Un podcast passionnant. Avec vous, mon cher Arnaud Fromage, je vous dis à demain.
1: À demain.
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1: L'attraction ouvre ses portes, on va rentrer dans une première salle. Et déjà, quand on vient de dehors et qu'il fait 2 degrés, on est content de retrouver un peu de chaleur.
2: Bienvenue dans mon atelier de recherche. Ici, vous trouvez les plantes les plus étranges de la planète.
1: Ce qui est assez incroyable, c'est qu'on traverse plusieurs salles avec plusieurs ambiances. On va pouvoir voir de nombreuses plantes, sentir, interagir en parlant. Et on va voyager à travers un jeu de lumière, un jeu de mapping assez incroyable. Et franchement, je l'avoue, c'est assez bluffant.
2: Transférons l'énergie récoltée vers les serres via le système racinaire de mes plantes. Au rendez-vous de l'autre côté. Je sens que ça va être spectaculaire.
1: Alors pour ceux qui ont déjà eu l'occasion d'aller au bassin des lumières à Bordeaux, on est un petit peu dans ce même univers. On va voyager dans une serre éclairée avec un mapping qui va interagir aussi en fonction de nos pas. Et ça, c'est plutôt sympathique. On marche, la lumière s'éclaire au sol, les murs sont éclairés avec des décors paradisiaques, fleuris. Et franchement, c'est extrêmement bluffant. Allez, on quitte la serre pour un autre monde, un autre univers. Direction la toute dernière salle où là, normalement, j'avais eu l'occasion de venir dans les coulisses lors de la construction de l'attraction il y a quelques semaines. Là, on va se retrouver face à un arbre imposant et il va falloir lui redonner vie en tapant en rythme sur des...

0: des énormes tambours qui ont été mis à disposition. Et ça, je suis persuadé que ça va plaire aux petits, mais aussi aux grands.
1: Ok, donc là je vais me greffer avec une famille. On va taper à fond sur le tambour. Et en fait, à chaque fois qu'on donne une impulsion sur le tambour, ça envoie de l'énergie dans l'arbre, l'arbre prend vie. Et pour le reste, je vous laisserai le découvrir par vous-même, mais c'est, faut le dire, assez magique. Est-ce que je peux vous demander qu'est-ce que vous en avez pensé ?
2: Franchement, c'est super top, c'est une belle expérience, c'est très joli.
1: Ça vous a plu ?
3: Ça change beaucoup de toutes les attractions qu'on peut voir partout en fait. Et là, c'est vachement ludique, même pour les enfants. C'est très visuel. Le fait de la fin de taper sur les tam-tams, franchement, c'est juste génial.
1: Est-ce que ça vous a plu, les filles ?
4: Oui.
1: Pourquoi ça vous a plu ?
4: Parce que, en fait, les plantes, elles nous avaient suivies. Et c'était trop bien. On a beaucoup aimé. Et voilà.
1: Bon ben voilà, je vous l'avais dit, ça marche sur les petits, ça marche sur les grands. Maintenant, il vous reste plus qu'à venir ici au Futuroscope pour venir découvrir la Serre des Mondes. C'est l'une des deux nouvelles attractions de cette saison 2026, la 39e pour le Futuroscope. Bon, je vous souhaite quand même qu'il y ait un peu plus de soleil qu'aujourd'hui. Quoique, franchement, pour aller dans la Serre des Mondes, vous serez quand même content de retrouver un peu de chaleur.
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6: Empathique, sociable, chiante.
7: Moi je file un rancard à ceux qui n'ont plus rien.
8: On m'a dit les restos ont besoin de bénévoles. Si tu veux y aller, je te fais rentrer. Et puis voilà, j'ai mis les pieds. On m'a dit une demi-journée, deux demi-journées par semaine, c'est très bien. Et pour finalement arriver à pratiquement 5, 6, 7 jours, des fois, 7 jours sur 7. Il y a des semaines, c'est très lourd, mais bon, on le fait volontiers et vraiment avec passion. Et puis, ben voilà, j'y suis allée, j'ai poussé la porte. Et puis depuis, ben, la porte s'est jamais refermée.
9: Finalement, vous n'êtes pas à la retraite, clairement, dans le rythme du quotidien, Dominique. Vous êtes à plus qu'à temps plein.
8: Oui, et c'est d'ailleurs ce que les enfants me reprochent. Là, je suis partie une semaine à Paris, là, en formation pour les restos, et ensuite pour aller voir ma petite fille et ma fille. Mais j'avais l'ordinateur, il a fallu que je repasse des trucs. Oui, tu es là et tu fais encore. Ben non, mais ça va vite, hein, t'inquiète.
9: J'imagine qu'il y a quand même un peu de fierté.
8: Oui, bien sûr, ils me verraient pas rester à la maison, non, parce qu'ils savent, bon, c'est pas mon caractère de rester là, à ne rien faire ou rester planté devant la télé. Bien sûr, ils sont très contents de ce que je fais. Hein. Ils voient que ça me permet de continuer d'avoir une vie active.
9: Au-delà d'une occupation, qu'est-ce que vous en retirez de ce bénévolat au Resto du Cœur, Dominique ?
8: C'est toujours le contact avec les personnes, hein, surtout de voir un petit peu cette population qui a vraiment besoin de nous, et on se sent vraiment utile. De les aider, on fait un maximum pour les aider, donc pour essayer de vraiment d'améliorer le quotidien de toutes ces personnes.
9: Est-ce que vous créez aussi un peu du lien avec certaines de ces familles ? Il y en a que vous accompagnez depuis un petit moment ?
8: Oui, bien sûr. On ne devrait pas dire, mais des fois, de temps en temps, on a nos petits préférés, c'est sûr. Hein. On en a qui, à chaque fois, chaque distribution, nous disent merci. Et un merci, ça soulage énormément. Ça vaut vraiment deux ou trois critiques.
9: Je peux vous demander quel âge vous avez, Dominique ?
8: 76.
9: Vous avez réfléchi.
8: On ne s'en rend pas toujours compte. Il faut faire le calcul, hein, depuis un certain temps, on est obligé de calculer.
9: Et vous voyez continuer jusqu'à quand ?
8: Je ne sais pas. Peut-être un petit peu lever le pied. Complètement lâcher, non. Mais un petit peu lever le pied, avoir retiré certaines casquettes quand même. Les années passent, hein, et tant que je suis encore un petit peu valide, j'aimerais bien pouvoir en profiter.
9: Vous diriez que ça vous maintient en forme aussi, cette activité ?
8: Ah oui, bien sûr, on est obligé de réagir, on est obligé d'être là. Oui, ça vous booste automatiquement, parce que sinon, si vous restez à rien faire, vous faites quoi ? Voilà. Vous avachissez, vous faites là, vous réagissez plus. Ça nous permet de réagir, d'être en contact avec des gens, de discuter, d'échanger, pas toujours être d'accord, bien sûr.
9: Est-ce que ça vous a appris des choses, et si oui, quoi ?
8: Je voulais dire d'être patiente, non. Si, l'empathie, oui, c'est sûr, encore plus qu'avant, ça fait du bien. Et ça se passe ici, ici et aujourd'hui. Venez, franchement, il y a une bonne ambiance, ça fait du bien d'aider les autres. C'est très prenant, mais c'est très intéressant et c'est très positif.
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10: Adi ou baleine, et adi c'est à toutes. Franz, une question.
11: Ah.
10: Kousiba, bapla la chantate.
11: Bapla.
10: Ouais, bon. Si je vous pose cette question, c'est parce que le pitchou de mes voisins, bah, Atalatal. Ah. Anna Atalatal, c'est aller coussi coussa. Donc il pourra aller mieux bas. Atalatal. À quoi fait mal d'une jaune que le pitchou de le bézi qui topasse des toussis. Ça fait plusieurs jours que le pitchou de mes voisins n'arrête pas des toussis. Alors, votre avis, qu'est-ce que ça signifie le verbe toussir en occitan?
2: Ce serait pas tousser?
10: Eh oui, bravo, bravo, bravo. En effet, en pays toussin, c'est dit toussir, autre prononciation, mais tussi, c'est des brimbales au verbe tufega, sans oublier le verbe tufega pour dire également tousser. Alors, mais le pauvre drôle, vous pouvez dire que toussir ce qui conne. Alors, le pauvre drôle, c'est-à-dire le pauvre garçon, je peux vous dire qu'il tousse quelque chose. Et quand quelqu'un tousse bruyamment, on dit en Gascogne toulousaine que toussir comme une tibao.
2: Qu'il tousse comme un cheval.
10: Mais oui, oui, c'est quand une personne pousse très très fort. C'est pas dit les tabés qui toussent comme une tambour. Ouais, comme un tambour, là aussi, c'est assez imagé. Oui. Ou encore qui toussent comme une asclaire. Une asclaire, qu'est-ce que c'est? Eh bien, c'est quelqu'un qui fend le bois et qui tousse fort, Macarel, et qui frappe fort comme un forcené. La toux se traduit en occitan par la tous, le toussimen, le toussite, et dans certains endroits de la Gascogne, la toussicaire. Alors, concernant le pitchou du voisin, nous n'y a mal que nous n'ajons remède. Il n'est pas de mal sans remède. Une bonne sirop, et c'est la garite, un bon sirop, et il sera guéri.
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1: Quel cocktail américain, c'est quoi?
2: C'est un cocktail grillé avec une sauce américaine, tomate, échalote, une pointe de cognac, du vin blanc. C'est un peu relevé.
3: Un déca,
4: pâté, jambon, c'est du pain, baguette, gruyère, chantal, rosbif, jambon de pays.
5: Eh ben, tout ça, ça va aller dans la blanquette.
2: Bon appétit.
6: L'endroit est pittoresque. Voyage au centre d'un Paris méconnu. Il suffit de franchir une porte, rue du Faubourg Saint-Denis, toute proche de la cave épicerie Jules, se faufiler dans une longue arrière-cour et entrer dans un hangar d'un autre temps. À l'intérieur, un alambic à la Jules Verne. On pensait que fabriquer de l'alcool en plein Paris était proscrit depuis 1925. C'était sans compter sur la dextérité et l'obstination du Al Capone de Paname, Nicolas Jules.
7: J'ai voulu créer une distillerie à Paris. Parce que Paris, justement, c'était une sorte d'anti-terroir. On avait une terre vierge pour aller créer et tout l'écosystème d'influence, d'énergie créative qu'il y avait à Paris, de cette beauté comme ça qu'on pouvait exploiter. Alors c'est un très bel alambic Holstein qui vient du sud de l'Allemagne, près de la frontière suisse, et avec une partie qui est ce qu'on appelle un pot still, un petit alambic de pot qui donne quelque chose de généreux, de puissant. Et à droite, on a une colonne qui ressemble plutôt à un saxophone de distillation et qui peut prendre différentes tonalités en fonction des réglages qu'on lui soumet.
6: Nicolas Jules distille Mar de Bourgogne, Armagnac, gin et vodka. En 2024, il est approché par une bande d'amis de Montmartre. Ensemble, ils décident, en partant du Mar, des fameuses vignes de la Butte, d'élaborer un alcool qui titre à 25 degrés. La Montmartroise est née dans un flacon au joli design, en 70 centilitres 49 € ou en mini 20 centilitres 22 €. Entre finesse et puissance, on est séduit par les notes citronnées et de framboise de la liqueur. Au même titre que le Sacré-Cœur ou le Moulin Rouge, la Montmartroise devient le symbole de la Butte. Delphine Socha, présidente de l'entreprise.
8: À mon mari et moi, on s'est dit qu'il manquait quelque chose à Montmartre, un produit qui pouvait être l'identité du quartier. On vit au pied des vignes. Et ça faisait longtemps qu'on trouvait que c'était dommage qu'on jette le mar. Et puis on s'est dit qu'on pouvait en faire quelque chose de chouette, quelque chose de convivial. Et avec Nicolas, on a élaboré une recette, Nicolas et puis d'autres Montmartrois, une recette à partir de l'ADN des vignes.
6: Comment vous conseillez de boire la Montmartroise?
8: Eh bien, vous pouvez la boire pure, avec de la glace ou avec du Schweppes pour en faire un spritz.
6: Que dire d'autre de la Montmartroise? Rafraîchissante, peu sucrée, la puissance aromatique est là, c'est vraiment bon. Où trouver cette liqueur? Sur la Butte Montmartre, bien sûr, et dans nos bistrots de Paris préférés.
7: Alors par exemple, il y a l'iconique Bar à Bulles, hein, le bar du Moulin Rouge à Montmartre. On a aussi le Nazir et le Saint-Jean qui sont vraiment des brasseries aussi pareilles de Le Pic où on retrouve cette vibration montmartroise. Et puis on a aussi des fans absolus comme le Guersan ou Bacave qui sont où là, leur clientèle sont devenues des Montmartrois de cœur, hein, puisqu'ils ont vraiment. C'est des endroits où la Montmartroise est consommée vraiment de manière assez systématique, quoi.
6: Et la Montmartroise est en vente également dans les caves Épicerie Fine Jules, dont le navire amiral se trouve au 54 rue du Faubourg Saint-Denis, dans le 10e arrondissement. Et là, c'est le paradis des gourmands.
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9: On est dans l'ouest de l'Eure, grosso modo entre Bernay au sud et Pont-Audemer au nord. Le Lieuvin, c'est un petit bout de région dans la région. Aujourd'hui, je m'arrête à Saint-Benoît-des-Ombres chez mon copain Steve. Me voilà garé dans le jardin de Steve.
10: Je crois que le décor est planté, là.
11: Salut Fred.
10: Ouais. C'est magnifique.
11: Ouais.
10: Toi, dans ton jardin, t'as pas planté des arbres, hein.
11: Bah non, ils étaient déjà là.
10: T'as planté d'autres trucs, hein.
11: Tu sais, le terrain commence là-bas où t'es arrivé, là.
9: Et dès l'entrée, le décor est planté.
11: À partir de là, il y a des sculptures.
10: Alors toi, comme t'aimes bien les musées, bah t'en as fait un chez toi dans ton jardin, quoi.
11: Voilà. Ouais. C'est pas un musée figé, ça.
9: C'est-à-dire?
11: Par exemple, aujourd'hui, t'es venu chez moi.
9: Ouais.
11: Quand tu vas rentrer.
9: Ouais.
11: Tu pourras pas dire, je suis venu visiter le musée de Steve.
9: Ah bon?
11: Ah non. Tu pourrais dire, j'ai vu ce que j'ai vu aujourd'hui. Parce que si tu reviens dans un moment, c'est plus le même musée que tu vas voir.
9: Dans son jardin, Steve a planté des dizaines de sculptures en bois.
10: C'est toi qui as fait tout ça, là ?
11: Ben oui, Fred.
9: Ben oui, c'est lui.
11: Ben oui, c'est moi.
10: Ça fait quoi, 2 hectares ici, je crois ?
11: Ouais, 1,5 hectare, ça va jusque là-bas, jusqu'aux chevaux, là-bas. Tu vois les chevaux au bout, ouais. Là-bas ?
10: C'est des sculptures en bois ?
11: Ben ouais, tout est en bois, là.
10: Que tu fais à la tronçonneuse ?
11: Tronçonneuse, disqueuse, ciseaux à bois...
10: Tu dégrossis à la tronçonneuse, quoi.
11: Tu dégrossis à la tronçonneuse.
9: Il sculpte des bestioles, Steve.
11: Tu vois, regarde tous ces bestioles par terre, là.
10: Il y a des crocodiles par terre.
11: Voilà, moi, j'ai pas de chien, moi. C'est ça, mes chiens. Les gens me disent, t'as pas de chien chez toi ? Ben, regarde les gueules, tu vois, là. C'est eux qui grattent la cour.
10: Tu fais que des animaux, en fait.
11: T'as remarqué ça, direct, hein ?
9: Non, mais quel sens de l'observation ?
10: T'as toujours vécu de la sculpture ?
11: Ouais, j'ai toujours su fils de sculpteur.
10: Il était en Normandie, ton père ?
11: Non, Fred. Moi, je suis né à l'île Maurice. J'ai vécu là-bas. Je suis arrivé ici, en France. J'avais 40 ans.
9: Il y a 25 ans.
11: Donc, j'ai grandi dans l'atelier de mon père, si tu veux.
9: Et pourquoi il a quitté l'île Maurice ?
11: Bah parce que j'ai rencontré ma femme.
10: Bibi.
11: Ouais.
9: Le petit nom qu'il donne à sa femme.
11: Leila, il s'appelle.
9: Leila.
11: Ouais, Leila.
10: Comme la chanson de
9: Clapton.
10: Eric Clapton. Leila.
9: Je suppose qu'il y retourne pas souvent à l'île Maurice.
11: Si, j'y vais, moi, de temps en temps. J'y vais, je t'ai dit, mais c'est pas à côté l'île Maurice. T'as déjà été ?
10: Bah non. Non ? J'attends que tu m'invites.
11: Ben, moi, c'est maintenant, c'est ici chez moi, Fred.
9: Et si on en revenait aux sculptures ?
10: Comment tu en vis alors ? T'as des commandes, des gens qui te passent commandes sur tes sculptures
11: et... Oui, j'en ai un peu de commandes. Sinon, comment je vis ? Tu sais, nous, on fait des ateliers. Parce que, tu sais, à mon âge, il est temps de.
9: De transmettre.
11: T'as trouvé le mot.
9: J'ai trouvé le premier.
11: T'as trouvé le mot avant moi, de transmettre les connaissances, tout ce que j'ai appris. Mon père m'a appris pour que je transmets. C'est ce qu'il m'a dit. Si tu transmets pas, ça sert à rien que tu apprennes.
9: Totalement d'accord.
11: Et je trouve ça très bien, moi.
9: Pourquoi ?
11: Parce qu'il y a un plaisir à apprendre et connaître. Et il y a aussi un autre plaisir qui peut être, et peut-être plus grand.
9: Je pense savoir de quoi il parle.
11: De transmettre.
9: Transmettre.
11: Parce que quand tu vois quelqu'un qui fait ce que tu l'as appris, qui réalise ça devant toi, c'est un plaisir que tu ressens.
9: On passe le flambeau.
11: Ouais, c'est notre rôle, hein.
9: Transmettre.
11: On est éphémère ici, nous. On est deux passages, comme on dit.
9: Steve sculpte les fruits et légumes, le bois, la glace et le sable.
11: Tout ça, quoi.
9: Je vous mets les infos et les photos sur l'appli.
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3: Je rêvais d'avoir une maison à la campagne. Cette maison, c'est comme si j'y étais née. C'est ma maison de famille.
12: Ma maison s'appelle l'Ostao de la Mar.
13: C'est une maison un peu envoûtante.
14: Eh bien, vous voyez, des livres et 3 fenêtres qui me donnent le paysage du pays, comme si c'était 3 tableaux.
15: Ils ont vécu ici.
0: Thibaut Gaudry.
16: Alain Delon, vous l'aviez rencontré sur un tournage ?
17: Non, je l'ai rencontré dans la rue. Mais on a fait un film ensemble qui était Jeff et qui était un film qu'Alain désirait faire avec moi, donc ça a été aussi une rencontre.
15: En 1968, 2 stars du cinéma français sont réunies pour la première fois à l'affiche de Jeff, un film qui ne restera pas dans les mémoires, contrairement à la grande histoire d'amour qui est en train de naître depuis quelques semaines. Mireille Darc et Alain Delon ne se quittent plus.
18: Alain Delon enchaîne les films, dont Jeff et Madly, sur lesquels il a comme partenaire l'égérie de Georges Lautner, Mireille Darc. Ils tourneront 8 films ensemble. Nouveau coup de foudre qui scellera une histoire d'amour qui le marquera à jamais. Il dira de Mireille, près de 40 ans plus tard, lors de sa disparition, « Elle était la femme de ma vie, ma moitié ».
15: 2 ans plus tard, alors que Delon est à Marseille pour tourner Borsalino et que le couple cherche un coin de soleil et de tranquillité, l'ami et agent de l'acteur, Georges Baume, leur fait découvrir Aix-en-Provence où il habite. Ils sont sous le charme et ne tardent pas à s'installer dans un hôtel particulier du quartier Mazarin, le plus ancien de la ville.
19: Pourquoi tu t'en vas ?
20: Parce qu'on est deux.
19: Je comprends pas.
20: Facile à comprendre. Un jour ou l'autre, il n'en restera plus qu'un de nous deux. Faut mieux que je m'en aille avant, on finira par se tirer dessus.
15: Dans l'hôtel de Boisgelin, aux belles pierres ocre, construit en 1650 et classé monument historique, ils louent le vaste rez-de-chaussée qui leur permet de profiter de l'adorable jardin avec son imposante fontaine à vasque. Ils y font même percer une porte dans l'un des murs afin de pouvoir sortir discrètement et éviter les éventuels groupies ou paparazzi, et flâner dans les rues ou aller déjeuner aux 2 garçons, la plus célèbre brasserie de la ville.
21: Tu sais que tu m'aimes ?
19: Sûr.
21: Même après que tu m'auras fait l'amour.
19: Ça dépend de toi.
15: Ils y mènent une vie paisible, en famille, dans cette ville qui est encore une belle endormie, qu'une polémique va réveiller un peu. Alain et Mireille aimeraient bien pouvoir se baigner au saut du lit et faire construire une piscine. Une faute de goût majeure pour les habitants du quartier et les défenseurs du patrimoine. Une polémique qui en créera une autre. Mireille D'Arc aime bronzer au bord de sa nouvelle piscine en tenue d'Ève. Conduisant un voisin, dont la vue donne sur le jardin, a déposé une main courante pour offense aux bonnes mœurs. Une protestation qui n'empêche pas l'actrice de continuer à lézarder nue sous le soleil aixois.
21: Je voudrais encore un peu de champagne.
1: Sommelier ?
21: Est-ce que vous avez besoin du sommelier pour me servir ? Et doucement, le champagne c'est fragile. C'est mon père qui m'a appris ça.
1: Ah oui ?
21: Tiens, vous n'avez pas besoin du sommelier pour me tenir la main ? Vous ne voulez pas coucher avec moi en plus, là, tout de suite sur la banquette ?
15: Ils passeront 5 ans dans ce lieu dont la beauté laisse interdit, comme le dit Mireille. Et aujourd'hui, il n'y a aucune plaque pour rappeler aux nombreux touristes qui se baladent sur la jolie place des Quatre Dauphins que cet hôtel particulier a abrité l'une des plus fameuses idylles.
4: C'est un mot qu'elle m'a écrit, il doit y avoir 40 ou 35 ans, ou 35 ou 40, peu importe, qui résume à lui seul tout ce qu'est Mireille. Et c'est un mot que j'ai toujours avec moi depuis ces 40 ans et qui m'aide à vivre. Mon amour, il est 3 heures du matin et je n'arrive pas à dormir. Je pense à toi qui as tellement de mal à vivre. Je t'ai donné tout. Et j'ai simplement besoin d'un peu de calme et de tendresse et d'un sourire le matin parce que la vie est là et qu'il faut remercier le ciel d'être l'un en face de l'autre et de s'aimer.
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1: À Clioscles aujourd'hui, joli village perché de la Drôme, avec Marie Bolaton dans la fabrique de poterie.
2: C'est un lieu qui est vraiment historique, qui existe depuis 1903. Il y a des ateliers de fabrication qui sont en activité du lundi au vendredi, tous les jours de l'année. Les gens peuvent venir nous voir et il y a une boutique où on peut acheter les pots qu'on produit dans l'atelier. Et la particularité de notre lieu, c'est que vraiment tout est fait sur place, donc la terre vient du village, elle est travaillée dans les ateliers, cuite dans les ateliers, décorée dans les ateliers et elle est mise en boutique après. Et une autre particularité, c'est que dans les années 60, à partir du moment où les pièces se sont un petit peu diversifiées, il y a une personne qui a tenu cette poterie, Philippe Sourdive, qui a mis en place beaucoup plus le décor. Donc on a deux styles de décor, on va dire aujourd'hui dans notre fabrication. On a un décor qu'on appelle décor à la poire et on vient dessiner à main levée un décor sur les pièces, donc sur des assiettes, des saladiers, etc. Et on a un deuxième type de décor qu'on appelle le décor fin, le décor au clou. Historiquement, et on le fait encore un petit peu, on dessine avec un clou, donc un vrai clou de bricolage assez long. On vient graver la terre, le contraste entre la couleur qui est appliquée et le dessin qui permet de révéler la terre qui est en dessous va vraiment mettre en valeur un dessin qu'on vient ensuite colorer. On est réputé pour ce décor fin.
1: Et donc aujourd'hui, pendant qu'Anastasia nous accueille dans la boutique, quatre potiers travaillent à la production.
2: En fait, on est salarié de la fabrique de poterie de Clioscles, donc on travaille uniquement pour cette fabrique. Même si c'est une fabrication en série, chaque pièce reste unique parce qu'elles sont toutes faites à la main. Il y a deux personnes qui sont dédiées au tournage aujourd'hui, Zoé Le Camus et qui, elle, travaille dans la fabrique, et un tourneur itinérant qui vient une fois par mois à peu près, qui s'appelle Béranger du Tertre. Après, on a d'autres façons de fabriquer des pièces qui ne sont pas du tournage. On a une calibreuse notamment, où on vient presser une boule de terre dans un moule en plâtre. C'est le cas notamment d'assiettes. Et donc là, j'ai un autre collègue qui fait plutôt la calibreuse, qui s'appelle Boris Dasnias-Mundler. Et puis, on a aussi une autre manière de fabriquer qui s'appelle l'estampage. Donc là, c'est ma collègue Émilie McGuinness. Et donc là, on vient créer une plaque de terre avec une machine qui s'appelle une croûteuse, qui vient faire une grande plaque et qu'on vient mouler sur un moule en bosse pour certains plats, notamment les plats à gaudron qui ont des finitions bien particulières. Donc ça nous permet d'avoir différents styles de poterie. Et après, donc ces pièces peuvent être décorées. Et donc là, on est deux décoratrices dans la poterie, donc Émilie McGuinness et puis moi-même, Marie Bolaton. Mais ce qui est particulier à cette poterie, c'est que on fait de ce qu'on appelle de la terre vernissée. Donc c'est de la terre qu'on cuit à, entre guillemets, basse température, environ 1000 degrés. Et on utilise la terre du village, donc qui est extraite dans une carrière qui est à 50 mètres de la poterie.
1: Et alors, cette terre a toujours fait le bonheur des villageois, puisque les premières traces écrites de l'activité potière de Clioscles datent du Xe siècle. Et au XIXe, il y avait une cinquantaine de potiers indépendants dans le village. Et puis ensuite, au début du XXe siècle, la concurrence de nouveaux matériaux a obligé les potiers à se réinventer. Et c'est Marius Anjalleras qui a invité les potiers à se regrouper et a donc créé la fabrique de poterie de Clioscles, un modèle de production complet qui a tenu jusque dans les années 50.
2: Ensuite, c'est Monsieur Sourdif qui a repris encore pendant des années, puis ses deux fils. Il y a juste une petite fermeture dans toute l'histoire de la poterie entre 2012 et 2017. Et c'est à cette période que la mairie a décidé de racheter l'ensemble des bâtiments et des lieux. Ça a été un peu le nouveau tournant, puisque c'est une SIC qui a été créée dans une société coopérative d'intérêt collectif. C'est vraiment une entreprise patrimoniale. Ça se sent dès qu'on arrive dans les lieux. Ça a vraiment beaucoup de cachet et beaucoup de charme.
1: Alors pour en profiter, rendez-vous donc ici dans la fabrique de poterie à Clioscles ou sur ici.fr, rubrique circuit court.
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3: Direction la Vendée à Beauvoir-sur-Mer. Je suis très heureux de vous emmener à la rencontre d'Anne-Marie. C'est une maraîchine très attachée à la Vendée et à la transmission de ses traditions.
4: J'y suis née et toute ma jeunesse est donc passée là-bas. C'était difficile. Mon père est décédé à 36 ans. Donc, on était trois enfants, on est restés tout seuls, tous les trois, avec notre maman, avec une vache pour vivre, et puis ben, un petit jardin. Et puis quand il n'y avait pas trop à manger, ma maman elle allait pêcher les grenouilles et les anguilles dans les fossés. C'est vraiment mes racines, le marais. Hein. J'y suis accro.
3: Vous êtes une vraie maraîchine ?
4: Ah oui, je suis une maraîchine à 100%. Hein.
3: Elle représente quoi la Vendée pour vous, Anne-Marie ?
4: C'est mon pays, c'est quelque chose qui m'est vraiment cher au cœur. Le marais, je peux pas m'en passer, mais dans le marais, il y a aussi la mer chez nous. Ouais. Et ça, c'est pareil. On a besoin de ça, nous. Je vais voir la mer et je me promène dans le marais.
3: Pourquoi ça vous apporte quoi, vous ?
4: Une détente. J'ai un livre particulier aussi.
3: Ah.
4: C'est mon moment zen, moi.
3: Et c'est quoi ce livre que vous emmenez ? Ah, faut pas le dire.
4: C'est
3: votre petit jardin secret.
4: Oui, c'est mon petit jardin secret.
3: Alors, on le laissera dans son petit jardin secret.
4: Et puis, c'est pour ça aussi que je fais du folklore. Il nous faudrait des jeunes, mais les jeunes, maintenant, c'est compliqué. On en a dans le groupe, hein. On en a 5 et qui sont mordus, mais pour combien de temps? Parce qu'ils sont jeunes encore.
3: Alors, qu'est-ce qu'on peut faire pour remédier à ça?
4: Ben, on sait pas trop. Bon, maintenant, il y a beaucoup de balles folk et de choses comme ça.
3: Et pourtant, ces fêtes-là ont un succès assez populaire. Parce qu'on va penser à Chaland autrefois.
4: Oui, à Chaland autrefois. Et ouais. Puis, maintenant, ce qu'on fait beaucoup moins, ce sont des kermesses, par exemple. Moi, j'adore les gens, j'adore connaître des gens parce qu'ils m'apporteront quelque chose.
3: C'est essentiel pour vous.
4: Oui.
3: C'est même limite vitale.
4: C'est limite vitale, oui. Après, ben, j'ai fait 10 ans pour la RSB, là. La RSB, qui est l'association des retraités sportifs de Beauvoir. Moi, les associations, c'est aussi apporter aux gens des choses, leur faire plaisir d'abord dans ce qu'on leur propose. J'espère vraiment que beaucoup de gens pourront se lancer dans les jeunes, il faut vraiment, mais je comprends bien qu'actuellement, la vie est difficile. Les gens de 35 ans, maintenant, ils sont tellement pris par autre chose que c'est compliqué.
3: Alors on revient en arrière, vous avez 18 ans, vous vous mariez, Anne-Marie, vous diriez quoi à cette jeune fille ?
4: Je dirais qu'il faut dans l'avenir, à 18 ans on est jeune, il faut penser à pas rester seul dans son coin.
3: On va dire Anne-Marie ce matin que vos petits-enfants nous écoutent là, à la radio. Oui. Vous voulez leur dire quoi pour conclure ?
4: Je vais leur dire, essayez de faire un peu comme mamie. Essayez de donner, de partager, d'apprendre, de vouloir connaître... Voilà, plein de choses comme ça.
3: Anne-Marie, la passion de la Vendée, la générosité, la joie de vivre et l'amour des gens.
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5: Mon père, il m'apprend à cuisiner, du coup, moi, j'adore cuisiner avec lui. Et une fois, moi, j'ai fait des haricots verts avec de la viande rouge. Et en fait, maintenant, je veux faire les repas que toute seule.
6: Moi, je cuisine des tagines, des couscous. Des fois, je cuisine avec ma mère des gâteaux, des pancakes.
7: Moi, je cuisine un bon coq et un poulet. Je suis le poulet qui danse, je suis le poulet qui danse, je suis le poulet qui danse.
8: Je sais faire des salades, j'aime bien. Ma maman, elle a cuisiné un repas, mais j'arrive pas à dire parce que c'est dans mon pays. Après, quand j'ai goûté, c'est très bon parce que j'aime bien.
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0: Ses compositions, la chanson française rencontre les musiques électroniques et les délires pop.
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0: Oscar Les Vacances et MPL avec Les Puceaux. Extrait de l'album Ceci n'est pas mon corps.
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0: Un coup de cœur, ici de Romardèche.
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3: Bonjour à toutes et tous, bienvenue dans Affaires classées, le podcast. Je vous emmène faire un petit tour deux siècles en arrière. Nous sommes dans la soirée du 1er mai 1827. Un paysan de Barcus rentre de la célèbre foire d'Oloron. Il est abattu par un inconnu. Question, qui lui en voulait donc? Réponse dans un instant.
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3: Chaque année, le 1er mai, la ville d'Oloron-Sainte-Marie organise sa traditionnelle foire au bétail. Un rendez-vous inspiré des grandes foires d'antan et qui attire plusieurs milliers de visiteurs depuis le 14e siècle. Ce lundi 1er mai 1827, Dominique, un habitant de Barcus, l'a passé, comme beaucoup, dans la capitale du Haut-Béarn. Rentrant seul, à pied, il est 22h lorsqu'il parvient à l'entrée d'un petit pont dit de Choco, à une courte distance de sa maison d'habitation. À peine pose-t-il le pied sur l'ouvrage qu'une soudaine lueur déchire la nuit. Une lueur doublée d'une détonation. Pas de doute, Dominique vient d'essuyer un coup de fusil. Blessé, le fermier tombe en criant « À l'aide! À l'aide !» Au loin, il y a un homme qui court le long du ruisseau, enjambant une barrière. Pas de doute, c'est l'agresseur. Marianne, une jeune servante occupée à ses prières, entend les hurlements plaintifs de cet homme qui appelle au secours. La bonne dame s'empresse d'alerter le maître de maison, l'instituteur et quelques paysans qui accourent afin de porter assistance au malheureux, blessé à la poitrine et au bras gauche. Dominique Etchegoyen est transporté à son domicile où le médecin vient lui prodiguer les soins que son état grave nécessite. Au petit matin,